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5: Voici vos nouvelles, Arsenal Média. Trois des candidats dans La Violette et Saint-Maurice, Laurent Bélisle du Parti libéral du Québec, Élodie Murphy-Gauthier du Parti québécois et Guy Veillette de la Coalition Avenir Québec, ont répondu à l'invitation de la Chambre de commerce et d'industrie de Saint-Maurice pour participer à un débat portant sur les enjeux locaux de la Haute-Mauricie devant une cinquantaine de personnes. Parmi les sujets débattus, celui de la santé, du logement, du coût de la vie, du milieu communautaire ainsi que des relations avec les Atikameks. Une cinquantaine de personnes ont assisté au débat. À l'occasion de la campagne électorale québécoise, CAA Québec a transmis une lettre à l'ensemble des partis politiques pour présenter les principaux enjeux que le prochain gouvernement devra prioriser en matière d'infrastructure et de sécurité routière. Le CAA recommande de prioriser l'entretien préventif avant la création de nouveaux projets, de prévoir des budgets d'entretien, augmenter les soutiens financiers aux municipalités et favoriser l'intégration de technologies et de matériaux innovants, ainsi que le partage de meilleures pratiques. Le Carrefour Emploi Latuc dresse un bilan positif de sa 29e année d'activité. L'organisme estime que l'année 2025 à 2026 a été marquée par des résultats concrets, des projets rassembleurs et un accompagnement humain qui fait une différence dans la communauté. 1055 personnes ont

l'organisme est d'offrir un accompagnement personnalisé dans de nombreux domaines liés à l'emploi, l'intégration ou les études. Et maintenant, la météo à la TUC ce soir et cette nuit, c'est nuageux avec 40 % de probabilité d'averse et le minimum est de 13 degrés.

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4: Voici vos nouvelles, Arsenal Média. Trois des candidats dans La Violette et Saint-Maurice, Laurent Bélisle du Parti libéral du Québec, Élodie Murphy-Gauthier du Parti québécois et Guy Veillette de la Coalition Avenir Québec, ont répondu à l'invitation de la Chambre de commerce et d'industrie de Saint-Maurice pour participer à un débat portant sur les enjeux locaux de la Haute-Mauricie devant une cinquantaine de personnes. Parmi les sujets débattus, celui de la santé, du logement, du coût de la vie, du milieu communautaire ainsi que des relations avec les Atikameks. Une cinquantaine de personnes ont assisté au débat. À l'occasion de la campagne électorale québécoise, CAA Québec a transmis une lettre à l'ensemble des partis politiques pour présenter les principaux enjeux que le prochain gouvernement devra prioriser en matière d'infrastructure et de sécurité routière. Le

l'utilisation de technologies et de matériaux innovants, ainsi que le partage de meilleures pratiques. Le Carrefour Emploi LATUC dresse un bilan positif de sa 29e année d'activité. L'organisme estime que l'année 2025 à 2026 a été marquée par des résultats concrets, des projets rassembleurs et un accompagnement.

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5: Voici vos nouvelles Arsenal Média. Trois des candidats dans La Violette Saint-Maurice, Laurent Bélisle du Parti libéral du Québec, Élodie Murphy-Gauthier du Parti québécois et Guy Veillette de la Coalition Avenir Québec, ont répondu à l'invitation de la Chambre de commerce et d'industrie de Saint-Maurice pour participer à un débat portant sur les enjeux locaux de la Haute-Mauricie devant une cinquantaine de personnes. Parmi les sujets débattus, celui de la santé, du logement, du coût de la vie, du milieu communautaire ainsi que des relations avec les Atikameks. Une cinquantaine de personnes ont assisté au débat. À l'occasion de la campagne électorale québécoise, CAA Québec a transmis une lettre à l'ensemble des partis politiques pour présenter les principaux enjeux que le prochain gouvernement devra prioriser en matière d'infrastructure et de sécurité routière. Le CAA recommande de prioriser l'entretien préventif avant la création de nouveaux projets, de prévoir des budgets d'entretien, augmenter les soutiens financiers aux municipalités et favoriser l'intégration de technologies et de matériaux innovants, ainsi que le partage de meilleures pratiques. Le Carrefour Emploi La Tuque dresse un bilan positif de sa 29e année d'activité. L'organisme estime que l'année 2025 à 2026 a été marquée par des résultats concrets, des projets rassembleurs et un accompagnement humain qui fait une différence dans la communauté. 1055 personnes ont été accompagnées durant l'année 2025 à 2026, alors que 7172 rencontres individuelles et suivies ont été effectuées. On sait que la mission de l'organisme est d'offrir un accompagnement personnalisé dans de nombreux domaines liés à l'emploi, l'intégration ou les études. Et maintenant, la météo à la Tuque ce soir et cette nuit, c'est nuageux avec 40% de probabilité d'averse et le minimum est de 13 degrés.

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2: Voici vos nouvelles, Arsenal Média. Trois des candidats dans Laviolette Saint-Maurice, Laurent Bélisle du Parti libéral du Québec, Élodie Murphy-Gauthier du Parti québécois et Guy Veillette de la Coalition Avenir Québec, ont répondu à l'invitation de la Chambre de commerce et d'industrie de Saint-Maurice pour participer à un débat portant sur les enjeux locaux de la Haute-Mauricie devant une cinquantaine de personnes. Parmi les sujets débattus, celui de la santé, du logement, du coût de la vie, du milieu communautaire ainsi que des relations avec les Atikameks. Une cinquantaine de personnes ont assisté au débat. À l'occasion de la campagne électorale québécoise, CAA Québec a transmis une lettre à l'ensemble des partis politiques pour présenter les principaux enjeux que le prochain gouvernement devra prioriser en matière d'infrastructure et de sécurité routière. Le CAA recommande de prioriser l'entretien préventif avant la création de nouveaux projets, de prévoir des budgets d'entretien, augmenter les soutiens financiers aux municipalités et favoriser l'intégration de technologies et de matériaux innovants ainsi que le partage de meilleures pratiques. Le Carrefour Emploi La Tuque dresse un bilan positif de sa 29e année d'activité. L'organisme estime que l'année 2025 à 2026 a été marquée par des résultats concrets, des projets rassembleurs et un accompagnement humain qui fait une différence dans la communauté. 1055 personnes ont été accompagnées durant l'année 2025 à 2026, alors que 7172 rencontres individuelles et suivies ont été effectuées. On sait que la mission de l'organisme est d'offrir un accompagnement personnalisé dans de nombreux domaines liés à l'emploi, l'intégration ou les études. Et maintenant, la météo à la Tuque ce soir et cette nuit, c'est nuageux avec 40% de probabilité d'averse et le minimum est de 13 degrés.

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0: Salut, bienvenue dans vos 100 000 matins, 5h58, de l'autre côté. Salut!
1: Salut, Max.
0: Comment ça va?
1: Ouais, ça va, pas si mal.
0: Juste pas si mal?
1: Ouais, j'ai eu une frousse ça, ce matin.
0: Comment ça?
1: Je me suis levé, ma blonde n'était pas à côté de moi, dans le lit. Puis j'ai fait le tour de la maison, puis elle n'a pas trouvé nulle part.
0: Mais rien.
1: Elle était comme couchée sur le divan, mais avec des couvertes par-dessus, elle était cachée. Je me suis inquiété, je dis, voyons, elle est pas partie,
0: elle est pas partie de la nuit.
1: Le téléphone n'était plus rien, il n'y avait plus de linge. Voyons, non, c'est quand même. J'ai fini par la trouver.
0: Couché dans le sofa.
1: Couché dans le sofa, cachant sous les couvertes, ouais. Ben endormi.
0: Ah, ça, c'est drôle, ça. Ça m'est déjà arrivé d'en faire de même. Je vais vous compter l'autre côté de la pause parce que.
1: Moi, c'est le texto. J'ai envoyé un texto, j'ai entendu pic-ling. J'ai dit, ah, au moins, okay, dans la maison.
0: Au moins, okay. Elle est là, bonne nouvelle.
1: Ouais, c'est ça.
0: Ça fait deux personnes que tu cherches le matin cette semaine, c'est pas le fun, ça. Encore désolé pour ça.
1: Ouais, ça va faire.
0: Là, non, ouais. Ça va faire. Ben, élevez-vous, là, vierge. C'est ça, mané. Oh, regarde, ça arrive.
1: C'est moi que vous vous levez pas.
0: Ouais, ça, c'est un peu difficile à faire, oui, mais je comprends ce que tu dis, par exemple. Vanessa Boulet va être là aujourd'hui pour sa chronique à 7h45. On va parler un peu de l'image qu'on a de notre corps, de ce qu'on veut en projeter aussi. C'est bien intéressant. Michel Scarpino de la salle des nouvelles d'Arsenal Média. Débat des chefs hier. Selon plusieurs personnes, c'est PSPP qui le gagne. Selon plusieurs personnes, c'est Christine Fréchette qui le perd. On va voir ce que Michel en a pensé hier. On va faire le tour des différentes réactions et on va parler avec Gilbert Delorme dans la game de ce matin du contrat finalement à Herbert Jacquet, du contrat à Alex Newhook, du possible contrat à venir pour Josh Anderson. Il va juste rester lui à signer, prolonger. Faut que je vous raconte une histoire tantôt. Les fameux services de covoiturage, avez-vous déjà pris ça? Tu sais, là, genre, Amigo.
1: Cabinoto, machin, là.
0: Mais Cabinoto, tu prends un char toi-même, là. Mettons, genre, Ami Express, ah, Amigo, ouais, affaires-là, ouais, là, ouais. T'embarques avec un gars.
1: Tu fais de la longue distance, tu dis, moi, je m'en vais à telle place, puis il y a du monde qui peuvent embarquer
0: pour
1: sur le site.
0: Je t'amène à cette île,
1: genre,
0: là,
1: quelque chose comme ça. Quand tu le gaz, puis.
0: Je vais vous raconter un truc qui s'est passé, ça, dans le journal de ce matin, comme quoi, c'est pas toujours sécuritaire, ces services-là. Même si ces compagnies-là font tout ce qu'ils peuvent pour que ce soit le plus possible, c'est pas toujours autant ça. J'avais un sujet pour l'ouverture, mais je vais te le conter parce que je viens de me souvenir. Tu cherchais ta blonde ce matin?
1: Oui.
0: Ça m'est déjà arrivé.
1: De chercher la sienne?
0: Non, elle me cherchait.
1: OK.
0: Ouais,
1: non,
0: mais
1: je ne cherche pas ma blonde, c'est bien correct.
0: Non, non, c'est ça. Regarde, je vais te raconter ça. C'était pas un de mes moments les plus glorieux.
1: OK.
0: M'a te le dire, là. Le paradis de 15, ça s'en vient. Mais on passait avec Jeff Posé. Voici Emmêlé dans ses cheveux. Le meilleur de la musique, c'est où?

0: Là, tu nous racontais chercher ta conjointe ce matin. T'es pas dans le lit. Elle s'est endormie en regardant la télé?
1: Non, on s'est couché ensemble. Tout allait bien. C'est ça qui m'a inquiété parce que je me suis levé ce matin. Puis je me lève, je m'en vais aux toilettes, je me brosse les dents, toute l'équipe. Là, je reviens dans la chambre pour lui donner un bec comme je fais tout le temps. Puis là, elle est pas là. Je dis, elle est peut-être allée aux toilettes en bas, tu sais, parce que la toilette était prise en haut. Pis tout ça. Fait que descends en bas. Mais non, pas là. Elle remonte en haut. On a deux autres chambres. J'ai dit, peut-être je ronflais ou je sais pas.
0: Tu ronflais, ça se fait?
1: Mais non, parce que j'ai une machine à soeur puis je ronfle plus. Fait que, en tout cas, je m'en rentre dans la chambre d'amis. Y a rien. Non, pas là. L'autre chambre, mais non, non plus.
0: Voyons.
1: Regarde, le portefeuille, le téléphone est parti, tout est parti. Mais voyons où c'est qu'elle a disparu. Fait que là, commence à paniquer un petit peu. Je dis, voyons où c'est qu'elle est. Ouais. Regarde les bas, regarde, essaie de voir. Es-tu parti? Le char est-tu là? Es-tu parti en urgence? Es-tu quelque chose? Mais non, là, je la texte. Je dis, hey, t'es où? Je t'inquiète, tout ça. Puis j'entends, pring. Je m'en vais dans. Ah, ben oui. Elle était dans le salon, mais la façon dont c'est arrangé.
0: Ouais.
1: Un paquet de couvertes, un paquet de coussins quand on s'est couché. Fait que ça avait de l'air qu'il y avait personne. Mais finalement, quand je me suis approché, il y avait quelqu'un. Puis c'était ma blonde.
0: Tu connais-tu la raison de son changement de.
1: J'attends d'ailleurs des nouvelles.
0: Des nouvelles, ça va. C'est-tu vraiment elle?
1: Non, ça oui.
0: On est à Sherbrooke il y a une couple d'années. Ma conjointe de l'époque me reproche de ronfler un peu le soir. Fait qu'il peut arriver qu'on fasse chambre à part.
1: Ouais.
0: Puis je suis dans mon appartement à Sherbrooke, pas loin de la station de radio où je travaille. Mais quand on fait chambre à part, je vais dormir sur le sofa parce que dans l'autre chambre, c'est un débarras que j'ai pas placé. J'ai mis un paquet d'affaires. On vient d'arriver dans l'appart. Mais il y a comme un lit, mais il est comme dans un raccoin. Blablabla. En tout cas, j'allais dans les bars à ce moment-là. Fait que on est vendredi au Summum à Sherbrooke. Je termine ma soirée de travail vers 2h du matin. Puis là, il y a des amis qui sont là. Fait qu'on décide qu'on est content de se voir. Puis on célèbre ça.
1: On l'échappe un peu.
0: C'est ça. Puis ma blonde est au bar avec moi. Manée vers 1h30, elle est comme fatiguée. Je m'en vais. Fait qu'elle s'en va. Elle quitte. Elle retourne vers le domicile. Elle dit, tu t'en viens après? Je m'en viens après. Elle dit, prends ton temps, amuse-toi. C'est ce qu'on a fait. Vers 3h15, je prends un taxi pour me rendre chez moi parce que je suis pas en état de conduire. J'arrive chez moi. J'essaie de débarrer à la porte. C'est difficile. La clé était molle. Puis j'avais de la misère à la rentrée.
1: Il y avait beaucoup de trous.
0: Oui, c'est ça. J'ai dit, voyons. Fait que là, je réussis à rentrer chez moi. J'essaie de pas trop faire de bruit. Ma blonde dort dur à l'époque. Marianne, à ce temps-là, ça dormait dur. Elle s'endormait pas beaucoup. Fait que je me dis, j'irai pas l'écœurer. Je vais aller me coucher. Puis quand tu rentres chez moi dans l'appartement, la première chambre qui est sur le bord de la porte, c'est la débarras avec le petit lit.
1: Ouais.
0: Fait qu'au lieu de me rendre dans le sofa où je dors d'habitude, dans ma chambre, je fais juste un bang, dans le lit, là, merci, bonsoir, ferme la porte, ferme la lumière, on se verra demain. Je me réveille le lendemain vers 9h30 avec Marianne qui est au téléphone avec sa mère, en pleurs. Là, je le trouve pas, je sais pas il est où, son auto est pas ici. Parce que là, quand t'es parti, moi, j'étais bien correct. Là.
1: Non, ouais.
0: C'est juste qu'après ça, quand
1: t'es parti, ça a dérapé.
0: C'est ça, c'est là, okay. C'est là que ça a dérapé. Elle dit, là, je sais pas il est où, là, je vais appeler la police. Là, moi, je sors de l'autre chambre en bobette, avec d'en face que j'ai eu une grosse soirée. Je fais, appelle pas la police, là. Qu'est-ce que tu fais là? Puis là, elle me prend dans ses bras, pareil, comme si j'avais été parti 2 semaines. Elle dit, t'es où? En arrière, elle dit, mais on dort jamais, là. J'ai pas été voir. Je vais, non, mais là, hier, là, je suis arrivé, puis elle était, je dis, bon, mais au moins, tiens à moi pour vrai, là. Elle dit, viens me le dire dans ce temps-là. Je fais, oui, je sais. C'est juste que je suis rentré hier et j'avais juste une idée en tête, c'est d'aller me coucher.
1: Ouais.
0: C'était. Ça m'a fait rire, tu sais, le eh bien, ça m'a fait rire. Ça m'a fait rire parce que c'était juste comme là. Je sais pas, il est où, son auto est pas là. Puis là, je fais, hey, je suis là, là.
1: Et ouais, tout.
0: Puis là, j'imagine la panique, là. Son auto est pas là, il est arrivé de ça. La première affaire que tu penses, là. T'es arrivé de quoi, pis tout ça, quand les gens répondent pas, en plus, là, ça, c'est fâche. Hein? Quand tu textes quelqu'un, tu cherches le matin, pis il répond pas, là.
1: À une certaine époque, j'étais jeune, je restais chez ma mère, pis ma mère savait tout. Elle dit, je sais dans quel état t'es rentré, je te dérange pas le matin quand je t'entends frotter ses murs. On avait un corridor quand on rentrait en arrière. Le corridor était assez exigu. Mais pour être certain de bien me rendre sans me cogner ou sans me faire mal ou sans me planter dans quelque chose, ben, je me mettais, mais c'est... Ouais, je t'entendais.
0: Mon père m'a déjà réveillé dans les marches chez nous.
1: Ah oui?
0: C'est pas glorieux.
1: Ah non,
0: mais on en a tous. 1-855-407-2346. On revient, je me souviens plus trop où, puis... C'est un de mes chums qui me dépose, le chauffeur désigné me dépose à la maison, puis j'habitais avec mon père à ce moment-là, puis j'avais 21, c'est juste avant de partir pour la radio, juste avant de partir pour Énergie à Val-d'Or, dans le temps, la première fois que j'ai travaillé là-bas. En fait, la seule fois que j'ai travaillé là-bas, les 3 ans que j'étais là, c'est comme 2 mois avant de partir. Mon père, il se lève le matin, il s'en va faire ses affaires. Je pense qu'il allait jouer au golf dimanche matin. Mais là, il arrive au-dessus de la cage d'escalier. Ma chambre est en bas, je suis couché dans les marches. Puis couché dans les marches, mais tu sais, pas bien, là, genre, de dos, la tête sur une marche, comme ça, habillé. Qu'est-ce que tu fais là? Hein? Qu'est-ce que tu fais là? Mon repos. Va donc dans la douche.
1: Ouais, c'est ça.
0: Ouais, ça va être ça. Je vais aller dans la douche.
1: T'as raconté l'histoire d'un jour que moi, déguisé en clown, fais du pouce 3 heures du matin. Avec une haleine de vomi, je te garantis que ça, c'est pas chic.
0: Déguisé en clown.
1: Déguisé en clown.
0: T'avais-tu la perruque?
1: Tout. Avec le gros cercle, les gros souliers rouges, puis tout le kit, avec le gros cerceau autour, là.
0: Le maquillage.
1: Le maquillage, mais là, qui avait coulé un peu parce que.
0: Oh.
1: Aïe, aïe, aïe.
0: Regarde, on a eu du fun.
1: Ah, moi on a aussi eu du fun.
0: Tu vois, fait que les colocs, un bon lieu.
1: Vive le cégep. Oh.
0: Les cinq plus belles années de ma vie.
1: Ouais. Ah, juste cinq, toi? Ouais. Ah, t'es chanceux. T'as fait ça vite.

0: Les fameux services de covoiturage, prenez-vous ça. C'est des fois pour longue distance, il y a des gens qui n'ont pas de voiture, qui ont recours à ça, qui des fois dans certaines villes vont prendre des communautos. Mettons, vous êtes à Trois-Rivières, vous avez un genre d'Amigo Express, vous avez besoin de faire un voyage du côté de Mont-Laurier, ouais. Là, vous prenez quelqu'un qui va là. Il est arrivé toute une histoire, faut que je vous la raconte, parce que des fois, c'est pas toujours sécuritaire. Moi, j'ai fait ça deux fois dans ma vie, puis j'ai fait « OK, non, plus jamais, c'est terminé. »
1: Après, c'est une histoire de chat, hein? Ah, oui, la madame avec les chats.
0: Oui, la madame avec les chats, que j'ai failli débarquer dans le parc de la Vérandrie, mais ça, c'est un autre dossier, parce qu'elle arrêtait pas de me parler de ses mots de chat. C'est parfait. Mais là, c'est pire que ça, c'est l'histoire est comme... Je comprends là qu'il y a des paramètres de sécurité, mais moi, maudit que je suis bien dans mon auto. Pour vrai, là, je vais vous le dire. Là. Ouais,
1: ah! Seul dans mon char,
0: ah,
1: j'aime ça.
0: Seul dans mon char, là. Ah, ça, là, on est bien, là. Me covoiturer moi-même, là. Ça, aime bien, ça. Si ça va être une minute, on revient, bougez pas.
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10: Ici Michel Scarpino, voici vos manchettes. La Société de protection des forêts contre le feu a rappelé que le risque d'incendie de forêt et de végétation est toujours présent en automne. Selon l'organisme, les activités récréatives automnales, comme la fermeture des chalets, la chasse ou le brûlage de feuilles mortes et de résidus végétaux, sont à l'origine chaque année d'une quarantaine d'incendies. On indiquait qu'avec l'arrivée des températures plus fraîches, de nombreux végétaux perdent leur feuillage, se fanent et deviennent hautement inflammables. La SOPFEU a rappelé qu'à l'automne, quelques heures d'ensoleillement suffisent pour assécher les feuilles mortes et autres petits combustibles qui s'accumulent au sol. Il faut donc demeurer prudent et vigilant avec l'utilisation du feu et consulter régulièrement l'indice de danger d'incendie avant d'accéder à la forêt. À l'occasion de la campagne électorale de Québécoise, CAA Québec a transmis une lettre à l'ensemble des partis politiques pour présenter les principaux enjeux que le prochain gouvernement devra prioriser en matière d'infrastructure et de sécurité routière. Le CAA recommande de prioriser l'entretien préventif avant la création de nouveaux projets, de prévoir des budgets d'entretien, d'augmenter les soutiens financiers aux municipalités et de favoriser l'intégration des technologies et de matériaux innovants, ainsi que le partage de meilleures pratiques. Le Carrefour Emploi Latuc dresse un bilan positif de sa 29e année d'activité. L'organisme estime que l'année 2025-2026 a été marquée par des résultats concrets, des projets rassembleurs et un accompagnement humain qui a fait une différence. 1055 personnes ont été accompagnées durant l'année, alors que 7172 rencontres individuelles et suivies ont été effectuées. On sait que la mission de l'organisme est d'offrir un accompagnement personnalisé dans de nombreux domaines liés à l'emploi, l'intégration ou encore les études. Ça complète le bilan de l'actualité Arsenal Média. 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
13: Là-dessus, c'est sûr que ça pourrait être mieux, mais ça pourrait être pire aussi. Là, aujourd'hui, c'est quand même juste alternance soleil-nuage avec un petit 30% de probabilité d'averse. Mais ça, c'est juste ce matin. Donc, il va peut-être faire un petit peu plus beau là cet après-midi. C'est quand même chaud aujourd'hui, maximum 23 avec le facteur humidex. Ça pourrait même tourner autour de 25. Présentement, on a 13 degrés au cœur de la ville. Demain, déjà, ça s'améliore. C'est du soleil, maximum 21. Puis, une fois que le beau temps s'installe, au moins, là, il s'installe jusqu'au week-end. Je tiens à saluer toute l'équipe du Corvette du côté de Latuc. Merci d'être avec nous autres ce matin. On vous souhaite une excellente.
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0: Ah, cette histoire.

0: 10h31, il y a quelqu'un qui décide de prendre un système de covoiturage. Ça peut arriver des fois, c'est plus pratique. Des fois, t'as pas de voiture. Puis quand t'as pas de voiture, puis t'as de la famille dans d'autres régions du Québec, ben c'est une des bonnes façons, justement, de se déplacer. Puis souvent, les systèmes de covoiturage, ça fonctionne bien. Amigo Express, notamment, on s'assure de la qualité du véhicule. On s'assure que la personne qui conduit, ben est propriétaire d'un permis de conduire. Ça, c'est déjà un super bon départ. Mais je vous raconte l'histoire d'un passager qui a dû sauter hors de la voiture parce qu'ils ont vécu un trajet infernal, un service de covoiturage d'un conducteur qui a multiplié les comportements dangereux. Il a amené un de ceux qui étaient dans le véhicule à sauter en bas de char pendant que le char était en plein mouvement. C'était la première fois que je prenais Amigo Express et probablement la dernière, nous raconte Yanis Foumena dans le Journal de Montréal. C'était traumatisant. J'ai eu peur tout le long. Le 13 septembre dernier, l'étudiant de 18 ans utilise le service de covoiturage de la plateforme pour effectuer un trajet de Longueuil jusqu'à Québec. Fait que quand même, deux heures et demie. Prend place à l'arrière du véhicule, il y a deux autres passagers. Puis c'est ça l'affaire avec Amigo Express. C'est que, mettons, moi, j'ai une Kia, j'ai quatre bancs. Là, je m'inscris sur Amigo Express. Salut, je pars de Longueuil, je m'en vais à Québec, j'ai quatre places. Fait que là, Muriel a dit oui, parfait, Muriel, 10 piastres. Famir dit oui, Jean-Sébastien dit oui, mais là, c'est quatre personnes qui se connaissent pas, cinq inconnus dans le char, puis on s'en va, puis let's go. Le voyage prend une tournure inquiétante, le conducteur s'est mis à avoir des comportements inquiétants, il s'endormait, mais genre beaucoup, là.
1: Ah, oh, OK.
0: Beaucoup. Vitesse excessive, puis des mouvements en zigzag, à chaque 10 secondes, parce que gauche-droite. À un moment donné, tu fais comme, ben voyons, Colin, hey, c'est dangereux, là. Le chauffeur se serait même endormi, laissant tomber sa tête contre le volant. Il cognait des clous, était dans un état de somnolence.

0: Science très avancée nous raconte une des passagères. Puis là, Janice Fumana, elle, ce qu'elle dit, c'est, regarde, je vais appeler ma mère. Je pleurais, je criais dans le char. J'étais tétanisé comme si je voyais la mort. J'avais vraiment, vraiment peur de mourir. Sa mère raconte ça parce qu'elle a reçu l'appel, justement, de son fils. Et à un moment donné, où est-ce que là, il a fait, OK, non, moi, je sors d'ici, c'est assez. Il a passé tout droit sans ralentir sur un stop.
1: Okay.
0: Il est passé sur le stop. Bang! Merci, bonsoir. Un camion venait de passer à toute vitesse. Tu passes à 10 secondes de te faire rentrer dedans. Les trois passagers ont tout fait pour qu'ils s'immobilisent. Lui, il voulait rien savoir d'arrêter. Et j'ai eu peur. Mon but, c'était de me sauver de là. Fait que j'ai dit aux gens que j'allais sauter. Je me suis détaché. J'ai ouvert la porte. Puis j'ai sauté pendant qu'il roulait encore. Quelques échymoses sûrement. Mais là, quand tu s'est pitché en bas de l'auto, là, le conducteur, il a arrêté. Il a fait, hey, mon 10 piastres!
1: Ça, c'est pas vrai.
0: Non, c'est pas vrai. Mais quand même, là, les autres occupants restants, là, sont sortis de la voiture. La police a été appelée. La police est arrivée après. Ils sont intervenus dans le coin de Saint-Apollinaire. Hey, Saint-Apollinaire, là, c'est à 20 minutes de Québec.
1: Ouais, t'as à peu près. Ça a roulé un grand bout.
0: Ouais. Fait qu'ils ont fait Longueuil, Saint-Apollinaire, en pleurant les mains dans le banc, en faisant l'autre qui zigzague puis qui s'endort. Et là, ce qui est fou, c'est que le chauffeur transportait des clients qui s'endormaient. Bon, voulait pas s'arrêter. Il y a un constat d'infraction qui lui a été remis. C'est tout. Hey, moi, je te l'aurais arrêté une petite minute en prison pour te le réveiller, là. Envoyez donc. Mais là, tu fais comme, mais c'est dangereux. Puis son père, à ce jeune garçon-là, raconte que s'il avait pas sauté, peut-être qu'il en serait mort dans le char. On sait pas qu'est-ce qui aurait pu arriver après. Amigo Express confirme que le conducteur impliqué a été banni à vie de sa plateforme en raison de la gravité des comportements rapportés.
1: Merci, merci Amigo Express.
0: Non, mais c'est parce que...
1: Mais non, ça n'a aucun sens, là. Voyons donc.
0: Puis tu sais, d'un sens... Comment tu veux... Tu sais, t'as bien beau, là, t'as un permis de conduire, oui, parfait, mais tu risques d'avoir un fou une fois. Moi, je me souviens d'avoir embarqué avec un gars une fois que je connaissais pas, on était avec des amis, pis tout ça, puis il disait, hey, je vais vous ramener à la maison. J'étais très jeune, j'avais 18-19 ou à peu près, puis on est parti d'un bar à Montréal, puis il y avait peut-être deux lumières de fête. J'ai fait, oh no! Je suis sorti et fermé la porte. J'ai appelé mon père, il était 1h15 du matin, il dit, bouge pas, je m'en viens.
1: Ouais, ouais.
0: T'as fait la bonne affaire, il dit, bouge pas. J'ai un dépanneur pas loin, rentre dans le dépanneur, attends-moi là. Hey, il est parti de devant le bar, là, un burn. Il a son permis de conduire depuis peut-être un an et demi ou à peu près. Tu sais, comme, OK, non. Puis là, je le voyais à vitesse qu'il roulait, là, juste avant d'embarquer sur l'autoroute à 40. Je dis, non,
1: ça marchera pas.
0: J'ai pas, fait que, pis tu sais, moi, ça, c'est une chose, là, quand mes enfants vont être en âge de se faire des lifts, là, ça va être ça, peu importe l'heure. Peu importe l'heure, t'appelles papa, puis papa vient te chercher. Inquiète-toi pas.
1: Hein?
0: Ces affaires-là, là, moi, ça me fait capoter. Non, fait que là, la bonne nouvelle, c'est qu'il est banni à vie d'Amigo Express, mais je me serais attendu à plus qu'une contravention.
1: Un peu plus. Surtout que tu mets, tu sais, seul, c'est correct.
0: Contre là, dangereux, t'es seul dans ton char, là.
1: Mais être avec des passagers comme ça, moi aussi, mais non, attendu à être
0: c'est,
1: plus.
0: C'est pas une belle histoire. Ah, musique, voici, à 1500 000, c'est Éric Lapointe, comme toi, t'es dans tout.
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1: Ah, non, pas ouf.
0: Ça va jouer, là.
1: Ça va jouer.
0: Un jour.
1: C'est parti.
0: Ouais, Éric est en char. Ouais, c'est parti.

0: C'est drôle parce que cette histoire-là a généré quelques textos. Marie-Pierre sur la messagerie texte dit « Ça m'est déjà arrivé d'embarquer avec quelqu'un que je ne connaissais pas qui conduisait de façon excessivement dangereuse. J'ai fait la même chose, je suis débarqué, j'ai appelé ma mère, j'étais très jeune, je dis « Maman, peux-tu venir me chercher? » Ça, n'hésitez jamais. Puis même les gens qui font du covoiturage, si vous embarquez avec quelqu'un qui a pas une bonne conduite, n'hésitez jamais à « Hey, regarde, tu me débarques ici, ça finit là. » Sauter pendant que la voiture est en marche, là, ça, c'est des mesures extrêmes, mais regarde, à un moment donné. OK, on s'en va à la pause de l'autre côté. Je vous raconte l'histoire de ce monsieur qui croyait être en couple avec Céline Dion.
1: Ah
0: ouais, c'est ça, ça y a coûté cher.
1: Ouais.
0: Je vous raconte comment c'est arrivé.
1: Il était marié avec René Angelil, non?
0: Non, c'est ça. Puis que, écoute, les gens se font avoir, hein?
1: Ouais.
0: Beaucoup. Le gars pensait avoir des tickets pour le show à Paris cette semaine-là. C'est gratis. Malheureusement, non. On fait ça au retour dans vos 100 000 le matin, bougez pas.
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0: Que Tovelo et Stromae, ça fait longtemps qu'on n'a pas entendu Stromae, vraiment, ça fait du bien de le réentendre. Et je vous raconte cette histoire-là, c'est un homme qui croyait être en couple avec Céline Dion. Imaginez. Puis tu sais, j'essaie tout le temps de parler de ces sujets-là avec beaucoup, beaucoup d'empathie, parce que souvent, il y a des gens qui se font pogner, puis c'est des gens qui, malheureusement, sont dans des situations pas toujours évidentes, ou des gens qui, malheureusement, se font avoir carrément parce qu'ils sont trop gentils, qu'ils sont juste trop fins. C'est un monsieur, un père de famille en Belgique qui a été victime d'une escroquerie sentimentale. On dit que c'est des fraudeurs professionnels. L'homme, c'est un fan de la chanteuse québécoise, a versé l'équivalent de 15 000 Canadiens à des fraudeurs qui se faisaient passer pour Céline Dion. Bon, évidemment, c'est arrivé à beaucoup de vedettes, là. Il y a eu Brad Pitt, il y a eu plein de monde. Il y a une fille, la fille de Brad Pitt a révélé il y a quelques semaines, dans le fond, que quand elle est passée une émission de TV, que son père avait été victime de ça, qu'il y a des gens qui pensaient des femmes être en couple avec Brad Pitt. C'est pas ouais. Brad Pitt, finalement, il envoyait de l'argent. Ouais, finalement, il short un peu ce mois-ci, Brad Pitt. Ben. T'sais, peux-tu m'envoyer... Les escrocs ont réussi là à convaincre d'acheter à répétition des cartes cadeaux pour les supermarchés du Carrefour là-bas, entre 275 et 415 canadiens chacun à peu près. Ils envoyaient les codes des cartes par message à ceux qui pensaient être l'entourage de Céline Dion pour justifier les demandes d'argent. La fausse chanteuse prétendait traverser des graves difficultés financières et affirmait que sa fortune était entièrement contrôlée pour son agent. Lui était comme, gars, je vais l'aider, je vais lui donner un coup de main. T'sais, elle remplit 16 fois Paris La Défense, l'aréna, 45 000 personnes, elle génère 1 milliard de retombées économiques, mais faut que j'envoie des cartes cadeaux de chez Winners.
1: Max, moi, j'ai beaucoup de misère à comprendre ça. T'as l'air super gentil. À un moment donné, il y a une logique qu'il faut qu'il rentre.
0: Je sais.
1: Moi, cette histoire-là, c'est terrible. Je m'en venais en auto l'autre fois, j'écoutais un podcast. Je suis tombé là-dessus. Le podcast est arrivé par hasard, là. Puis c'était l'histoire, justement, de ça. Puis, tu sais, ça finit mal, l'histoire, là. Mais c'est une madame qui, elle, est tombée en amour avec quelqu'un, là. Tu sais, c'est une madame qui était mariée, à se séparer.
0: Podcast québécois?
1: Oui.
0: Ouais, je sais de quel tu parles, là. Oui.
1: Cacœur ou quelque chose, en tout cas. Ouais, puis là, il raconte. Puis, tu sais, c'est une histoire terrible, parce que ça finit mal, là. La madame, finalement, m'a fait à ces jours-là. Mais c'est toute l'histoire de sa fille puis de cette madame-là.
0: Ah oui,
1: puis la madame est convaincue.
0: Oui, convaincu.
1: La madame, même le fraudeur a préparé le terrain parce qu'elle dit, ta fille, tu vas voir, ta fille, elle va douter de moi puis elle va vouloir faire ci puis elle va vouloir faire ça. Fait que c'est tout... C'est des professionnels, les gens qui font ça. Puis tu sais, la madame, à un moment donné, la police, elle débarque à la maison. Puis la première question qu'elle a posée, elle a dit, oui, je suis prêt à me faire aider, mais pouvez-vous m'aider à me partir un site de crypto-monnaie? Parce qu'elle a transféré des francs en crypto-monnaie. Elle a perdu sa maison, elle a perdu, tu sais, ses 100 000 $ plus la maison, plus ça, qui sont dans une histoire d'amour d'une madame qui avait besoin d'amour puis d'attention.
0: Juste vous dire à quel point c'est triste, puis ça illustre super bien ton point. La fille de ce monsieur-là qui s'est fait prendre, elle raconte justement une anecdote particulièrement bouleversante. Elle dit, j'arrive chez mon père le soir du réveillon de Noël en 2025. Ils n'ont pas de nouvelles, ils ne nous ont pas répondu. Je vais aller voir s'il est correct. Il a passé la journée dans le portique, sur le pas de la porte, valise prête, habillé chic. Il attendait un taxi qui devait l'amener à l'aéroport, convaincu que le jet privé de Céline venait le chercher pour l'amener aux États-Unis pour la rejoindre, pour passer Noël avec elle. Monsieur était là depuis le matin. Il attendait avec sa valise puis tout. Il dit, c'est malade. Puis la famille, il dit, souvent là-dedans, c'est ça qui arrive, là. C'est que la famille dit, non, tu te fais avoir, non, non, je te le dis, c'est elle. Là, la famille se choque, ça crée des tensions, ça jase fort. C'est un type de fraude qu'on appelle le love scamming. Il y a plusieurs personnes qui se font pogner là-dedans. Mais soyez vigilants. Puis c'est souvent des personnes plus âgées, un peu des fois aussi, qui vont se faire pogner.
1: Personne vulnérable. T'sais, c'est ça qu'on va viser, là. T'sais, un fraudeur ne me visera pas moi, il ne visera pas toi. Ben, hey, ben oui. Me semble que tu t'intéresses à moi.
0: J-Lo.
1: Ouais, c'est ça. Ouais, c'est merci. Ça. Non. Puis en plus, tu manques d'argent, non plus.
0: Non, c'est ça l'histoire. Faut être aux aguets, mais quand même, cette histoire-là, moi, j'imagine le pauvre monsieur habillé chic qui attend une limousine pour l'amener.
1: C'est triste, là.
0: Ses enfants, ils arrivent, tu dois tellement faire comme papa, là.
1: Ouais, puis lui, il s'ostine. Mais non, puis Céline, elle m'a dit que vous étiez pour dire ça, là. Puis Céline, elle m'a bien averti que personne ne me croirait que je sors avec elle. Mais moi, je sors avec elle. Ben non.
0: Un truc, demande-y de te nommer ses 13 frères et sœurs.
1: Oui. Ah, voilà.
0: Tu vois?
1: Ça, c'est un bon truc, quoi.
0: Claudette. Françoise.
1: Ah, puis même, tu sais, ça me surprendrait que les gens de la Côte d'Ivoire connaissent toute la famille de Céline Dion, même Claudette.
0: Jay Scott avec Woodstock, tout de suite dans vos 100 000 matins, à haut. Je sais pas.

0: stock.
1: J'ai pas d'annonce, on revient dans la game dans les prochaines minutes. Nouveau contrat pour Herbert Jacquin, nouveau contrat pour Alex Newhook, un contrat à venir peut-être pour Josh Anderson, mais là, presque tout le monde est signé chez le Canadien Montréal. On est prêt à partir ça. Et on va en jaser avec Gilbert de BPM Sport au retour ici dans vos 100 000 matins. À haut.
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4: Bon mercredi, ici Louis-Philippe Arnoirel. La chef caquiste Christine Fréchette a encaissé les attaques au premier débat des chefs lors du face-à-face de TVA hier soir. Le chef péquiste Paul-Saint-Pierre Plamondon et le chef libéral Charles Milliard ont attaqué le bilan économique de la CAQ, l'accusant d'avoir gaspillé les fonds publics. La première ministre sortante a défendu son équipe renouvelée et a promis de la stabilité, de la prévisibilité et pas de référendum. La santé, le coût de la vie, la souveraineté et le français ont aussi dominé les échanges entre les cinq chefs. Un deuxième débat sera diffusé à nouveau ce soir et le dernier aura lieu le 23 septembre à Radio-Canada. La présidente de la Commission européenne, Ursula von der Leyen, affirme que l'Europe souhaite que le Canada devienne un membre associé de l'Union européenne. Madame von der Leyen a fait cette déclaration lors de son discours annuel sur l'état de l'Union au Parlement européen, alors que le premier ministre Mark Carney était dans l'auditoire. Pendant son allocution, Madame von der Leyen a fait savoir que le Canada et l'Europe doivent repenser de toute urgence leur partenariat et aller au-delà d'un simple accord de libre-échange. S'adressant directement à Monsieur Carney, elle a ensuite mentionné qu'elle aimerait travailler avec lui pour ouvrir la voie au Canada afin qu'il devienne le premier membre associé de l'Union européenne. Et pour terminer, de retour au pays, l'ancien premier ministre du Canada, Stephen Harper, approuve la décision de Mark Carney de s'être retiré des négociations commerciales avec les États-Unis. Lors de son discours de clôture au Sommet canadien de l'investissement hier, M. Harper a affirmé que, bien que c'était un choix difficile, il était nécessaire puisque le Canada doit réduire sa dépendance aux États-Unis. Selon l'ancien chef conservateur, ce sera une opportunité pour le Canada de redécouvrir un programme à long terme pour la prospérité économique. Il a affirmé que le Canada ne pouvait pas laisser l'administration du président américain Donald Trump vider sa capacité industrielle de sa substance. C'est ce qui complète vos actualités Arsenal Media. Passez une bonne journée sur nos ondes.
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0: Ben, après le début de la saison, officiellement lancée avec le tournoi de golf, là, c'est aujourd'hui que s'ouvre le camp d'entraînement du Canadien de Montréal. 57 joueurs qui ont été invités. Pierre Kent Hughes, sans le vouloir, il a peut-être lâché une bombe. Il a dit que le Canadien ne devrait pas commencer la saison avec trois gardiens de but. Quand même assez important comme affirmation. Et il a travaillé fort aussi, Kent, hier, parce que, bon, on s'est enfin entendu avec Harbert Jacquet. Contrat de 1 an pour 1,5 million de dollars. Moi, je trouve que c'est pas cher payé, là, mais quand même. De toute façon, c'est lui qui a accepté le contrat, là, en bout de ligne. Mais tu sais, Jacquet, l'année passée, 178 mises en échec. Ça lui donne le 6e rang parmi les défenseurs de la Ligue, au grand complet. Puis il a pas joué tous les matchs, là, on s'entend. Fait que vous allez me dire que ce gars-là n'a pas d'importance avec l'équipe. Je ne crois pas. Sinon, le Canadien de Montréal s'est aussi entendu avec Alex Newhook. C'est-à-dire qu'on a prolongé le contrat d'Alex Newhook, qui va toucher un salaire moyen en partir de 2027, là, de 5,55 millions. Une belle augmentation pour Alex Newhook. Sinon, ben, comme je l'ai dit, le Canadien, c'est 57 joueurs qui vont être au camp d'entraînement. Quoique, aujourd'hui, il va en avoir 56 parce que Caden Goulet n'y sera pas, si on le sait déjà. Il commencera pas, je sais pas s'il va pas commencer la saison, mais du moins, il commencera pas le camp d'entraînement. En même temps que tout le monde, il est blessé. Et dans la Ligue nationale, les Ducks d'Anaheim se sont entendus plutôt avec Cutter Gauthier pour un contrat de 6 ans. Cutter Gauthier va gagner 3,5 millions de dollars. Pour un jeune qui a pas fait grand-chose dans la Ligue, tant qu'à moi, c'est cher payé. Quand tu regardes la liste des mieux payés dans la Ligue nationale, là, Leo Carlson, 18 millions, Kirill Kaprizov, 17 millions, Connor Bedard, 15, et Leon Draisaitl, 14. Tabarouette, tu sais. Il n'y a pas de Connor McDavid, il n'y a pas de Sidney Crosby, il n'y a pas de, tu sais. Oui, effectivement, c'est la nouvelle réalité. Et on s'en va dans le baseball majeur rapidement, là. Les Blue Jays qui font dur ont échappé le match hier contre les Tigers. Ils ont perdu 10-1. Et ce qui devait arriver, arriva. C'est-à-dire que les Guardians de Cleveland, eux, ont gagné. Fait que là, on commence à tirer de l'arrière. C'est deux matchs de retard, là, sur cette dernière place des séries éliminatoires. La série contre Détroit qui devrait se terminer aujourd'hui, cet après-midi. Mais mettons que là, avec ce qui vient de se passer, ça sent pas très, très bon pour une participation dans les séries pour Toronto. Ouais.
1: J'ai pas d'alarme, ça mène dans les prochaines. On va parler du contrat d'Alex Newhook, évidemment, du contrat d'Harbert Jacquet. C'est finalement fait pour Harbert Jacquet. 1 an seulement pour le gros 72. Qu'est-ce que ça veut dire pour Jacquet? C'est son futur à Montréal. On en parle avec Gilbert. Au retour après Benson Boone et Beautiful Things dans vos 100 000 matins. Ah!

0: pauvre gars.
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2: La chronique est commencée avant même qu'on ouvre les micros. Ça s'est lancé et genre, il a dit gardien pour en onge. J'ai bien, salut.
3: Ça va, les boys?
2: Ça va, toi?
3: Ah, oh, ça va bien. Écoute, j'étais un peu déçu, là, puis je parlais avec Fred, la signature d'Herbert Jacquet, un an de contrat. Moi, ça me dit que l'organisation est pas à l'aise avec ce gars-là, puis ça me fait un petit peu de peine parce que c'est un joueur, puis ça fait longtemps que je le dis. C'est une dimension qu'on n'avait pas avec le club avant qu'Herbert Jacquet arrive. Là, on l'a, puis on n'est pas capable de travailler avec. Puis on signe un contrat d'un an. Ça veut dire quoi? Ça veut dire, regarde, tu vas jouer ton année, puis après ça, c'est bonsoir la visite. Moi, honnêtement, là, puis j'écoute à gauche puis à droite. Là, les gens disent, hey, on a Adam Engstrom qui s'en vient, puis on a David Reinbacher qui s'en vient. Ben oui, c'est ça. Ben oui, ouais. Ils ont prouvé bien des choses en Ligue nationale, eux autres. Là. Puis, mais que ça se mette à brasser là, contre les Panthers là, ou contre les Sénateurs, là, ou comme nomme-les. Mais que ça se mette à brasser, là, ils vont faire quoi, ces deux-là? C'est une dimension dans l'équipe qu'on a besoin à Herbert Jacquet. Il faut qu'on travaille avec ce gars-là pour essayer de le mettre dans le line-up le plus souvent possible. L'intimidation, la toughness... Les tapes à la gueule une fois de temps en temps. Je regrette, là, les vierges offensées, là, bouchez-vous les oreilles, parce que ça fait partie de la game encore.
2: Ah oui, mais les gens, c'est connu, quand il y a une bonne bagarre, les gens regardent par terre ou bien ils vont aux toilettes, là, ils aiment pas ça.
3: Non, mais Max, tu sais, pour avoir été sur le banc, puis jouer dans la ligue, puis
2: avec,
3: moi, j'ai joué avec des joueurs. J'ai joué probablement avec les deux plus toughs, là, Joey Kosher puis Bob Probert. Quand on se présentait, nous autres, à Philadelphie, là, ou whatever, là, tu penses-tu que ça nous dérangeait? Tu penses-tu que Steve Eiserman, ça le dérangeait pas, lui, aller au net, pis tout ça, pis il se passait rien? Tu sais, si quelqu'un qui le brassait un peu, tu penses que le gros cocheur arrivait au côté, ou ben, Probert, hey, don't do this, I'll take your fucking head off. T'sais, c'est de même que ça marche. Non, mais, tu sais, c'est ça, là, OK? Puis Herbert Jacquet, c'est ça qui amène avec le Canadien, Caroline Debin. On n'est pas capable de... Ça me fait de la peine qu'on n'est pas capable de travailler avec pour le mettre régulièrement dans le line-up puis le faire jouer en 10 minutes à tous les soirs.
4: Moi, je peux pas croire qu'on n'a pas vu la même affaire que nous autres en série. Tu sais, à un moment donné, ça a commencé à brasser. Les esprits commençaient à s'échauffer. Jacquet, il s'est même pas battu. Il était sur le banc, puis il s'est juste levé sa bande. Il a dit 2-3 affaires à du monde, puis oups, tout de suite, là, c'est drôle. Ils se sont calmés, l'autre bord.
3: Ben, Fred, tu sais, assiste. Mais, tu sais, le Canadien va rentrer en série cette année, là. Puis, on espère que Jacquet va être là. Puis, je sais pas contre qui qu'on va jouer, là. Mais juste la séance d'échauffement avant la game, le warm-up, là. Max, tu l'as vu, quand il se promène sa ligne rouge, là, promène sa ligne rouge contre les Capitals, puis promène sa ligne rouge, puis hey, à ce soir, tu t'énerves pas, parce que c'est ça le hockey. Tu mets la table avant de manger. C'est ça que ça prend. Puis je regrette, là, puis je comprends que c'est un cinquième choix au total, là, David Reinbacher, là, puis Adam Engstrom, là, il y a eu des beaux moments et tout ça, mais Adam Engstrom, moi, j'ai trouvé sous pression l'année passée, puis quand ça brossait un peu, il s'effaçait un petit peu, là. Moi, j'aime moins ça un petit peu aller dans le coin quand ça brasse et tout ça. Fait que, est-ce que c'est ça qu'on veut comme cinquième et sixième défenseur?
2: Mais non.
3: On a Alex Carrier, là. On a Carrier qui va être là. Carrier est là. Je souhaite qu'on le signe parce que Carrier, c'est un bon guerrier, puis il va être là, puis il va faire la job. Mais de l'autre part, là, tu sais, je regrette, là, mais ça nous prend un gars, un tough, un matador, un gars qui est capable de jouer un 8-10 minutes. Puis qui va imposer le respect, puis tu sais, qui va être un petit peu intimidant, puis ça fait partie des clubs champions, ça prend ça dans un club. T'as pas le choix d'avoir ça.
2: Mais oui, puis tu sais, de toute façon, quand on regarde ça froidement, le contrat d'un an à Jacquet, moi, ce que j'entends, puis on aura la chance d'en parler à BPM plus tard aujourd'hui avec Nicolas Cloutier, notre collaborateur, il aurait eu d'autres options sur la table de présenter des contrats plus longs. Est-ce que ça se peut que lui, de son côté, il se dise comme, hey, là, ça va faire. Joue pas tout ça. Garde-moi un an, je vais jouer une bonne solide année, puis un moment donné, je vais aller faire sauter à la banque ailleurs d'un club qui me veut réellement.
3: Ouais, mais en même temps, Max, il faut que tu joues.
2: Ouais, c'est sûr.
3: Tu joues, parce que moi, là, personnellement, là, puis j'ai rien contre, puis je trouve que Martin Saint-Louis fait un job phénoménal, on l'adore et tout ça. Mais c'est normal, pour avoir été derrière un banc avec des coachs en chef, c'est normal que des fois, un coach en chef n'est pas à l'aise avec quelqu'un quand il met sa glace. Tu sais, c'est Stéphane Robida là, qui gère les défenseurs, je comprends, mais en même temps, Stéphane Robida, il faut qu'il réponde à Martin Saint-Louis. Martin Saint-Louis, des meetings avec lui avant la game, tout ça. Puis quand Martin Saint-Louis disait à Stéphane Robida, « Don't put him on the ice anymore. » Et ça m'est arrivé souvent, là. « Don't put him on the ice anymore. » Parce qu'il n'a pas confiance en lui. Tu sais, puis ça, là, c'est pas rien de personnel, là, entre Saint-Louis et Jacky. Il doit avoir une belle relation, tout ça. C'est juste comme joueur de hockey, ça ne fit pas avec peut-être les coachs qui sont en place. Puis ça, il n'y a rien qu'on peut faire pour ça. Puis Herbert Jacky, lui, là, son qu'est-ce qu'il faut qu'il fasse cette année, là? À chaque fois qu'il y a une chance de jouer, là, puis Max, ça fait je sais pas combien de fois que je le dis, puis je te le dis, puis je sais que je suis vieux, puis je radote, là, je comprends, là, mais faut que tu gardes ta game simple.
2: Ouais.
3: Donne pas une occasion au coaching staff de douter de toi. Tu sais, quand Herbert Jacky commence à essayer de faire des flocs-là sur la glace, puis des jeux fancy, puis ils se mettent dans le trouble, c'est pas ça qu'on veut. C'est pas ça qu'on veut. Fait que ta barouette, tu sais, garde ta game simple, frappe, dégage le devant du net. Une fois de temps en temps, quand ça brasse, il faut que tu sois là. Puis éventuellement, ils vont prendre confiance en lui. Puis ils vont peut-être lui donner un petit peu plus de glace. Tu sais, peut-être le mettre. Moi, je pense qu'Herbert Jacky, on pourrait le mettre en désavantage numérique, couper un petit peu de temps de glace à des gars comme Noah Dorsett.
2: Il y a toute une shot, on va se le dire aussi. Là,
3: et Mike Matheson.
2: Oui,
3: oui. Tu sais, c'est ça qu'on peut faire avec lui. Puis c'est ça que je souhaite.
2: Ben assurément, puis c'est ça qu'on va voir. Puis tu sais, dans tout ça, Gilbert, il nous reste à peu près une minute, là, mais on a déjà prolongé Alex Newhook à 5,5 millions. On l'a fait d'avance, on sait à quel point Kent Hughes, lui, il veut pas passer par l'arbitrage, il veut régler ça, c'est fait avant le temps. C'est une bonne nouvelle pour le Canadien, c'est le seul qui a l'expérience de la Coupe Stanley, Alex Newhook.
3: Ben, je pense que c'est une bonne nouvelle, parce qu'Alex Newhook, c'est un gars qui, tu sais, il travaille, puis on l'a vu sur le troisième trio, on l'a vu au centre, on l'a vu à l'aile, on l'a vu sur le deuxième trio. Il tue des punitions. L'année passée, dans les playoffs, il a marqué des gros buts. Moi, dans mon livre, là, un gars comme ça, c'est un pro. C'est un pro, là, t'as pas besoin de se soucier d'un pro. T'arrives à l'aréna, t'es préparé. Tu sais, Max, rappelle-toi, on avait été du côté de New York, ouais. Là, puis t'avais fait une entrevue avec
2: Caulfield.
3: Puis quand on est arrivé à l'hôtel, il s'en allait jogger dehors parce qu'il y avait une journée off. Fait que c'est un gars qui prend soin de sa condition physique et tout ça, puis il va être prêt. Puis à 5,5 millions, je sais que c'est beaucoup d'argent quand on regarde ça, là, pour 4 ans. Mais en même temps, avec le plafond salarial qui monte et tout ça, un gars qui va jouer, tu sais, troisième centre, possiblement des fois deuxième centre, ça va devenir peut-être un aubaine avec les années. Fait que moi, je suis bien content parce que c'est un gars en plus qui peut nous protéger des avances en fin de match, va jouer des avantages numériques. Quand c'est corsé, il est là, puis on l'a vu, il a scoré des gros buts qu'on ne t'aime pas, il a scoré un gros but. Puis en overtime contre Buffalo, il a scoré un gros but. T'sais, on a besoin des gars comme ça, des gars d'énergie, puis c'est une très bonne signature pour le Canadien.
4: Si elle n'avait pas manqué le 3 mois de saison à cause de sa jambe cassée, il aurait marqué 20 buts l'an passé, ça c'est sûr.
3: Exactement,
4: certain, il
3: était parti
4: pour faire ça facile.
3: Il y a de la vitesse, Fred. Quand t'as de la vitesse, les bonnes choses arrivent.
2: Ouais, vraiment, puis j'ai bien hâte de voir justement comment ça va fonctionner avec tout ce beau monde-là signé chez le Canadien. Gilbert, merci, on va se rejaser assurément à bientôt, puis nous autres, on se passe l'après-midi tantôt.
3: Salut les boys!
2: Salut Gilbert! Gilbert Delorme de BPM Sports, 7h15, voici Roxane Bruno, à ma manière, le meilleur de la musique, c'est haut.

0: C'est un débat des chefs hier. Qui l'a gagné? Qui l'a perdu? Selon qui ou quoi? Qu'est-ce qui s'est dit dans ce débat-là hier? C'est quoi les moments forts, les moments moins forts? On en parle avec Michel Scarpino, de la salle des nouvelles d'Arsenal Média. On fait ça au retour dans vos 100 000 matins.
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2: Ici Michel Scarpino, voici vos manchettes. La Société de protection des forêts contre le feu a rappelé que le risque d'incendie de forêt et de végétation est toujours présent en automne. Selon l'organisme, les activités récréatives automnales, comme la fermeture des chalets, la chasse ou le brûlage de feuilles mortes et de résidus végétaux, sont à l'origine, chaque année, d'une quarantaine d'incendies. On indiquait qu'avec l'arrivée des températures plus fraîches, de nombreux végétaux perdent leur feuillage, se fanent et deviennent hautement inflammables. La SOPFEU rappelait qu'à l'automne, quelques heures d'ensoleillement suffisent pour assécher les feuilles mortes et autres petits combustibles qui s'accumulent au sol. Il faut donc demeurer prudent et vigilant avec l'utilisation du feu et consulter régulièrement l'indice de danger d'incendie avant d'accéder à la forêt. À l'occasion de la campagne électorale de Québécoise, CAA Québec a transmis une lettre à l'ensemble des partis politiques pour présenter les principaux enjeux que le prochain gouvernement devra prioriser en matière d'infrastructure et de sécurité routière. Le CAA recommande de prioriser l'entretien préventif avant la création de nouveaux projets, de prévoir des budgets d'entretien, d'augmenter les soutiens financiers aux municipalités et de favoriser l'intégration des technologies et de matériaux innovants, ainsi que le partage de meilleures pratiques. Le Carrefour Emploi Latuc dresse un bilan positif de sa 29e année d'activité. L'organisme estime que l'année 2025-2026 a été marquée par des résultats concrets, des projets rassembleurs et un accompagnement humain qui a fait une différence. 1055 personnes ont été accompagnées durant l'année, alors que 7172 rencontres individuelles et suivies ont été effectuées. On sait que la mission de l'organisme est d'offrir un accompagnement personnalisé dans de nombreux domaines liés à l'emploi, l'intégration ou encore les études. Ça complète le bilan de l'actualité Arsenal Média. 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
6: Latuc, présentement, on a 15 degrés au cœur de la ville. On prévoit une journée chaude. Aujourd'hui, maximum 23. Puis même avec le facteur humidex, ça pourrait tourner autour de 25. Mettons que ça fait pas mal changement là, de la journée d'hier. Aujourd'hui, c'est alternant soleil-nuage pour toute la journée avec un petit 30% de probabilité d'averse. Mais ça, c'est juste ce matin. Ça veut dire qu'on peut penser là, que cet après-midi, il va faire un petit peu plus beau. À partir de demain, ben, le beau temps s'installe. C'est du soleil maximum 21. Puis la bonne nouvelle, c'est qu'une fois qu'il s'installe, il s'installe jusqu'à dimanche. 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Merci. C'est bon matin.
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7: Michel Scarpino de la salle des nouvelles d'Arsenal Média s'amène dans les prochaines. C'était le débat des chefs hier, le premier de trois. Les chefs sont en action pour les deux prochains soirs. Puis c'est un bon warm-up, c'était bon, ça a brassé, on a abordé des enjeux très importants. Et Michel Scarpino va venir en discuter avec nous autres dans les prochaines minutes. On fait ça après Fun. Voici We Are Young.

0: Dans Ruba Gazal, quand on a parlé d'épicerie publique.
1: Oui, effectivement, qui disait que la seule fois où il en avait vu, là, c'était dans les voyages à Cuba, effectivement, là, ça a été une des répliques assez mordantes de la soirée. Puis, tu sais, tu m'ouvres la porte, effectivement, à un débat comme celui-là, à 5, c'est pas toujours évident, puis on s'attend à de la cacophonie, puis ça arrive, là. C'est effectivement arrivé, tout le monde veut prendre la parole, tout le monde veut parler en même temps, mais c'est une bonne occasion de voir ce que les gens ont dans le corps. Il y en avait 3 des candidats, justement, qui avaient jamais participé à un débat hier, qui l'ont fait, là, en tant que chef d'une formation politique. Puis tu sais, on savait pas trop à quoi s'attendre. On disait, bon, qu'est-ce qu'ils ont dans le corps exactement? C'est quoi leurs idées? De quelle façon ils peuvent les développer là, en présence des adversaires? Puis c'est ça qui a été fait hier. Puis ça, en ce sens-là, je trouve l'exercice là, super intéressant. Là. Évidemment, ce qui ressort, c'est que la chef caquiste, Christine Fréchette, a encaissé des attaques là, lors de ce premier débat face à face. Et puis c'est normal. Tu sais, quand tu arrives d'un gouvernement qui a 8 ans d'âge, t'as beau pas avoir été premier ministre durant toute cette période-là, t'as quand même fait partie du gouvernement. Ben, veux pas, là, ça fait
0: leur
1: partie.
0: Leur bilan,
1: là.
0: C'est ton bilan.
1: Ben oui, c'est ça exactement, puis t'as à le défendre. Puis on voit des candidats de la CAQ qui participent à des débats régionaux un petit peu partout, qui ont à défendre de la même manière là, le bilan du gouvernement. Là. C'est un tir groupé, on va appeler ça comme ça, ce qui nous
0: assurément.
1: Attend.
0: On choisit toujours des grands thèmes aussi qui touchent les gens beaucoup. Évidemment, bon, le prix du panier d'épicerie, le coût de la vie, puis tout ça. Mais il y en a plusieurs des chefs hier qui ont choisi de parler d'immigration, de nombre d'immigrants qu'on pourrait accueillir, de comment le Québec se présente comme terre d'accueil. C'est un terrain où on peut aller chercher de l'électorat, là.
1: Ah oui, effectivement, dépendant de ta position, il y en a qui trouvent qu'on accepte trop en termes d'immigration, d'autres c'est pas assez là. Le chef conservateur, lui, trouve que l'immigration trop importante, ben ça a accéléré la crise du logement et des services. Il disait que parmi les quelques 200 000 demandeurs d'asile au Québec, ben certains viennent profiter de nos services. Il disait aussi que les Québécois étaient accueillants, c'est vrai, mais qu'il y avait quand même des limites. Sa vision est celle de Ruba Gazal, qui est la co-porte-parole de Québec solidaire. On le sait là, c'est totalement différent. Madame Gazal, elle, pense que l'immigration, ben, ça peut aider à faire face aux défis démographiques, mais que ça prend une immigration intégrée qui parle le français. Puis ça, en matière d'immigration, on pourrait s'en parler longtemps parce que t'arrives dans les grands centres, c'est une réalité, mais tu vas arriver dans les plus petits centres où là, les entreprises en ont besoin, c'est une toute autre réalité.
0: Assurément, puis il y a des entreprises qui les accueillent de façon différente. Tu sais, il y a un club de golf dans le coin de Québec qui a bâti en marge du club de golf un bâtiment simplement pour accueillir les travailleurs qui arrivaient d'ailleurs pour pouvoir travailler sur le terrain au courant de l'été, puis ça a réglé un problème là-bas d'entretien. Puis ils sont pas les seuls à faire ça, il y en a plusieurs.
1: Oui, c'est vrai, exactement. Effectivement, on pourrait s'en parler très, très, très longtemps. Max, il y a eu plusieurs citations savoureuses. Oui. Là, je pense à celle de Charles Milliard qui disait Nordvolt, c'est votre gouvernement. Nemaskan, c'est votre gouvernement. Skifa, de nouveaux termes qu'on a appris il n'y a pas si longtemps, là, c'est votre signature, justement. Puis il y avait la citation de Mme Fréchette qui disait « Moi, je suis pas François Legault, je suis Christine Fréchette, je viens avec ma propre façon de faire. » Justement, puis son arrivée au poste de première ministre, on le sait, c'est quand même récent, là, mais elle doit défendre le bilan d'un gouvernement avec ses Nordvolt, sa clique, et puis depuis quelques jours, Skifa, là, dont on a appris l'explosion au niveau des coûts.
0: Ouais, sûr. Ben puis là, la grande question, Michel, c'est qui a gagné ce débat-là? Là, évidemment que selon nos allégeances, c'est le chef pour qui tu vas voter qui est dans ta tête l'a gagné, même s'il a mangé des claques à la gueule.
1: Ben oui. Bon, chacun en a mangé, hein?
0: Tout le monde en a mangé, là.
1: Oui, effectivement. Il y avait un sondage TVA léger que je trouve très intéressant qui a été réalisé hier soir après le débat qui montre que 38% des répondants pensent que c'est Paul Saint-Pierre Plamondon. Christine Fréchette est arrivée en deuxième place avec 15%, c'est quand même une bonne marge là, suivi d'Éric Duhaime à 14%, Charles Milliard et Ruba Gazal sont allés respectivement chercher 11 et 10%. Qu'est-ce que ça va signifier dans l'isoloir? Ben on va le savoir le 5, mais Max, je pense qu'on peut tous aller se faire des provisions de popcorn quand même parce que on risque de veiller tard.
0: Absolument, ça va être très bon. Puis c'est la journée juste avant le match d'ouverture du Canadien à la maison au Centre Bell contre les Hurricanes à Caroline. Fait que 2 soirs à se coucher
1: grosse
0: tard.
1: Grosse semaine!
0: On va se le dire, grosse semaine. Michel, un gros merci.
1: Hey, merci à vous autres.
0: Salut Michel Scarpino, d'Arsenal des Nouvelles, d'Arsenal Média. Phoenix de Marshmallow et Particle de Man. On écoute ça tout de suite.

0: Portugal Domain et Marshmallow avec Phoenix, 7h36 minutes. Vanessa Boulet s'amène dans les prochaines très très hâte de lui jaser. C'est toujours bon, ces chroniques à Vanessa, parce que ça nous permet justement d'aller plus loin un peu dans les discussions qu'on peut avoir à propos de nous-mêmes. Puis tu sais, souvent elle parle de rough love, elle dit à quel point c'est important des fois d'être pas dur avec soi-même, mais de se dire les vraies affaires à nous-mêmes. Mais c'est ça qu'on va faire ce matin avec son segment. Ton corps n'est pas seulement quelque chose à regarder. C'est le titre du segment d'aujourd'hui. On fait ça avec Vanessa. Au retour, dans vos 100 000 matins, restez là.
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0: Vanessa Boulet, salut!
1: Bon matin!
0: Hey, content de te retrouver. Puis surtout, le sujet cette semaine, je le trouve très bon parce que ça va toucher plein de monde. Tu nous arrives avec une étude qui touche à la fois les réseaux sociaux, l'image corporelle et la façon qu'on a de percevoir notre corps.
1: Ouais, puis ça m'a vraiment accroché parce que, bon, c'est ça, c'est une étude qui s'est intéressée à l'impact des différents contenus des réseaux sociaux. Évidemment, on sait à quel point ça peut avoir un impact sur notre quotidien. Fait que, tu sais, sans grande surprise, c'est comme un mouvement qui met énormément l'accent sur la...
2: Hop. Yep. C'est devenu tout noir.
0: On l'a perdu?
2: On l'a perdu.
0: Colin, on l'avait en plus.
2: Pourtant,
0: hein?
2: Là, là, il est plus là.
0: Peux-tu te déconnecter et te reconnecter? Puis c'est fou parce que ça va faire un lien un peu avec le sujet Sidney Sweeney aux États-Unis. Je ne sais pas si vous avez vu. Vanessa, est-ce qu'on t'a retrouvé?
2: Non, elle vient de partir. Okay. J'imagine qu'elle va revenir.
0: Elle va revenir. Sidney Sweeney, qui est une actrice qui est très jolie, qui là apparaît dans une publicité pour une maison, un sports betting, dans le fond, là, une maison de Paris, de laquelle elle est actionnaire.
1: Hello, hello, hello, hello.
2: Bon.
1: Hey, je suis désolée.
0: Ça arrive.
1: Donc, c'est ça. Un mouvement qui met, dans le fond, l'accent sur la minceur, les idéaux physiques aussi, puis évidemment, qui ont des effets négatifs sur l'humeur puis la perception de soi. Puis, tu sais, il y a vraiment quelque chose que j'ai trouvé intéressant puis super pertinent, parce que même le contenu qui est un peu, tu sais, plus body positive, il amenait les participants à porter davantage attention à leur apparence physique. Ouais. Tu sais, ça m'a fait réfléchir parce qu'évidemment, bon, vous le savez, je travaille dans le milieu du fitness, alimentation, transfo physique. Puis c'est sûr que je ne vais pas arriver ce matin en vous disant qu'il ne faut plus se soucier de notre apparence parce que ça serait hypocrite. Mais je me suis posé une question, à savoir, tu sais, à force de regarder notre corps, justement, est-ce qu'on oublie parfois de remarquer tout ce qu'il est capable de faire versus, tu sais, oublier justement cette fameuse apparence-là?
0: Ben, tu sais, à force de le regarder, puis d'oublier ce qu'il est capable de faire, justement, quand on commence à s'entraîner, c'est quand même parce qu'on veut, à la base, juste changer ça, notre physique, là.
1: Ben absolument. Tu sais, je pense qu'il y a plusieurs raisons, évidemment, qui peuvent amener un individu à s'entraîner. Ça peut être des enjeux de santé, ça peut être justement pour avoir plus d'énergie, être plus fort, mieux vieillir. Mais tu sais, soyons francs, là, il y a une méchante bonne gang qui va commencer à s'entraîner parce que améliorer l'apparence physique, ça soit perdre du poids, changer de silhouette, devenir plus musclé, être mieux dans ses vêtements. Puis tu sais, il y a rien de mal là-dedans, vraiment pas. Moi, j'ai des objectifs physiques aussi, mais je pense que ça reste vraiment, évidemment, une motivation extrinsèque. Puis on veut obtenir des résultats, mais justement, cette motivation-là peut être fucking puissante pour commencer, mais le problème, c'est qu'avec l'apparence physique, puis l'objectif vraiment juste un petit peu superficiel, entre guillemets, c'est que si ça devient ta seule raison de t'entraîner, ben tu sais, si les résultats tardent, si ton corps ne change pas à vitesse que tu voulais, c'est pas ça qui va t'aider à te lever à 5h30 le matin.
0: Non, c'est ça. T'sais, ce qui t'amène au gym, c'est pas nécessairement ça qui va te garder là-bas, là.
1: Absolument pas. Puis c'est les vieux de la vieille, un peu comme moi, ben c'est ça. T'sais, quand ça fait plusieurs années que tu t'entraînes, tu sais, il n'y a aucun objectif esthétique suffisamment puissant pour te motiver justement tous les jours dans un quotidien. Puis je pense qu'à un moment donné, il faut que quelque chose d'autre soit installé. Fait que je pense qu'on peut commencer par cet objectif-là de changer notre physique, mais à un moment donné, il faut passer à autre chose. Il faut que ça devienne un mode de vie. Puis c'est ça, à un moment donné, bouger, c'est simplement devenu quelque chose que tu fais. Ben, il faut passer à d'autres objectifs puis aller outre, justement, cette transformation-là physique.
2: Vanessa, ouais. C'est juste le but, c'est de la transformation physique. Est-ce qu'il n'y a pas des risques de pouvoir ou de vouloir prendre des raccourcis des fois? Puis ça ne doit pas être super bon, là.
1: Ben il y a ça aussi, tu sais, je pense que avec ça, on a tendance à vouloir aller plus rapidement. Fait que tu sais, les régimes drastiques, ces affaires-là, des fois on va s'entraîner trop aussi, puis au final c'est contre-productif. T'sais, on en parlait souvent. Je pense que le temps reste un outil super précieux, mais définitivement, tu sais, je pense que un des meilleurs conseils que je peux donner quand tu veux justement te remettre en forme et tout ça, tu sais, il faut vraiment trouver des vraies raisons valables pour pouvoir y rester. Là,
0: ah oui.
1: Pouvoir entrer dans ta paire de jeans, là, ça t'offre pas la run.
0: T'sais, pis c'est pas juste de vouloir d'arrêter de vouloir aimer ce qu'on voit, c'est d'ajouter autre chose à notre façon de voir notre corps, dans le fond. Là.
1: Absolument. Je pense qu'il faut élargir un peu notre définition du progrès, parce que justement, si ton seul objectif, c'est esthétique, ben, ton progrès va nécessairement être évalué uniquement sur ton apparence. Mais encore là, on en parle souvent, tu sais, si tu t'entraînes ou tu sais, que ce soit au gym ou peu importe dans quelle discipline, à un moment donné, est-ce que tu cours plus longtemps, tu cours plus vite, tu soulèves plus lourd, tu es plus endurant, tu récupères plus facilement. Mon Dieu, l'éventail peut être vraiment grand, tu sais, si on s'y attarde, finalement, ça devient super intéressant. Puis, tu sais, c'est ce que j'aime là-dedans. Il y a plusieurs façons de gagner. Tu sais, même si ton apparence change pas cette semaine parce que tu as établi différentes nouveautés ou différents comportements, ben, tu as plusieurs wins là-dedans quand même.
0: Ah, sûrement. Puis, tu sais, tu as les réseaux sociaux qui compliquent beaucoup les choses parce qu'on est constamment exposé au physique des autres. Des fois, c'est assez frontal. Puis, il y a des gens qui, justement, malheureusement, des fois, se sentent pas bien à se faire exposer à autant de contenu, des fois.
1: Ben, c'est ça. Puis, tu sais, je pense que c'est le piège aussi de la comparaison. Tu sais, je pense qu'on le fait tout à un certain moment de notre vie aussi. Puis, tu sais, c'est ce que je trouve fascinant dans l'étude, justement. C'est parce que même quand on a un discours positif par rapport au corps, tu sais, on continue à parler énormément quand même de quelque chose qu'on regarde. On reste toujours quand même dans le physique, tu sais. Puis, tu sais, les médias sociaux, on se troll, on voit un corps, une transformation, tu sais. Tout est omniprésent. Fait que c'est sûr que c'est facile de se comparer, mais encore là, il faut faire attention à qui on se compare, l'expérience de l'autre, le parcours de l'autre. On ne sait jamais ce que l'autre a vécu et où il est rendu aussi, tu sais, la génétique. Et là, on peut entrer dans un autre segment complètement.
0: Ah, mais ça, c'est carrément d'autres choses. Tu sais, l'apparence, ça peut être le point de départ sans devoir nécessairement rester notre destination. Puis entre-temps, vous allez peut-être découvrir d'autres choses aussi dans... Ça, c'est faire attention à soi. À la base, j'y allais pour changer ma silhouette, mais il y a peut-être d'autres choses qui vont naître dans votre désir d'entraînement. Là.
1: Ben exactement. Puis, tu sais, je pense que c'est ce que j'aimerais peut-être laisser ici aujourd'hui. Tu sais, je pense qu'on a tout le droit de commencer. Puis moi, la première, j'ai voulu perdre du poids. Puis c'est comme ça que j'ai commencé à m'entraîner. Puis finalement, ben, j'ai découvert une passion pour la muscu. Je capote sur courir. Tu sais, j'ai essayé des sports que j'ai pas aimés. J'en ai essayé d'autres. Tu sais, en même temps, j'ai développé ma constance. Fait que, tu sais, ma confiance en moi. Puis, tu sais, je pense que l'apparence peut vraiment être une porte d'entrée. Mais tu sais, j'espère qu'en chemin, justement, les gens vont trouver d'autres choses, d'autres raison de rester, parce qu'un jour, ton corps va changer, tes objectifs vont le faire aussi, ta vie va changer, mais tu sais, l'entraînement devient quelque chose que tu fais parce que tu aimes être fort ou tu sais, plusieurs raisons. Tu sais, au final, tu es en train de construire une relation avec le mouvement qui peut durer toute une vie, puis c'est ça qu'il faut qu'il reste.
0: Ouais, assurément. Vanessa, merci beaucoup de ton temps ce matin. J'invite les gens à te suivre sur les différentes plateformes, sur Instagram majoritairement, vanessa.boulet, B-O-U-L-A-I-S. Salut!
1: Hey, bonne semaine!
0: Salut, bonne Salut. Semaine! Vanessa Ciao. Boulet, toujours bon, toujours intéressant. Wesley Sweeney s'abrase présentement aux États-Unis. Là. Elle s'affiche pour une compagnie de laquelle elle est actionnaire. Puis là, elle est à moitié tout nue sur ses photos avec un ballon de football, un ballon de soccer, un ballon de basket. Ouais. Puis là, ça fait réagir. Puis là, il y a plein de gens qui montent au front en disant « ça n'a pas de bon sens ». Puis j'ai adoré le commentateur australien parce que ça a fait le tour du monde qui dit « OK, mais quand David Beckham fait des publicités en bobette, la journaliste, elle répond, mais ça, c'est pas pareil, c'est un modèle.
2: Oui, c'est ça.
0: OK, c'est ça.
2: Deux poids, deux mesures.
0: C'est ça.
2: Elle aimait ça, elle, voir David Beckham en
0: bobette. Oui, c'est ça, mais c'est ça, c'est correct pour elle.
2: Oui, c'est ça.
0: Fait que c'est ça, c'est la double variable, souvent. OK, Gabriel Fredette avec Le Bon Choix, en haut.
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1: À défaut d'avoir le talent d'être un sportif professionnel, je travaille un peu dans le sport par la bande. T'sais, avec, mettons, ma job ici, ma job à BPM Sport, on travaille dans le sport. Vous savez qu'il y a des jobs dans le sport qui sont loin d'être « tu joues » parce que t'es pas assez bon, mais qui sont quand même très payantes. Et je vais vous sortir un top des salaires surprenants des jobs dans le monde du sport. T'sais, mettons, Fred, comme ça, vite, là, indépendamment du fait que... t'as le talent ou pas, là. Ouais. Quel poste aurais-tu aimé occuper dans le monde du sport, mais pas le sportif en tant que tel?
2: Coordonnateur défensif dans la NFL.
1: Coordonnateur défensif. Yes, avec les écouteurs.
2: Avec les écouteurs, pis tout ça, pis dire, moi, vous plantez mes tabarouettes.
1: C'est très, très bon. Je suis convaincu que c'est très bien payé. Je sais pas si c'est dans le top que je vous présente dans les prochaines minutes. On fait ça au retour dans vos semaines matin. Restez là.
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3: Bon mercredi, ici Louis-Philippe Arnois Harel. La chef caquiste Christine Fréchette a encaissé les attaques au premier débat des chefs lors du face-à-face de TVA hier soir. Le chef péquiste Paul-Saint-Pierre Plamondon et le chef libéral Charles Milliard ont attaqué le bilan économique de la CAQ, l'accusant d'avoir gaspillé les fonds publics. La première ministre sortante a défendu son équipe renouvelée et a promis de la stabilité, de la prévisibilité et pas de référendum. La santé, le coût de la vie, la souveraineté et le français ont aussi dominé les échanges entre les cinq chefs. Un deuxième débat sera diffusé à nouveau ce soir et le dernier aura lieu le 23 septembre à Radio-Canada. La présidente de la Commission européenne, Ursula von der Leyen, affirme que l'Europe souhaite que le Canada devienne un membre associé de l'Union européenne. Madame von der Leyen a fait cette déclaration lors de son discours annuel sur l'état de l'Union au Parlement européen, alors que le premier ministre Mark Carney était dans l'auditoire. Pendant son allocution, Madame von der Leyen a fait savoir que le Canada et l'Europe doivent repenser de toute urgence leur partenariat et aller au-delà d'un simple accord de libre-échange. S'adressant directement à Monsieur Carney, elle a ensuite mentionné qu'elle aimerait travailler avec lui pour ouvrir la voie au Canada afin qu'il devienne le premier membre associé de l'Union européenne. Et pour terminer, de retour au pays, l'ancien premier ministre du Canada, Stephen Harper, approuve la décision de Mark Carney de s'être retiré des négociations commerciales avec les États-Unis. Lors de son discours de clôture au Sommet canadien de l'investissement hier, M. Harper a affirmé que, bien que c'était un choix difficile, il était nécessaire puisque le Canada doit réduire sa dépendance aux États-Unis. Selon l'ancien chef conservateur, ce sera une opportunité pour le Canada de redécouvrir un programme à long terme pour la prospérité économique. Il a affirmé que le Canada ne pouvait pas laisser l'administration du président américain Donald Trump vider sa capacité industrielle de sa substance. C'est ce qui complète vos actualités Arsenal Media. Passez une bonne journée sur nos ondes.
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1: Ben après le tournoi de golf qui a lancé officiellement les activités de cette saison 2026-2027 pour le CH, ben c'est l'ouverture du camp d'entraînement aujourd'hui. On a annoncé hier du côté du Canadien de Montréal qu'il y aurait 57 joueurs qui vont être invités au camp, qui vont faire partie du camp d'entraînement. Bon, il va en avoir 56 ce matin à Brossard là, parce qu'on a confirmé que Caden Goulet sera pas du camp d'entraînement, du moins va commencer le camp d'entraînement plus tard, lui qui est blessé présentement. On en a aussi profité pour annoncer deux belles annonces. Premièrement, Harbert Jacky, c'est réglé. C'est pas réglé pour longtemps, là. Il a signé un contrat d'un an de 1,5 million de dollars. On verra bien ce qui va se passer pour la suite. Faut pas prendre ça pour un désaveu. Tu sais, dans le sens où, OK, Kirby Dack, on lui a donné un an parce que lui, ça va faire les deuxième, huitième, vingtième chances. Mm-hmm. Mais je pense que Jacky voulait surtout évaluer ses options, voir un peu comment c'était pour se dérouler cette saison. C'est sûr que s'il joue la moitié des matchs, puis il joue à peine 8 minutes par match, à un moment donné, il va vouloir aller jouer ailleurs. Et sinon, on a aussi annoncé la prolongation de contrat pour Alex Newhook. Lui qui va gagner une belle grosse augmentation, là, 5,55 millions là, pour les prochaines années à partir de l'année 2027-2028. Fait qu'il reste plus vraiment de dossier à part celui de Josh Anderson là, qui pourrait être prolongé aussi. Là, son contrat vient à la fin de la saison. Sinon, du côté du baseball majeur.
2: Oui.
1: Caroline, les Blue Jays en ont échappé une hier. Ils ont perdu 10-1 contre les Tigers de Détroit. Et là, ce qui devait arriver est arrivé. C'est-à-dire que les Guardians de Cleveland, eux ont gagné. Ça veut dire qu'on se détache tranquillement pas vite. Ou si vous prenez ça du côté de Toronto, c'est qu'on s'éloigne d'une place en séries éliminatoires. On est à 2 matchs des Guardians. On a même été devancé au classement là, dans cette course aux séries éliminatoires par les Rangers qui eux, se sont rapprochés là, à 1 match des Guardians. Fait que, mettons que ça sent pas super bon. C'est pas un bon moment de la saison pour tomber à flat là, pour les Blue Jays. Mais bon, ils ont encore des chances. Ils sont pas tout à fait éliminés à l'heure où on se parle.
2: OK. Oh. Moi, il y a plein de jobs dans le monde du sport que j'aurais aimé faire. J'aurais aimé ça travailler sur une équipe de Formule 1. Je trouve ça cool. C'est un traveling band. Tu te promènes partout dans le monde. Mais ces jobs-là, est-ce que ça vaut la peine? Mais donc, t'es pas assez bon pour être sportif. Ça, c'est mon cas. Quelles sont les alternatives pour travailler dans le monde du sport? Instagram a répertorié des jobs cool dans le monde du sport et je veux vous les partager après les Counting Crows et Mr. Jones. C'est tellement bon, cette chanson-là. On écoute ça tout de suite. 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
1: Moi, j'avais des jobs comme correct étudiant, tu sais, puis j'avais ça. J'ai travaillé au Ultramar, j'ai travaillé au Winners, j'ai travaillé dans des affaires de même, là, au Sport-X, c'est Sport-Expert, j'aimais bien ça. Puis là, je vois que dans le sport professionnel, à défaut d'être un très, très ordinaire sportif, j'aurais pu me trouver des jobs étudiants ou des jobs de vie, de ma carrière, littéralement, dans le sport professionnel. Tu sais, par la bande un peu avec BPM, j'y touche au sport, ouais. Mais on est loin de la raquette puis du bâton en tabarouette, on va se dire. Parmi les offres de jobs, c'était répertorié sur un site sur Internet que je trouve très bon. On dit que cheerleader, c'est une des jobs qui peut être les plus intéressants parce que c'est une job à temps partiel et qu'il y a des clubs qui payent jusqu'à 75 000 $ US par année. Devine de toute la NFL, quelle équipe est la plus cheap,
2: cheap
1: avec ses cheerleaders?
2: Je pense que ça doit être les Steelers de Pittsburgh parce qu'ils n'en ont pas.
1: Non, c'est pas les Steelers, c'est les Cowboys de Dallas.
2: Ah, pour vrai?
1: Les Cowboys. C'est l'équipe qui vaut le plus cher dans le football professionnel. Le salaire moyen d'une cheerleader est à 22 500 $ pour les Cowboys de Dallas parce qu'elles se font dire c'est un privilège.
2: Ah oui, c'est ça.
1: Pour les Cowboys de Dallas.
2: Ça va t'amener ailleurs.
1: Sais-tu c'est quoi le salaire de base de quelqu'un qui apporte de l'eau aux joueurs dans la NFL? T'es en action 17 soirs par année.
2: Puis même encore. La moitié? Ah non, c'est, tu voyages avec l'équipe?
1: Tu voyages avec l'équipe aussi.
2: C'est cool, ça.
1: Tu voyages, en fait, je sais pas. Peut-être que t'arrives dans une ville, puis ils ont déjà les waterboys, puis ils t'avaient...
2: Tu travailles de toute façon.
1: Mais toi, t'as 9 soirs par...
2: Je veux dire 100 000 piastres.
1: 53 000 US.
2: Quand même.
1: Pour 9 soirs par année. Ça c'est le salaire de base. C'est pas mal plus payant que bad boy dans le baseball majeur. Le bad boy, semble-t-il qu'une rotation, parce que tu peux pas être bad boy 83 soirs par année. Là, c'est beaucoup. Il y a 164 games dans le baseball majeur. On dit qu'un bad boy va travailler à peu près le quart des matchs et qu'il va faire à peu près 20 000 $
2: Quand même.
1: Écoute, 20 000 piastres, là, c'est pas beaucoup pour les soirs travaillés. Sauf que, si vous êtes bon avec les automobiles, tu es bon avec les autos, Fred?
2: Dans quel sens?
1: C'est capable de changer un pneu?
2: Oui.
1: C'est capable de changer un pneu vite?
2: Oui.
1: En NASCAR, les gens qui s'occupent de changer les pneus gagnent entre 150 000 et 300 000 $ US.
2: Wow!
1: Ça, c'est quand même cool.
2: Quand même pas mal.
1: NBA. Ben, si vous êtes dans la NBA, que vous vous occupez de l'horloge, mettons, il y a le jeu, tu payes sur play, il n'y a plus de jeu, tu payes sur stop, il y a le jeu, tu payes sur play, il n'y a plus de jeu, tu payes sur stop. 28 000 $ par année, salaire de base.
2: Quand même.
1: Pour une quarantaine de matchs. 40 soirs par année, mettons. 500 par soir. Caddy, dans le golf professionnel. Ça, tu me disais que t'aurais aimé ça, Caddy.
2: Ça, j'aurais aimé ça.
1: Caddy, ça dépend. Ça dépend du golfeur avec qui t'es. Oui, tu peux faire des millions ou pas une cent.
2: C'est ça, parce que c'était payé au pourcentage. Hein?
1: Ouais, t'es payé au pourcentage. Et t'as des frais de base, tous tes frais de base sont acquittés, puis après ça, t'as une partie des gains du golfeur. Puis là, les galets ont des ententes avec certains golfeurs en disant, si tu gagnes pas, j'ai tel montant quand même.
2: Ouais.
1: Matt Kuchar a fait l'actualité une couple d'années parce qu'il avait donné, il s'était entendu avec un caddie sur place, parce que des fois, les gars ont leur caddie, mais des fois, ils arrivent sur un tournoi, puis ils en ont pas. Fait que là, le caddie t'en propose, puis là, t'as une liste de caddies qui sont là, puis là, tu te dis, toi, un peu comme dans l'armée, là.
2: D'un coup, toi, hein.
1: Ouais, puis il s'est entendu avec son caddie, il se garde, il te donne 5 000 le week-end. Le gars, good, parfait. Et Kuchar a gagné son noël. Il l'a gagné. Kishling, il a gagné 2,4 millions. Là, le caddie était comme, il va me donner 10% du 2,4. Non, Kuchar lui a laissé son 5 000 $ et ça a fait les nouvelles à ce moment-là.
2: Il est cheap de même.
1: Ouais.
2: Ah,
1: ouais. Une des jobs les plus payantes, sans être un athlète professionnel, mais c'est des athlètes quand même, je considère, mascottes. Et devine dans quel sport les mascottes sont le mieux payées?
2: La NBA.
1: La NBA, 625 000 $ par année être mascotte. Dans la NBA, au hockey, au football, c'est un peu moins que ça. C'est au 100, 100, 200, 300. Je sais pas si Youpi a des rires pas mal.
2: Depuis le temps qu'il fait ça quand même, il a dû économiser un peu.
1: Moi, c'est sûr. Un moment donné, tu sais, quand il veut son augmentation, il débarque dans le bureau, met son poing sur la table.
2: Boum!
1: Mais c'est bien, c'est
2: ça. Ça doit être doux assez quand même, hein? Un ouais, point de Youpi.
1: Je veux un nouveau saut, celui-là, il pue. Ouais, c'est ça. Et en terminant, je parlais d'F1 tantôt. N'importe qui travaille en F1 dans les paddocks, à commencer par, mettons, le chef d'équipe, le directeur d'écurie, ça, c'est 1 million en montant, puis c'est 1 million d'euros. Mm-hmm. Mais une job, mettons, que t'es analyste ou assistant, ça commence à 200 000 US.
2: Ah, ben ouais.
1: Ça commence à 200 000 US, mais là, t'es dans le sport professionnel, probablement, où il y a le plus d'argent.
2: À peu près.
1: En sport automobile, il y en a pas mal. Alors, voilà. Ce matin, si jamais vous voulez réorienter vos carrières, vous avez encore le temps. Les mascottes.
2: Ouais, mais moi, quand je les vois suspendus, puis ça descend en haut, puis avec les... Non, vous me payez pas assez cher. Oh, okay, que non.
1: 625 000.
2: Ah, non. Risquer de mourir, ça vaut pas le prix.
1: Jean Leloup. Ah, oh.

0: Paradis City, Jean Leloup, 8h16 minutes dans les prochaines. Gilbert Delorme, ça va? J'ai tellement hâte d'entendre Gilbert sur le contrat d'Arber Jacquet. Je sais qu'il aime beaucoup Arber Jacquet, mais qu'est-ce que ça veut dire, selon lui, cette signature de contrat-là? Un an, 1,5 million, une légère augmentation. Est-ce qu'il y avait d'autres années sur la table? Qu'est-ce que ça veut dire pour la suite de Jacquet avec les Canadiens? On va en parler dans la game qui s'en vient avec Gilbert Delorme de notre station sœur BPM Sport.
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2: Ici Michel Scarpino, voici vos manchettes. La Société de protection des forêts contre le feu a rappelé que le risque d'incendie de forêt et de végétation est toujours présent en automne. Selon l'organisme, les activités récréatives automnales, comme la fermeture des chalets, la chasse ou le brûlage de feuilles mortes et de résidus végétaux, sont à l'origine, chaque année, d'une quarantaine d'incendies. On indiquait qu'avec l'arrivée des températures plus fraîches, de nombreux végétaux perdent leur feuillage, se fanent et deviennent hautement inflammables. La SOPFEU rappelait qu'à l'automne, quelques heures d'ensoleillement suffisent pour assécher les feuilles mortes et autres petits combustibles qui s'accumulent au sol. Il faut donc demeurer prudent et vigilant avec l'utilisation du feu et consulter régulièrement l'indice de danger d'incendie avant d'accéder à la forêt. À l'occasion de la campagne électorale de québécoise, CAA Québec a transmis une lettre à l'ensemble des partis politiques pour présenter les principaux enjeux que le prochain gouvernement devra prioriser en matière d'infrastructure et de sécurité routière. Le CAA recommande de prioriser l'entretien préventif avant la création de nouveaux projets, de prévoir des budgets d'entretien, d'augmenter les soutiens financiers aux municipalités et de favoriser l'intégration des technologies et de matériaux innovants, ainsi que le partage de meilleures pratiques. Le Carrefour Emploi Latuc dresse un bilan positif de sa 29e année d'activité. L'organisme estime que l'année 2025-2026 a été marquée par des résultats concrets, des projets rassembleurs et un accompagnement humain qui a fait une différence. 1055 personnes ont été accompagnées durant l'année, alors que 7172 rencontres individuelles et suivies ont été effectuées. On sait que la mission de l'organisme est d'offrir un accompagnement personnalisé dans de nombreux domaines liés à l'emploi, l'intégration ou encore les études. Ça complète le bilan de l'actualité Arsenal Média. 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
6: Là-dessus, j'ai deux bonnes nouvelles puis une moins bonne. Je vais commencer par la moins bonne. Aujourd'hui, ça va être un peu ordinaire avec alternance soleil nuages. Puis on a un petit 30% de probabilité d'averse ce matin. Ben, c'est quand même pas si mal que ça. Les deux bonnes, c'est qu'il va faire beau aujourd'hui avec un maximum à 23. Puis même avec le facteur humidex, là, on pourrait sentir jusqu'à 25. Présentement, au cœur de la ville, on a déjà 19 degrés. Puis l'autre bonne nouvelle, c'est qu'à partir de demain, c'est le beau temps qui s'installe pour une couple de jours. Là, demain, c'est du soleil, maximum 21. C'est comme ça jusqu'au week-end. 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
1: La game. Oh. La chronique est commencée avant même qu'on ouvre les micros. Ça s'est lancé et il a dit gardien pour un nom. J'ai bien, salut.
2: Ça va, les boys?
1: Ça va, toi?
2: Ah, oh, ça va bien. Écoute, je suis un peu déçu, là. Puis je parlais avec Fred, la signature d'Herbert Jacquet, un an de contrat. Moi, ça me dit que, tu sais, l'organisation n'est pas à l'aise avec ce gars-là. Puis ça me fait un petit peu de peine parce que c'est un joueur, puis ça fait longtemps que je le dis. C'est une dimension qu'on n'avait pas avec le club avant qu'Herbert Jacquet arrive. Là, on l'a, puis on n'est pas capable de travailler avec. Puis on signe un contrat d'un an. Ça veut dire quoi? Ça veut dire, regarde, tu vas jouer ton année, puis après ça, c'est bonsoir la visite. Moi, honnêtement, là, tu sais, puis j'écoute à gauche puis à droite. Là, les gens disent, là, ah, ben là, hey, on a Adam Engstrom qui s'en vient, puis on a David Reinbacher qui s'en vient. Ben oui, c'est ça. Ben oui, ouais. Ils ont prouvé bien des choses en Ligue nationale, eux autres. Là. Mais que ça se mette à brasser là, contre les Panthers là, ou contre les Sénateurs, là, ou comme nomme-les. Mais que ça se mette à brasser, là, ils vont faire quoi, ces deux-là? C'est une dimension dans l'équipe qu'on a besoin à Herbert Jacquet. Il faut qu'on travaille avec ce gars-là pour essayer de le mettre dans le line-up le plus souvent possible. L'intimidation, la toughness... Les tapes à la gueule une fois de temps en temps. Je regrette, là, les vierges offensées, là, bouchez-vous les oreilles, parce que ça fait partie de la game encore.
1: Ah oui, mais les gens, c'est connu, quand il y a une bonne bagarre, les gens regardent par terre ou bien ils vont aux toilettes, là, ils aiment pas ça.
2: Non, mais Max, tu sais, pour avoir été sur le banc, puis, tu sais, puis jouer dans la ligue, puis
1: avec, oui.
2: Moi, j'ai joué avec des joueurs. J'ai joué probablement avec les deux plus toughs, là, Joey Kosher puis Bob Probert. Quand on se présentait, nous autres, à Philadelphie, là, ou whatever, là, tu penses-tu que ça nous dérangeait? Tu penses-tu que Steve Yzerman, ça le dérangeait pas, lui, aller au net, pis tout ça, pis il se passait rien? Tu sais, si quelqu'un qui le brassait un peu, tu penses que le gros cocheur arrivait aux côtés, ou bien Probert, hey, don't do this, I'll take your fucking head off. T'sais, c'est le même que ça marche. Non, mais tu sais, c'est ça, là, OK? Puis Herbert Jacquet, c'est ça qui amène avec le Canadien, Caroline Debine. On n'est pas capable de... Ça me fait de la peine qu'on n'est pas capable de travailler avec pour le mettre régulièrement dans le line-up et le faire jouer 10 minutes à

0: c'est ça que ça prend. Puis je regrette, là. Puis je comprends que c'est un cinquième choix au total, là, David Reinbacher, là. Puis Adam Engstrom, là, il y a eu des beaux moments et tout ça. Mais Adam Engstrom, moi, j'ai trouvé sous pression l'année passée. Puis quand ça brossait un peu, il s'effaçait un petit peu, là. Oh, moi, j'aime moins ça un petit peu aller dans le coin quand ça brasse et tout ça. Fait que, est-ce que c'est ça qu'on veut comme cinquième et sixième défenseur?
1: Mais non.
0: On a Alex Carrier, là. Mais... On a Carrier qui va être là. Carrier est là. Je souhaite qu'on le signe parce que Carrier, c'est un bon guerrier, puis il va être là, puis il va faire la job. Mais de l'autre part, là, tu sais, je regrette, là, mais ça nous prend un gars, un tough, un matador, un gars qui est capable de jouer un 8-10 minutes, puis qui va imposer le respect, puis, tu sais, qui va être un petit peu intimidant, puis ça fait partie des clubs champions, ça prend ça dans un club. T'as pas le choix d'avoir ça.
1: Mais oui, puis tu sais, de toute façon, quand on regarde ça froidement, le contrat d'un an, Jacky, moi, ce que j'entends, puis on aura la chance d'en parler à BPM plus tard aujourd'hui avec Nicolas Cloutier, notre collaborateur, il aurait eu d'autres options sur la table de présenter des contrats plus longs. Est-ce que ça se peut que lui, de son côté, il se dise comme, hey, là, ça va faire. Je joue pas tout ça. Garde-moi un an, je vais jouer une bonne solide année, puis un moment donné, je vais aller faire sauter à la banque ailleurs d'un club qui me veut réellement.
0: Ouais, mais en même temps, Max, il faut que tu joues.
1: Ouais, c'est sûr.
0: Tu joues. Parce que moi, là, personnellement, là, puis j'ai rien contre. Puis je trouve que Martin Saint-Louis fait un job phénoménal. On l'adore et tout ça. Mais c'est normal, pour avoir été derrière un banc avec des coachs en chef, c'est normal que des fois, un coach en chef n'est pas à l'aise avec quelqu'un quand il met sa glace. Tu sais, c'est Stéphane Robida là, qui gère les défenseurs, je comprends, mais en même temps, Stéphane Robida, il faut qu'il réponde à Martin Saint-Louis. Martin Saint-Louis, des meetings avec lui avant la game, tout ça. Puis quand Martin Saint-Louis disait à Stéphane Robida, « Don't put him on the ice anymore. » Ça m'est arrivé souvent, là. « Don't put him on the ice anymore. » Parce qu'il n'a pas confiance en lui. Tu sais, puis ça, là, c'est pas rien de personnel, là, entre Saint-Louis et Jacky. Il doit avoir une belle relation et tout ça. C'est juste comme joueur de hockey... ça ne fit pas avec peut-être les coachs qui sont en place. Puis ça, il n'y a rien qu'on peut faire pour ça. Puis Herbert Jacky, lui, là, son qu'est-ce qu'il faut qu'il fasse cette année, là? À chaque fois qu'il y a une chance de jouer, là, puis Max, ça fait je ne sais pas combien de fois que je le dis, puis je te le dis, puis je sais que je suis vieux, puis je radote, là, je comprends, là, mais il faut que tu gardes ta game simple.
1: Ouais.
0: Donne pas une occasion au coaching staff de douter de toi. Tu sais, quand Herbert Jacky commence à essayer de faire des flocs-là sur la glace, puis des jeux pensés, puis il se met dans le trouble, c'est pas ça qu'on veut. Fait que tabarouette, tu sais, garde ta game simple, frappe, dégage le devant du net, une fois de temps en temps, quand ça brasse, il faut que tu sois là. Puis éventuellement, ils vont prendre confiance en lui, puis ils vont peut-être lui donner un petit peu plus de glace. Tu sais, peut-être le mettre. Moi, je pense qu'Herbert Jacky, on pourrait le mettre en désavantage numérique, couper un petit peu de temps de glace à des gars comme Noah Dobson.
1: Il y a toute une shot, on va se le dire aussi. Là,
0: et Mike Matheson.
1: Oui, oui.
0: Tu sais, c'est ça qu'on peut faire avec lui, puis c'est ça que je souhaite.
1: Ben assurément, puis c'est ça qu'on va voir. Puis tu sais, dans tout ça, Gilbert, il nous reste à peu près une minute, là, mais on a déjà prolongé Alex Newhook à 5,5 millions. On l'a fait d'avance, on sait à quel point Kent Hughes, lui, il veut pas passer par l'arbitrage, il veut régler ça, c'est fait avant le temps. C'est une bonne nouvelle pour le Canadien, c'est le seul qui a l'expérience de la Coupe Stanley, Alex Newhook.
0: Ben, je pense que c'est une bonne nouvelle parce qu'Alex Newhook, c'est un gars qui, tu sais, il travaille, puis on l'a vu sur le troisième trio, on l'a vu au centre, on l'a vu à l'aile, on l'a vu sur le deuxième trio. Il tue des punitions. L'année passée, dans les playoffs, il a marqué des gros buts. Moi, dans mon livre, là, un gars comme ça, c'est un pro. C'est un pro, là, t'as pas besoin de se soucier d'un pro. T'arrives à l'aréna, t'es préparé. Tu sais, Max, rappelle-toi, on avait été du côté de New York, ouais. Là, puis t'avais fait une entrevue avec
1: Caulfield.
0: Puis quand on est arrivé à l'hôtel, il s'en allait jogger dehors parce qu'il y avait une journée off. Fait que c'est un gars qui prend soin de sa condition physique et tout ça, puis il va être prêt. Puis à 5,5 millions, je sais que c'est beaucoup d'argent quand on regarde ça, là, pour 4 ans. Mais en même temps, avec le plafond salarial qui monte et tout ça, un gars qui va jouer, tu sais, troisième centre, possiblement des fois deuxième centre, ça va devenir peut-être un aubaine avec les années. Fait que moi, je suis bien content parce que c'est un gars en plus qui peut nous protéger des avances en fin de match. Va jouer des avantages numériques. Quand c'est corsé, il est là, puis on l'a vu, il a scoré des gros buts. Qu'on ne t'aime pas, il a scoré un gros but. Puis en overtime contre Buffalo, il a scoré un gros but. T'sais, on a besoin des gars comme ça, des gars d'énergie. Puis c'est une très bonne signature pour le Canadien.
2: Si on n'avait pas manqué le 3 mois de saison à cause de sa jambe cassée, il aurait marqué 20 buts l'an passé, ça c'est sûr.
0: Exactement.
2: Il était parti pour faire ça facile.
0: Il y a de la vitesse, frère. Ouais. Il y a de la vitesse. Quand tu as de la vitesse, les bonnes choses arrivent.

0: Oui, vraiment. Puis j'ai bien, bien hâte de voir justement comment ça va fonctionner avec tout ce beau monde-là signé chez le Canadien. Gilbert, merci. On va se rejaser assurément à bientôt. Puis nous autres, on se passe l'après-midi tantôt.
1: Salut les boys.
0: Salut Gilbert. Gilbert de BPM Sports.

0: Puis dans 38 minutes, encore une vingtaine de minutes avant l'arrivée de Chuck Noël et le meilleur de la musique, manquez pas Larac Gonzalez sur leur disant. J'ai très, très hâte d'entendre Georges Larac sur le contrat d'Arbor Jockey. Ça va être très bon. Ça, c'est dès midi sur nos ondes ici à Haut. Puis nous autres, encore une vingtaine de minutes ensemble jusqu'à 9h.
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2: On va revenir sur l'Assemblée du Conseil d'agglomération de Ville-de-la-Tuque qui a été présentée hier. Un des points marquants, c'est la nouvelle tarification des bois récoltés en forêt publique qui découle du projet de loi 11 et de l'abolition du bureau de mise en marché des bois. Le Conseil d'agglomération n'accepte pas cette nouvelle tarification qui pourrait faire très mal à l'industrie forestière de la Haute-Mauricie, estime le maire Pierre Paccarat. L'industrie est déjà très fragilisée par tout ce qui se passe là. Le contexte économique, les tarifs de Trump... Et M. Paccarat disait que cette nouvelle tarification, selon lui, cible particulièrement la Mauricie. L'augmentation de 5 $ du mètre cube pourrait se traduire par des hausses majeures pour l'industrie forestière. Je vous invite à l'entendre.
3: Bon, si vous prenez 5 $ du mètre cube, bon, c'est pas si pire. Quand on coupe 2 millions par année, faites votre calcul. Donc, c'est un impact majeur pour notre région. C'est déstabilisant au niveau de l'industrie. Donc, vous pouvez comprendre qu'on a fait appel... aux politiques, de voir c'est quoi qui se passe là, pourquoi que notre région est ciblée de cette façon-là. C'est quoi l'explication? J'ai malheureusement eu aucun retour de la part du politique. Ce qu'on a eu, c'est la lettre du sous-ministre. Puis le sous-ministre, je m'excuse, essaye de nous endormir en nous disant que c'est juste passé de 9,46 à 11,84. Ouais, il fait la moyenne de tout le Québec. Ça va bien quand tu mets des zéros dans une moyenne, ça augmente pas. Pas besoin du sous-ministre pour nous expliquer ça. Mais chez nous, l'augmentation était substantielle. Donc, je peux vous dire que pour ma part, la part du conseil, l'aglo, la réponse est totalement inacceptable. C'est inconcevable qu'on puisse prendre un indice, le prix Vibec, puis se servir de ça pour cibler la Mauricie. On est au Québec, c'est un haut fonctionnaire du Québec. On est dans une guerre tarifaire. On travaille tous et chacun pour la survie de notre région. Pourquoi qu'on vient faire ça? Je ne comprends toujours pas. Donc, vous pouvez comprendre pourquoi qu'on a agi de la façon qu'on a fait une table de la première économie, qu'on a associé les joueurs principaux, qu'on a eu une discussion, puis vous avez vu, pour certains d'entre vous, il y a eu un communiqué de presse, il y a eu une lettre qui essentiellement expliquait la position de la table de la première économie. Que le ministère ait moins de revenus des coupes forestières parce qu'ailleurs, ça coupe pas. Puis ils se disent, ça coupe en Mauricie, on va faire notre argent en Mauricie. C'est pas une façon de faire au Québec. Savez-vous, c'est quoi l'augmentation en Ontario? Zéro puis une barre.
2: J'ai voulu savoir quel était l'impact réel pour la Haute-Mauricie par rapport à cette nouvelle tarification. Voir un peu plus de détails de la part du maire.
3: Bien, essentiellement, il y a plus de 10 millions de dollars qui vont être payés en droit de coupe. Ce 10 millions de dollars-là ne donne pas un mètre cube de plus. C'est une taxe. Est-ce qu'on a vraiment besoin de rajouter une taxe à notre industrie en ce moment? Poser la question, c'est y répondre. Donc, moi, j'ai eu le privilège de gérer l'usine ici, la Smurfit Westrock, je peux vous dire que 10 millions, c'est beaucoup d'argent. Et puis, de simplement envoyer une nouvelle feuille tarifaire avec les chiffres dedans, puis après ça, nous répondre comme on nous a répondu, bien, manifestement, ma conclusion, c'est que les gens qui sont là présentement ne comprennent pas ni l'urgence ni l'importance des gestes qui sont posés.
2: La première ministre Christine Fréchette, on le sait, est venue à la TUC la semaine dernière à l'usine de Rivière-Aura, et le maire disait qu'il n'avait pas été invité, que la ville n'avait pas été invitée à la rencontrer parce qu'il aurait bien aimé pouvoir le faire. Ils se sont adressés aux trois candidats qui étaient présents lundi lors du débat de la Chambre de commerce et d'industrie du Haut-Saint-Maurice pour les sensibiliser à cette question.

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1: Très prochainement, on va pouvoir assister au 59e congrès des Alcooliques Anonymes. C'est un événement qui se tient à la TUC depuis donc de nombreuses années. Avec moi, la présidente du congrès, Florence. Bonjour, Florence.
2: Bonjour.
1: Alors, effectivement, 59e congrès. D'abord, à quel endroit vous tient ça?
2: Félix Leclerc.
1: Au complexe culturel.
2: Au 725 boulevard du Charme.
1: Ça commence à quel moment? Quand est-ce que ça a lieu?
2: OK. Ça a lieu le 25 et 26 septembre. Et puis, c'est vendredi soir, c'est à 18h30 pour l'inscription. Le samedi, toute la journée, ça commence à 8h30 pour l'inscription.
1: Et ce qui se passe comme événement durant cette fin de semaine-là, c'est quoi? Bon, on parle de partage, mais il faut me dire c'est quoi exactement?
2: Les partages, c'est sur l'alcoolisme.
1: Oui.
2: OK, l'alcoolisme, c'est une maladie. Et puis, il n'y a pas beaucoup de monde qui savent que les personnes qui vivent avec une personne alcoolique peuvent venir chercher des informations aussi. On a aussi les Al-Anon qui sont là avec nous autres.
1: OK.
2: Il y a un partage Al-Anon samedi à 1h30, à 13h30.
1: Les partages, c'est des gens qui souvent ont vécu des expériences puis qui partagent ça avec les autres pour les aider?
2: C'est ça. Chaque partage est différent. Chaque personne a son vécu, comme qu'on dit. Et puis, tu écoutes un partage, tu te vois dedans ou tu te vois pas. Mais des fois, il y a juste un mot que tu accroches. Si tu veux avoir plus d'informations, il y a tout le temps du monde à l'écoute.
1: Oui.
2: Ils sont bien identifiés. Et puis, ils peuvent te renseigner... te donner plus d'informations que sur un partage ou deux partages. Parce que le monde, il y en a qui viennent assister à tout le congrès. Il y en a d'autres qui viennent juste pour l'après-midi ou juste pour le matin.
1: Okay.
2: Ça veut dire qu'on a quelqu'un qui est capable de renseigner le monde. On est une grande fraternité. Il y a beaucoup de monde qui vient de Shawinigan, Grand-Mère, Trois-Rivières et aussi Alma.
1: Du Lac-Saint-Jean aussi?
2: Oui, le Lac-Saint-Jean, il y en a beaucoup du Lac-Saint-Jean. Ils viennent pour sa fin de semaine. Il y en a une couple qui ont des trailers, ben, les Winnebago, puis qui viennent chercher.
1: OK, OK. Ils passent vraiment la fin de semaine ici. Puis vous en avez de la tuque aussi, là?
2: Oui, naturellement, la tuque, c'est sûr.
1: C'est important. Oui, allez-y, Florence.
2: Il y en a qui viennent de Trois-Rivières, qui sont trop gênés pour aller à Trois-Rivières. Ils viennent chercher de l'information. Ils retournent à Trois-Rivières, là, ils ont plus d'informations, puis là, ils peuvent s'intégrer à des groupes, puis
1: ben oui,
2: c'est bien,
1: pas?
2: C'est le fun.
1: Ben oui.
2: C'est le fun de voir qu'on fait du bien à quelqu'un.
1: Et c'est important de le mentionner, c'est anonyme. Personne ne donne son nom là-bas.
2: Non, juste le premier nom.
1: Juste le prénom.
2: Oui.
1: Est-ce que ça coûte quelque chose pour participer?
2: C'est une contribution volontaire.
1: On donne ce qu'on veut.
2: Oui, on donne ce qu'on veut à l'inscription. L'inscription, on marque Florence Latuc.
1: Okay.
2: Par exemple, ce serait Michel Latuc.
1: OK. Donc, ça se passe dans un bel esprit de convivialité, là, puis surtout au niveau de l'aide des autres.
2: Oui, c'est notre but, c'est aider les autres. On a été aidés, nous autres. C'est pour ça qu'on redonne. On passe le message, comme on dit.
1: Et c'est ça le but des Alcooliques Anonymes. Les gens, peut-être, qui nous entendent, qui se disent, j'ai peut-être un problème, vous êtes là pour ça. De quelle façon on peut vous rejoindre?
2: À part de ça, il y a le AA.org. Org.
1: Puis le mouvement, je sais que vous avez des rencontres de façon régulière à la TUC, là, pour...
2: On a quatre réunions.
1: OK.
2: On a le vendredi soir. C'est tout à 7h30. 7h30 vendredi soir. Le dimanche matin, à 10h. Et puis le dimanche soir, 7h30. Puis mercredi, 7h30.
1: OK.
2: Ils sont toutes à l'église Saint-Séphérin, la dernière porte au bout.
1: Bien, Florence, merci beaucoup de nous avoir parlé aujourd'hui. Puis on peut rappeler le congrès des Alcooliques Anonymes. Ça se déroule à quel moment déjà?
2: Le 25 et le 26 septembre. Et puis ça commence à 18h30 vendredi soir. Au plaisir de vous voir. Et puis j'aimerais remercier, OK, parce que le congrès ne se fait pas tout seul. Je n'ai pas tout fait ça tout seul.
1: Ouais.
2: J'ai une bonne équipe. Merci les membres du comité et aussi Ville de la Tuque, parce que si ce ne serait pas Ville de la Tuque, on n'aurait pas le complexe.
1: OK.
2: Ça veut dire que remerciement pour eux autres.
1: Absolument. Ben Florence, merci beaucoup. On va vous souhaiter un bon congrès.
2: Merci beaucoup, Michel.

À la météo, ce sera un ciel variable aujourd'hui, maximum près de 23. Pour ce soir, cette nuit, quelques nuages, un peu de brouillard, minimum près de 6. Demain, jeudi, alternance soleil-nuage, un peu de brouillard le matin. Soyez prudents, maximum près de 21. Au centre-ville, actuellement, c'est 14 degrés Celsius. 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Merci d'avoir été là. Passez une belle journée. On se reparle demain 8h45.

0: 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Alors voilà, c'est fini pour vos 100 000 matins. On va se retrouver mardi prochain à nous autres.
1: Pour parce toi, que, toi.
0: Pour moi, c'est oui. Ça, toi, t'es là demain avec Olivier Bombardier. Vendredi avec Olivier Bombardier. Je m'en vais en reportage. Alors, c'est nos cadeaux de 10 ans. C'est notre cadeau de 10 ans, ma blonde. Puis moi, on s'en va à Paris pour le show de Céline. Puis on part cet après-midi. Fait qu'on voulait vivre ça parce que c'est historique. Puis on s'est dit, c'est le troisième qu'on va voir. Parce que là, elle joue ce soir, elle joue vendredi. Puis après ça, elle joue samedi. Fait que nous, on va voir le show numéro 3. Fait qu'elle va être rodée. Oui. On va lui donner une chance, ça commence.
1: Peut-être la dernière fois aussi, là.
0: Oui, c'est peut-être son dernier show. Fait que j'ai bien hâte de vous parler de ça mardi à mon retour. Et je te ramène des croissants beurre, Fred, promis.
1: Ouais, non, un beau chandail de Céline.
0: T'aimerais ça?
1: Oui.
0: Non.
1: Non.
0: C'est sûr que je me disais, ça va être décroissant. À mardi tout le monde, à demain avec Fred et Oli, salut.
1: Salut.
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2: Oh. Bon début de journée, mon nom est Chuck, je m'installe avec le meilleur de la musique au travail en ce milieu du mois de septembre. On est aussi le milieu de la semaine. Ça passe vite, on continue comme ça, on va continuer à pousser bien bien fort. Les trois accords s'en viennent dans les prochaines minutes. Kingdom of Fear de Cameron Whitcomb. Lui, il va être du côté du Festival Western de Saint-Tite en fin de semaine ce vendredi. Et pour commencer, le Rembrandts, I'll Be There For You sur le meilleur de la musique à haut.

Jeff Posé s'en vient sur le meilleur de la musique au travail. Et juste avant, si t'as joué un peu au jeu NHL 2027, t'as remarqué qu'ils ont fait un bel effort sur la musique, en tout cas. Je sais pas sur les graphiques, sur la face des joueurs, mais sur la musique, ils ont fait vraiment une belle job. Mais il y a des tunes qui ont dû coûter plus cher que d'autres, même qu'il y en a qui ont pas été capables de se payer, j'ai l'impression. Parce qu'on n'entend pas la chanson de but des Red Wings de Détroit, c'est la prochaine tune. C'est Without Me de Eminem sur le meilleur de la musique en haut.

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1: Un site spécialisé sur la bouffe a fait une liste des pires crimes culinaires. Et on a, bien sûr, la fameuse pizza à l'ananas. Il y a le ketchup sur le steak, les céréales avec de l'eau. On voit aussi une image d'une toast au bord de peanuts avec des pickles dessus, des raisins secs dans un mac and cheese, des guimauves avec des patates douces. Ça, j'avais jamais entendu parler de ça. Tandis que des avocats dans la crème glacée, ça, j'ai déjà vu ça. Pas sûr que je l'essaierais, mais j'ai déjà vu ça. Et celui qui pourrait peut-être sembler le moins pire, là, du chocolat sur du bacon. Je sais pas qu'est-ce qui est le pire pour toi là-dedans ou si t'en as un autre, d'autres suggestions de crimes contre la cuisine. Tu peux m'écrire ça, ça va me faire plaisir de te lire. Un crime musical, je pense que ce serait un film de Shrek sans une toune de Smash Mouth. All Star s'en vient à haut.
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0: Je pense qu'on pourrait apprendre aux artistes internationaux, au lieu de crier à la foule, « Hey, ça va, comment ça va? » On pourrait leur apprendre à dire « Hey, ma gang de malades, ça serait complètement fou. » On écoute Daniel Boucher, la Désise en haut.
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2: Chabouzy a été annoncé en début de semaine pour le festival Stagecoach 2027, le gros festival country qui est un peu le petit frère de Coachella, avec une programmation vraiment impressionnante. Puis si on veut pas se rendre en Californie puis on veut pas patienter, ben c'est une bonne nouvelle parce qu'il vient le 24 septembre prochain à la Place Belle à Laval, tout simplement. C'est un show qui s'appelle Outlaws Never Die et on l'a dans les prochaines minutes avec Cowgirl sur le meilleur de la musique à haut.

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5: Ici Michel Scarpino, le conseil d'agglomération de Latuc n'accepte pas la nouvelle tarification des bois récoltés en forêt publique découlant du projet de loi 11 et de l'abolition du bureau de mise en marché du bois. Cette nouvelle méthode de tarification pourrait faire mal à l'industrie forestière de la Haute-Mauricie, estime le maire Pierre Pacarard, qui affirme qu'elle cible particulièrement la Mauricie. Le Carrefour Emploi Latuc dresse un bilan positif de sa 29e année d'activité. 1055 personnes ont été accompagnées durant l'année, alors que 7172 rencontres individuelles et suivies ont été effectuées. Et puis la chef caquiste Christine Fréchette a encaissé les attaques au premier débat des chefs lors du face-à-face de TVA hier soir. Le chef péquiste Paul Saint-Pierre Plamondon et le chef libéral Charles Milliard ont attaqué le bilan économique de la CAQ, l'accusant d'avoir gaspillé les fonds publics. C'était vos actualités. 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

Jay Scott est buzzé, sans bien lui qui va être en show ce samedi du côté de Saint-Jérôme. Et l'autre samedi d'après, du côté de Joliette, il s'en vient dans les prochaines minutes. T'as s'offrir une toune qui, je sais pas si ça sortait en 2026, ce serait un hit ou peut-être que ça ferait changement de tout ce qui est aseptisé et tout ce qui est censuré en ce moment. The Bad Touch, Blood on Gang sur le meilleur de la musique à haut.

0: 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Giant Down a réussi à avoir son 26e numéro 1 en carrière à la radio rock. C'est impressionnant, ça. En 25 ans de carrière, on en a passé des airs du rock. Tu sais, au début, c'était les grosses années de Nickelback, Linkin Park. On se démarquait au travers de ça. Par la suite, les grosses années des groupes comme The Killers. On a réussi à se démarquer au travers de ça. Plus aux alentours de 2010, les Muse, Black Keys. Et on était encore là. Par la suite, c'était les grosses années des Imagine Dragons, The 21 Pilots. Mais dans le rock, ben, qui était là encore? Shinedown. Et là, ils sont là en 2026 avec Young Again, leur dernier hit. Et c'est là dans deux petites secondes sur le meilleur de la musique à eau.
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1: Oh. Les gens au Québec ont été unanimes. C'est tout un show qu'ils donnent sur scène, que ce soit à Hochelaga à Montréal ou à Fono à Québec plus récemment. Somber a un aura de rockstar. Il est 6 pieds 7 en plus. Il a le sens de la rythmique comme ça se peut pas. Il a une dégaine sur scène. Il habite vraiment littéralement la scène. Et en plus, quand tu tapes son nom sur Google, on me suggère tout le temps Sombrero à la place de Somber. Bref, il s'en vient avec toi, F212. Et on a Collective Soul qui sera là dans les prochaines minutes sur le meilleur de la musique à haut.
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1: Ici Michel Scarpino. Le conseil d'agglomération de la TUC n'accepte pas la nouvelle tarification des bois récoltés en forêt publique découlant du projet de loi 11 et de l'abolition du bureau de mise en marché du bois. Cette nouvelle méthode de tarification pourrait faire mal à l'industrie forestière de la Haute-Mauricie, estime le maire Pierre Paccarard, qui affirme qu'elle cible particulièrement la Mauricie. Le Carrefour Emploi La Tuque dresse un bilan positif de sa 29e année d'activité. 1055 personnes ont été accompagnées durant l'année, alors que 7172 rencontres individuelles et suivies ont été effectuées. Et puis la chef caquiste Christine Fréchette a encaissé les attaques au premier débat des chefs lors du face-à-face de TVA hier soir. Le chef péquiste Paul Saint-Pierre Plamondon et le chef libéral Charles Milliard ont attaqué le bilan économique de la CAQ, l'accusant d'avoir gaspillé les fonds publics. C'était vos actualités. 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

Côte Mauricie en ce 16 septembre, en ce milieu de semaine. J'espère que cette semaine-là se passe à merveille jusqu'à maintenant. On a arpent les pines, le nouveau phénomène de la musique québécoise. Mentir, ça sent bien. Le temps d'écouter You Somebody Kings of Leon sur le meilleur de la musique à la tuque. C'est haut. Oh.

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1: Le calendrier 2027 de la Formule 1 a été dévoilé et le Grand Prix du Canada aura lieu encore une fois cette année au mois de mai. Donc, on répète l'expérience de devancer un peu dans le calendrier, le Grand Prix du Canada qui aura lieu du 21 au 23 mai à Montréal. On a Coldplay qui s'en vient dans les prochaines minutes avec Viva la Vida sur le meilleur la musique à haut.
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L'arrêt qui Gonzalez s'en vient dans les prochaines minutes sur l'heure du lunch. 100% sport, 100% divertissement. Ben des choses à jaser avec le début du camp d'entraînement du Canadien en plus de ça. D'ici là, love somebody, Morgan Wallen. Et pour l'instant, Joseph Poirier, Midnight Life. Mon nom est Chuck. Je te souhaite un très beau mercredi. Goodbye.

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8: Ici Michel Scarpino, le conseil d'agglomération de La Tuque n'accepte pas la nouvelle tarification des bois récoltés en forêt publique découlant du projet de loi 11 et de l'abolition du bureau de mise en marché du bois. Cette nouvelle méthode de tarification pourrait faire mal à l'industrie forestière de la Haute-Mauricie, estime le maire Pierre Paccarard, qui affirme qu'elle cible particulièrement la Mauricie. Le Carrefour emploi La Tuque dresse un bilan positif de sa 29e année d'activité. 1055 personnes ont été accompagnées durant l'année, alors que 7172 rencontres individuelles et suivies ont été effectuées. Et puis la chef caquiste Christine Fréchette a encaissé les attaques au premier débat des chefs lors du face-à-face de TVA hier soir. Le chef péquiste Paul Saint-Pierre Plamondon et le chef libéral Charles Milliard ont attaqué le bilan économique de la CAQ, l'accusant d'avoir gaspillé les fonds publics. C'était vos actualités. 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
3: 11h54.
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7: Bon, mercredi 16 septembre, bienvenue dans Larac Gonzalez. J'espère que vous allez bien à la maison, que vous passez une superbe journée. Nous, ici, ça commence à devenir concret. Là. Il y a du hockey, les joueurs se rapportent aujourd'hui. Messieurs, comment allez-vous?
8: Comment ça va le peuple?
9: Ah, ça va bien. Ça va bien.
7: Belle journée, c'est une belle journée.
9: Ben, oui, c'est bon.
7: Georges, t'as dormi un peu?
8: Une heure.
7: Une heure?
8: Oui. Ça, j'ai un double expresso là en ce moment, mais...
7: Oh, tu l'as, là, t'es hein? allé, donc...
8: Ah, j'ai pas le choix.
7: T'as signé l'annexe que je t'ai envoyé par courriel.
8: Ouais, j'étais un peu fatigué. J'étais un peu fatigué aujourd'hui, je l'admets. J'ai dormi une heure, mais...
9: C'est normal.
8: Ça valait la peine.
7: Ouais,
8: ça valait la peine. C'était
7: un bel événement.
8: Ouais, c'était un événement, lever des fonds. C'était un casino qu'on a fait. Des gens qui payaient pour jouer avec toute l'édition actuelle des Oilers avec les nouveaux... avec des anciens joueurs aussi qui étaient là. Puis j'ai pas mal rencontré toute l'édition, donc j'ai parlé avec Babcock, Fermenton, pas mal tous les joueurs.
9: Oh, t'as parlé avec Babcock?
8: Oui, pas mal tout le monde.
7: Babcock, je
8: J'ai pensé Gonzo Dudonné à la joke.
7: Pour vrai, tu y aurais fait?
8: Ouf. À la joke, j'ai pensé.
7: Ça aurait été écœurant.
8: Gonzo, je le connais. Je le connais un peu parce que.
7: Tu l'as croisé souvent, j'imagine. Là,
8: oui, mais pas juste ça. Pas juste ça. Dans la série Pittsburgh contre Détroit, finale de la Coupe. Tu sais, quand les joueurs, on arrive comme avant, il y a comme une.
7: C'est vrai, il y a un genre de media week, là.
8: Oui, il y a comme une. On avait comme une journée conduite. Il y a comme une resort à Pittsburgh. J'étais là pour relaxer, puis lui aussi était là. On était là en même temps.
7: Fait que vous étiez dans le bain tourbillon en même temps.
8: Non, c'est pas une affaire de... C'est des resorts que tu tires à l'arc, qu'il y a des activités dans la forêt comme ça.
7: Nourrir les écureuils.
8: Non, c'était des activités comme ça. Tirer de l'argile aussi, des choses comme ça. Puis on s'est retrouvés là en même temps pour se ressourcer. Puis on s'était parlé beaucoup là. Fait que tu sais, je le connais un peu quand même de là, pareil. Puis non, il m'a jamais demandé mon téléphone, rien. Okay. Dire. Mais non, mais... C'est hâte de voir comment cette équipe-là, elle est quand même très... Ça me fait penser aux Canadiens, les Oilers. C'est une équipe qui est très, très, très tissée.
7: Ouais.
8: Puis quand je parlais à des joueurs...
7: Georges, si tu fais deux finales de la Coupe Stanley, j'imagine que ça rapproche, puis pas à peu près.
8: Mais hein? Justement, parlant de ça, les gars, ils disaient qu'ils avaient hâte à cette année parce que, tu sais, la Floride, deux finales, ils ont manqué les séries parce que tout le monde était blessé. Puis les gars, ils disaient, nous, on a joué contre eux autres pendant deux ans, puis on était amachés aussi, fait que... Même si on fait des séries l'an passé, d'avoir ce repos-là, ils ont vraiment hâte que la saison commence parce que là, ils ont faim. Fait que, tu sais, c'est hâte quand même de voir ça, tu sais, de voir des gars de même, on leur parle et tout, puis...
7: Tu sais, quand t'as Connor puis Léon en partant, là, dans leur fenêtre, dans leur... tu sais, t'as pas le choix, là, d'être une équipe aspirante à chaque année. C'est des gars qui ont faim, qui étaient au match numéro 7 de la finale de la Coupe. T'étais à côté, là.
8: Ah, et puis, ils ont l'air en forme, là. Tu sais, tu les regardes pis tout ça, là. Le camp d'entraînement commence aujourd'hui. Puis, non, les gars sont prêts, sont en forme. Là.
7: Bon, tu veux, bonne nouvelle pour les fans des Oilers.
8: Mais malgré tout ça, même si je les aime et tout, je pense quand même que le CH va faire plus de points cette année que les Oilers.
7: Que les Oilers?
8: Oui.
7: Qui sont dans une division favorable, les Oilers, par exemple? Tu sais, ils vont affronter des équipes qui sont peut-être plus prenables que le Canadien de Montréal.
8: Big, avant de commencer, on n'a pas le choix de donner aux gens le premier détail du premier rassemblement.
7: Premier rassemblement, tu veux dire du Canadien ou le premier voyage?
8: Ben, voyage.
7: Ah, le voyage, tu veux dire.
8: On n'a pas le choix de donner le premier voyage.
7: Non, mais le premier rassemblement va être avant le premier voyage.
8: Oui, c'est ça, pour le premier match canadien. Le premier voyage de foot. Parce que là, il y a seulement 6 autobus de disponibles. La dernière fois, je sais qu'on en a fait 12.
7: On n'a pas fait 12.
8: Oui, Big.
7: 12?
9: C'est de l'autobus en tête, ça.
8: T'as oublié?
7: L'année passée, c'était pas 12.
8: Oui.
7: Non, c'était pas 12 l'année passée.
8: Ben, regarde, c'est au-dessus de 10. Au-dessus de 10 l'année passée.
9: Ah, ça, c'est là, on en a juste 6. Peu importe, c'est beaucoup
8: c'était,
9: de monde.
8: Ben, c'était pas mal 12. C'était, là, on en a ben, juste 6.
7: Juste 6. OK, fait que let's go, là.
8: Fait que là, mesdames et messieurs, Quelle équipe, c'est quoi l'équipe de l'heure en ce moment dans la NFL?
9: L'équipe de l'heure?
8: Une des équipes de l'heure.
7: Ben, il y en a une couple qui ont trébuché la semaine 1. Là.
8: Non, je
9: une
8: sais,
9: des
8: mais...
9: équipes de l'heure, c'est les Bills.
8: Exactement.
7: Attends, puis quelle est l'équipe, je dirais, la plus populaire sur la côte Est ici au Québec?
8: Ça, c'est fou.
7: C'est quelle équipe de la NFL la plus populaire au Québec?
9: C'est les Bills.
7: Moi, avec, je pense que c'est les Bills.
9: Oh, définitivement.
7: Tu sais, puis là, c'est le nouveau stade cette année à Buffalo. Ouais. C'est pas achetable, c'est pas, tu peux pas y aller, il y a pas de billets, il y a pas ci, il y a pas ça.
8: Fait que là, ce qu'on a fait avec Voyage Gendron, c'est que pour pouvoir être beaucoup, si c'était au stade des Bills, oublie ça, on aurait comme 10 tickets.
9: Là, c'est au
8: mais là, à New York, contre les Jets, qui ont une équipe, tu sais, on s'entend, c'est pas les Bills, mais...
7: Hey, ils ont gagné la semaine passée, les Jets!
8: Ouais, ils ont gagné. Ils ont des bons morceaux quand même, on s'entend, mais l'affaire qui est le fun là-dedans, ce que j'ai hâte de voir, c'est qu'il y a beaucoup de fans des Jets au Québec. Parce qu'on l'a vu, Gonzo. Ouais. Il y avait 10 autobus de monde en vert.
7: Du monde en vert.
8: Mais là, dans les 6 autobus, les gars, si on vous pose la question, en termes de pourcentage, il va y avoir combien de pourcentage chez les fans des Bills versus ceux des Jets?
9: Un pourcentage?
8: Oui.
7: Ah, moi, je dirais...
9: 90-10.
7: À ce point-là?
8: 90, attends, 90 pour?
9: Ben voyons donc, pour les Bills.
8: Oui, mais Ben, attends. Mais non, les Jets, quand on fait ça, il y a plein de fans des Jets ici, là.
7: Il y en a beaucoup.
9: Moi,
7: j'aurais dit
8: 70-30. Oh, ouais. C'est le 15 novembre, mesdames et messieurs. Voyagegendron.com, réservez tout de suite votre place. Ça va se remplir assez vite. Est-ce que vous êtes fan des Bills, des Jets, ou si vous voulez une expérience football avec nous, avec le tailgate pour la game et tout, comme on fait à chaque année?
7: Le tailgate est solide. Honnêtement, là, on sait qu'il y en a plusieurs qui l'ont vécu juste pour le tailgate, mais de se retrouver, mettons, je sais pas moi, entre 300 et 500 ou 600 Québécois dans un tailgate à New York avec l'ambiance. DJ Rob est souvent là. On est là, je veux dire, la bouffe, l'abondance, l'alcool. C'est un événement en soi, le tailgate. Puis après, ben oui, t'as le match. T'as le match des Bills contre les Jets. C'est un match de division. Il y a du temps libre aussi à Manhattan qui est là pendant la fin de semaine. C'est du stock. Là.
8: Ouais. Fait que ça, c'est un de nos premiers voyages qu'on vous partage. Puis vraiment, j'ai hâte de voir. Moi, je pense que ça va être plus des fans des Jets quand même, Ben.
7: Moi, je pense que c'est les Bills.
8: Tu penses?
9: Deux doigts d'année.
7: C'est-tu l'année des Bills? Est-ce que c'est l'année des Bills? Il y a beaucoup de gens qui auront, beaucoup de fans des Bills qui pourront pas aller à Buffalo cette année, que ça va coûter trop cher. Ils vont se dire, hey, les gars organisent ça à New York.
9: Ben oui.
7: Et puis en plus, on va passer une petite journée à, tu sais, Times Square, on va se promener.
8: Moi, mais Ben, t'as-tu vu comment des fans des Jets qu'il y avait l'année passée?
7: J'ai été étonné, moi. Ouais.
9: Ce sont des gens faits forts, hein?
7: T'as-tu donné le prix, en plus?
9: Tu le pries là-dedans?
8: Non, le prix est pas cher.
7: Pas cher, là.
8: Écoute, ça, c'est pas cher.
9: Il y a une nuitée là-dedans puis un petit déjeuner.
7: T'as l'autocar de luxe, une nuit au New Jersey, déjeuner, billet pour le match, le tailgate, parce que le tailgate, on s'entend, c'est la bouffe, la boisson et tout ce que ça comprend.
9: Ouais.
7: Puis, comme on disait, en plus, ça, c'est un tailgate Oktoberfest, puis t'as du temps libre à Times Square. 6,95 en occupation d'eau.
8: Ça, c'est en canadien, là, fait que c'est très bon.
9: Le match est à 13h le dimanche.
7: Ouais.
9: Ça, c'est parfait aussi.
7: Voyage...
9: Parce qu'à 16h, tu reviens tard.
7: Ouais. 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De toute façon, on vous en parlera abondamment dans les prochains jours, les prochaines semaines.
8: Jusqu'à temps que ça
7: s'en place. Ça vient d'arriver, là, ça sort du four. Là, notre petite fille, elle est toute chaude encore.
8: D'ailleurs, on a 6 autobus au complet, il en reste 4. Fait que si vous voulez réfléchir, faites ça assez vite. Ça va se remplir assez vite.
9: Il en reste 4?
8: Oui, il en reste 4.
9: Tabarouais. En quoi? En 30 secondes?
8: Non, parce que quand on s'entend qu'à l'interne, ça a déjà été divulgué qu'on faisait ce voyage-là.
9: OK.
8: Fait que avec le monde à l'interne, le monde pouvait déjà réserver. Le monde avait déjà réservé.
9: Il y en a déjà. Il en reste juste 4.
8: Oui, il en reste juste 4.
9: Faites ça vite si ça vous intéresse.
8: Non, mais.
9: À la fin de la semaine, il n'y en a plus.
8: Non, ça, c'est sûr.
7: Ben, on en ouvrira un 7e. Si on met de la pression et qu'on dit que c'est pour le peuple,
9: mais Georges Chanteau a dit qu'il y en avait 6, that's it.
8: Ouais. Non, pour celle-là, il n'y en a pas plus. C'est le maximum. C'est pour celle-là. Okay. Après ça, ça sera un autre voyage. Mais tu sais, tu peux voir les Bills live. Je veux dire, il n'y a pas beaucoup de chances de
9: ça. Ça va à peine pour les Bills, Josh Allen et compagnie, ça, c'est certain.
7: Mais ça,
8: Ben, on remercie notre auditeur, Marty.
9: Je porte fièrement mon macaron.
7: Moi, j'ai pas de chaîne, les boys. Moi, j'ai des sous-verts, moi.
8: Marty, juste une chose.
7: Des sous-verts et un signe de la ville de Cincinnati.
8: Qui avait perdu un pari avec nous, qui dit qu'il honore son pari. Le pari, c'était des chandails. Mais c'est pas grave, il nous a fait...
9: Ben, il nous a fait ça, là.
8: Il nous a fait ça. J'aimerais mieux un chandail, mais c'est correct. Il nous a fait des médaillons.
7: Ben, j'ai les souverains, moi. Mais quatre. Comment ça va donner quatre frisbees à mon gars?
8: Fait qu'il a pas fait son harpon, parce qu'il nous a fait des médaillons.
9: Il a fait quelque chose.
8: Mais c'était quand même un chandail,
7: de Paris. C'était
8: si
7: ça,
8: êtes,
7: hein?
8: Si vous êtes fan des Seahawks, le premier qui vient ici, 200 Larry West, je vous le donne. Je donne mon médaillon parce qu'il ressemblait à Mr. T, ça me tente pas. Fait que, je sais pas si vous avez des fans des Seahawks qui sont pas loin, mais...
9: Moi, je vais regarder le mien, il est trop beau.
8: Si vous venez ici, je vous le donne.
7: Est-ce que vous avez eu des chaînes parce que vous avez gagné le Super Bowl, puis moi, je n'ai pas eu parce que j'ai jamais gagné le Super Bowl?
9: Toi, c'est des sous-verts, toi. T'as jamais gagné le Super Bowl.
7: Parce que la typo en dessous de mon club, là, pour ceux qui le voient avec le format vidéo, on dirait comme quasiment un truc funéraire, là. Là, quelqu'un est mort. Là. J'espère que c'est pas les Bengals qui sont morts. D'après moi, c'est mon année. Là.
9: Oh, calme-toi, c'est ton année. Hey, il y a une victoire. D'après moi, c'est mon année.
7: J'ai
9: pas de sang en peur.
8: On va voir quand c'est Bengals, Ravens. Ben, ça va être un split.
7: Non, mais je voulais juste. J'ai juste le goût d'être confiant parce que
9: oui,
7: ça fait tellement longtemps
9: vrai,
7: que j'ai pas.
9: Ben oui, ça vaut.
7: Si tu sais que je vais le manger en pleine gueule puis que je vais.
9: ça peut arriver.
7: Laisse-moi mon fun une couple de semaines.
9: OK, c'est bon, moi, Charles, je m'excuse.
7: Ah, j'ai jamais gagné, mon Ben.
8: Moi, Gonzo, je te souhaite vraiment gagner la division.
7: Ah, c'est gentil. C'est gentil. Mais là, en fin de semaine, on va déjà manger une claque. Fait que.
8: Pourquoi tu dis ça?
7: C'est pas super. Ben, mettons qu'on a un gros test en fin de semaine.
8: Quand qui peut jouer?
7: En fin de semaine, on joue contre les Texans.
9: Ouais, là, ça, c'est vrai que c'est un test. Ça, ouais, sauf que les Bills en ont inscrit 36 points.
7: Ouais, mais exactement. Moi, penses-tu qu'ils vont vouloir en donner un autre 36 cette semaine, cette défense-là?
8: Moi aussi, j'ai un test.
7: Ouais?
8: J'ai Jacoby Brissett.
7: Exact.
9: Moi aussi, j'ai un test. George.
8: Qu'est-ce que t'as donné?
7: Toi, Ben, cette semaine?
9: J'ai le Tennessee et les Titans.
8: Oh, wow! Quelle belle cédule!
9: Si je commence pas 2-0, ça fait dur.
8: Ouais, ça, c'est.
9: D'ailleurs, dans Survivor, c'est ce game-là que j'ai pris. J'ai pris mes Eagles.
7: Ouais, par 7.
9: J'aurais pas. Ouais, par 7?
7: Ouais, ils sont 7.
9: OK.
7: Ben, c'est normal. Mais il y a beaucoup de gros favoris cette semaine également. Là. Il y a quand même les Bucks 8,5. T'as les Ravens 8,5 aussi. T'as les Chargers par un touché. Et les Niners, c'est le plus gros écart avec 2 touchés. Les Niners contre les Dauphins.
9: Ah, ouais, les Niners par 14? Ben,
7: 2 touchés. Ils sont à la maison contre les Dauphins.
9: Ouais, mais. Ça virait de bord pareil, hein, San Francisco.
7: Je comprends, mais les Dauphins, tu sais, ils se sont fait.
9: Les Dauphins, c'est
7: par les Raiders. Fait que,
9: Malik Willis, come on.
7: Ils sont sur la route, en plus, ça sera pas, joli. Martin Saint-Louis parle aux médias à cette ouverture de camp d'entraînement du Canadien de Montréal. On le disait, un camp d'entraînement où les joueurs se rapportent et il y a certains examens médicaux, Georges, mais pas de tests physiques.
8: Non, les gars sont bien. Je peux te confirmer que les gars sont bien contents de ça. Bien content de ça. J'espère juste qu'il n'y aura pas de blessure cette année parce que.
7: Tu sais qu'il y a beaucoup d'équipes qui chialent déjà. Hein?
8: Mais non, mais Golzo, c'est normal, puis c'est sûr. Tu sais, c'est sûr parce que comment tu peux être sûr à 100% que la personne est en forme?
7: Ouais,
8: la saison commence assez vite.
7: Les organisations chialent pas nécessairement pour avoir un classement de qui est le plus vite, qui est le plus ci, qui est le plus ça. C'est juste que ça leur donne des données aux équipes médicales pour voir l'évolution en cours de saison aussi. C'est du data.
8: C'est-tu une des. Sais-tu à quel style de joueur ça fait le plus mal, ça?
7: À qui?
8: Aux recrues qui vont dans un premier camp professionnel qui, avec les tests physiques, ils laissent leur marque de commerce. Ce que tout fait ouvrir les yeux des gens en partant avec tes tests physiques, que tu regardes ça, t'es comme, oh, wow! Tu sais qu'ils font ouvrir les yeux, là.
7: En disant, ce gars-là, il s'est donné cet été.
8: C'est important, ça. Ouais. Mais là, il n'y en a plus. Puis ça, c'est important, ça, parce que vu que c'est écourté, il y a déjà des équipes qui vont déjà statuer suite en partant, ceux qui vont jouer des matchs hors concours ou pas, parce qu'il y en a presque pas, puis ils vont tout de suite, sinon on se rapporte en Ligue américaine. Mais au moins les tests physiques, quand tu avais des bons tests, ils disaient, c'est mérité une game, je garde. Mais là, il n'y en a plus.
7: Moi, je suis curieux de voir les matchs hors concours cette année. Parce qu'on en a enlevé, puis vous avez vu, certaines journées, c'est des équipes divisées.
8: Il y a un élément qu'ils ont gardé que les joueurs aiment moins, c'est le test de gras. Ça, c'est là. Parce que ça fait partie
9: des tests
8: physiques. Ah. Ouais, le test
7: avec
8: de gras.
7: Les pinces, là.
8: Parce que tu dois. Quand t'es dans la Ligue nationale, tu dois être à 10% et en bas.
9: En bas de 10?
7: Ouais, en bas de
8: 10. 10 et en bas. Pour jouer à la Ligue nationale.
9: C'est sacré moyen.
7: C'est avec la pince de métal, là.
8: Ben, j'étais à 9,5 à 255 livres.
9: Hey, tabarouf.
8: 9,5.
9: À 255? 9,5?
8: Ouais.
9: Wow.
8: Ouais. Mais tu sais, je me battais. Moi, là, l'affaire, là, quand je m'entraînais, Ben, là, c'était pas juste vraiment en forme au camp. c'est pour ma vie, parce que je me battais pour ma vie à chaque fois. Quand tu te bats, puis tu peux mourir dans un combat, quand tu t'entraînes l'été, tu vas être en forme, tu ne vas pas être out of shape, parce que sinon, tu vas payer quand tu vas te battre.
9: Mais on va dire les vraies affaires. T'as été, la nature t'a avantagé à certains égards, ouais, toi, parce que t'es pas un gars, t'es pas sur le bench à tous les jours.
8: Jamais.
9: Non, il n'est pas gêné de le dire.
8: Non, moi,
9: c'est des troncs d'arbres, ces bras.
8: Non, mais Ben,
9: t'as
8: moi,
9: des troncs
8: ben,
9: d'arbres.
8: Je faisais du yoga. C'est Power Flow Yoga, c'est ça que je faisais.
7: Non, avantagé par la
8: parce
7: nature,
8: que, absolument. Parce que si je m'entraînais trop, je serais devenu trop gros parce okay. que j'avais pris trop de masse. Fait que j'étais pas,
7: ça
8: n'aurait
7: pas été bon,
8: un
7: ça.
8: Gars de poids et halter. Vous pouvez en parler à Stéphane Dubé, il va vous le dire.
7: Oh, on a dit qu'on allait l'appeler cette semaine. Ouais. Faudrait l'appeler demain.
8: J'ai jamais été un gars de...
9: T'avais dit, hey, moi, on va mettre 4 plates. Là.
8: Mais c'est parce que Ben, les tu sais, il y a des gars, il y a des athlètes qui s'entraînent mal parce que tu t'entraînes dans l'haltérophile, tu lèves trop de poids,
7: puis
8: tu te blesses. Tu te blesses. Hein? Le hockey, c'est un sport où tu dois bouger, tu dois être...
9: Absolument.
8: Tu sais, on parle de faire des... être en déplacement de mouvement, pliométrie et tout, de faire des poids, mais tout en te déplacement, pas en restant statique en faisant 4 plates, ça sert à rien.
9: Yeah.
8: 4 plates, tu quoi, tu vas péter ton bâton sur le dos de quelqu'un, tu sais, il y a tellement de jeunes qui s'entraînent mal aujourd'hui, puis qui pensent qu'il faut lever le bench, c'est ce qui est plus important, puis ils ont des pipes, mais ils patinent pas.
9: Je te suis.
8: Ouais.
7: Ah,
8: mais bref, c'est la chronique
7: bien
8: training.
7: Avoir des pipes, chronique... Ça paraît bien avoir des pipes.
8: Ouais.
7: Tu sais, quand tu sors. Mais,
8: hein? Just bro.
7: Ça paraît
9: bro,
7: très
9: chess.
7: Le Canadien sera sur la glace demain. Avec les premiers entraînements, on aura les premières combinaisons, les gars. Le groupe qui va être divisé. Et on va avoir des trios. Mais aujourd'hui, on va bien sûr beaucoup discuter du contrat de Harper Jacky parce que c'est fait, c'est dans la boîte. Et également, on va parler de cette prolongation de contrat octroyée à Alex Newhook.
8: D'ailleurs, manquez pas le débat au deuxième bloc. Parce que moi et Gonzo, on va avoir un débat sur, parce qu'on va vous poser la question selon vous, puis pensez-y Ben, on va te poser la question en premier avant que moi et Gonzo débattent, parce que ça se peut qu'on ait un débat très chaud qu'on va vous demander... qu'on va demander aux gens de quel côté vous vous rangez à la fin de notre débat, mais on va vous demander quelle serait votre utilisation de Harper Jacky maintenant qui est signé. Moi et Gonzo, au deuxième bloc, on débat là-dessus. Mmh. Ça va être un débat chaud.
7: Ouais, mais... J'ai une question pour toi.
8: Oui?
7: Son utilisation, on peut pas dicter tout de suite son utilisation. C'est pas en raison du contrat qu'on peut savoir comment on va l'utiliser, Georges.
8: Gonzo, prépare ton débat. Okay. Tu diras ça au débat.
7: Enfin.
8: Dévoile pas tes cartes tout de suite. Je sais où tu vas aller, je te connais. Tu sais où est-ce que je vais aller, tu me connais.
7: Ah, ben, je pense pas.
8: On va débattre, puis après ça, on va demander les gens de trancher de quel côté vous vous rangez. On fait un vrai débat. Ça fait longtemps qu'on n'a pas fait un vrai.
9: Là. Hein?
8: On ferait un vrai débat après, puis les gens vont trancher après.
7: Tu veux un débat, toi?
8: Oui, je veux
7: un débat.
8: Peut-être que ça pas lieu, parce que là,
7: moi, t'es tanné.
8: Là, je suis tanné, là. Puis on va débattre pour vrai, là.
7: Et là, il y a beaucoup de gens qui disent « Ah, tout ça pour un an 1.5. » Ben oui.
9: Ouais.
8: Mais il y a une chose, par contre, Gonzo.
7: Il veut jouer.
8: Gonzo, je vais te dire, il y a une chose là-dedans. Il fait très bien de signer un contrat à court terme, parce que je te l'ai dit quand j'en ai parlé de ça. Si ce gars-là, le Canadien, ne le fait pas jouer, ça sert à rien de signer un contrat à long terme, puis après ça, ce contrat-là, ça te sort de la Ligue nationale, là.
9: Ouais.
8: Il y a des équipes qui le veulent, qui vont faire jouer à tous les matchs. Fait que c'est pour ça que là, en ce moment, OK, on va signer un petit contrat de un an, voir ça va être comme une utilisation pour décider pour la suite qu'est-ce que je fais, qu'est-ce qui est mieux pour ma carrière. C'est ça qu'il doit penser.
7: Est-ce que c'est son dernier contrat avec le Canadien de Montréal? Est-ce que c'est sa dernière saison avec le Canadien de Montréal? Je pense qu'il y en a plusieurs qui pensaient, moi le premier,
8: je pensais pas
7: qu'il allait revenir.
8: Non, moi non plus.
7: Moi, j'étais sûr qu'il allait transiger cet été.
8: Moi aussi, Gonzo, je pensais pas qu'il allait revenir, mais il y a... Même si... Martin, on s'entend, c'est pas son préféré, là. Quand tu regardes l'élément que l'équipe que t'as, ils se sont dit, c'est-tu quoi, on n'a pas le choix.
7: Mais t'as entendu Nicolas Cloutier qui était avec vous avant. Il a parlé à l'agent de Jacky et il disait, en fait, ce qu'on a voulu faire dans le clan de Jacky, c'est de se reparler à la fin de l'été pour voir s'il y avait eu du mouvement de personnel chez le Canadien de Montréal. Est-ce qu'on aurait échangé un gars comme Ryan Backer? Est-ce qu'on a échangé un gars comme Engstrom? Est-ce qu'on aurait pris la décision d'échanger Jacky? Tu comprends? Ce qui aurait peut-être affecté la hiérarchie. Puis l'organigramme, là, tu sais, la profondeur chez les défenseurs du Canadien de Montréal, finalement, il n'y a personne qui a été changé. Là, il commence à avoir du monde, là, au camp.
8: Ouais.
7: Mais ce qui avantage le Canadien de Montréal, et surtout Jacky là-dedans, et d'autres défenseurs, c'est qu'on a confirmé chez le Canadien de Montréal, Georges, ce que tu as dit comme nouvelle la semaine dernière, comme quoi Caden Goulet, finalement, a été opéré à nouveau. Et on parle de 4 à 5 semaines d'absence pour Caden Goulet.
8: Non, comme vous savez, il y a... Ça fait 3 semaines de ça, Gonzo?
7: Quand
8: on a parlé au trainer de...
9: Ah oui, oui.
8: On parlait au trainer qui nous a tout expliqué dans le cas de Goulet combien de temps qu'il allait manquer.
7: Ah oui, alors c'est...
9: On dit 4 à 5 semaines.
7: 4 à 5 semaines.
8: Moi, j'ai pas dit son nom.
7: Pour retrouver la forme.
8: Jolly.
7: C'est ça que ça fait quand tu dors une heure. Hein?
8: Jolly. Je m'excuse, Trader.
7: Jolly! Oh, man! T'as rien dit,
8: Jean! J'aurais dû prendre congé!
7: Martin Saint-Louis qui vient de dire, on va changer de mal de place. Martin Saint-Louis qui vient de dire dans les derniers instants qu'il était pas très inquiet pour Goulet. Il dit, écoutez, tu sais, je pense qu'il va bien récupérer. On veut de la santé pour Kaden Goulet, c'est important. Puis en même temps, ça va amener des questionnements aussi au cours de ce camp d'entraînement-là. Qui va profiter le plus de cette absence de Kaden Goulet? C'est-tu Jack Eye? Est-ce que c'est Struble? Est-ce que c'est Engstrom? Est-ce que c'est Ryan Backer? Donc, ça va être une des questions qu'on pourra discuter cette semaine.
8: Oui, oui, exact. Mais j'espère que tu es prêt, Gonzo, pour le débat, parce que je vais au moins avoir cette énergie-là à m'astiner avec toi. Puis j'ai hâte de voir comment les auditeurs vont trancher. Mais t'es mieux d'être prêt.
7: Laisse pas tout sur ce débat-là. Après, il nous reste quand même une heure et demie à faire. Là.
8: Ça va dépendre comment tu es.
7: C'est mais moins de deux heures et demie.
8: Normalement, tu es bien aiguisé, là. Mais
7: ouais, je me suis réveillé courbaturé, moi, par contre.
8: Ouais, mais t'as quoi? T'as un torticolis. Qu'est-ce qui se passe?
7: Je sais pas, j'ai mal dormi. Je sais pas, j'étais placé croche. Je me suis réveillé, j'étais tout croche. J'ai pris deux Advil, là, je suis correct, mais.
8: Tu vois, je te demande comment positionner ton cou pour pas que t'aies de torticolis quand tu fais quelque chose.
7: Non, moi, c'est là que ça me pogne.
9: C'est deux par année.
7: Ah, plus que ça.
9: Plus que ça.
7: Ben oui, torticolis. Pff.
9: Ah, ouais.
7: Ah, je te dirais que c'est.
8: Quelle position tu te places, Gonzo?
7: Ah, je suis contorsionniste à temps partiel.
9: Donc, tu sais que madame, dormez-vous dans le même lit ou faites chambre à part?
7: Ben non, on dort dans le même lit. Chambre à part.
9: Oh, il y a plusieurs couples qui font chambre à part.
7: Ouais.
8: Ben, arrête de niaiser.
9: Oh, tableau de bord.
7: Ben, c'est
9: vrai que j'en
7: connais
9: surpris.
7: Un couple de chums qui font chambre à part.
9: Ouais, oh, oui, monsieur.
8: Puis c'est quoi les raisons?
9: Non. Soit l'un l'autre ronfle. Il y en a qui préfèrent être seuls dans leur chambre.
8: Oui.
9: Il y en a plus que tu penses.
7: Non, mais c'est pas la première fois que je me fais poser la question, parce qu'il faut dire que moi, à la maison, tu sais, je dis ma blonde, elle se lève à 4 heures là, le matin là, pour partir travailler.
9: Ouais.
7: Fait que, tu sais, quand tu te lèves à 4 heures, des fois, ça réveille l'autre. Fait que je connais des gens, quand c'est pas le même horaire, des fois, c'est chambre à part. Mais non, je suis pas chambre à part.
9: D'accord.
7: Mais je suis quand même bien, là, tu sais. Notre matelas de l'année passée, puis l'oreiller qu'on avait.
9: Ben oui, l'oreiller, ça a changé.
8: Chambre à part, wow.
9: Ouais. Moi, il y a deux choses qui ont changé ma vie, tu le sais. Hein?
8: Ah vas-y, c'est quoi?
9: L'oreiller, l'an passé, le nouvel oreiller.
8: Oui, l'oreiller, oui.
9: Et avant ça...
7: Le My Life Club.
9: Le bidet.
7: Ah, le bidet!
9: Plusieurs s'en sont achetés. D'ailleurs, à chaque fois qu'un auditeur achète un bidet, ça m'écrit.
8: Ben, sais-tu quoi? Il faut l'essayer.
7: Ben, voyons donc. C'est la toilette japonaise.
8: Non, mais moi, je veux celle qui a la séchoire belle.
9: Toi, c'est la toilette japonaise.
7: Toi,
9: c'est la toilette. Je te le dis, Georges, tu vas me remercier.
7: Toi, le prochain voyage, là, avec quoi j'en drôle?
9: Les gens m'écrivent, Georges, les auditeurs, pas de face. Ils s'achètent un bidet, ça m'écrit. Ça prend le temps de m'écrire et de dire, Ben, merci tellement. Ma vie est autre chose.
8: Est-ce
9: maintenant.
8: Que tu contrôles la température de ton jet?
9: Toi, oui. Toi, avec la toilette japonaise, tu vas te ramasser une espèce de grosse patente. Là.
7: Oui, toi, c'est 5 étoiles.
9: Ça va être tout garni, toi. Là.
8: Ça fait tout, là. Ça sèche tout.
9: Ça va.
8: Zéro papier.
9: Il n'y a pas de papier. La toilette japonaise, tu peux aller chercher juste qu'il n'y a pas de papier.
7: D'ailleurs,
8: je pense que je vais l'essayer.
9: Mais
8: à Philadelphie, on a refusé de l'utiliser.
7: Complètement.
9: Vous en aviez.
8: Oui, mais Ben, moi, je me suis dit, si quelqu'un s'est assis là-dessus, puis c'est pour ça le jet qu'il y a eu, il se retrouve sur le bol.
9: Ben non. Vous savez tellement pas ce que c'est. Moi, je vous le dis, quand je fais des voyages, c'est ce qui me manque le plus.
7: Mais je veux dire quelque chose. On l'a dit l'année passée, là. Tu sais, hook us up.
9: Quoi?
7: Ils sont encore clients ici, eux autres?
9: Oui, bateau.
8: Ils ont peut-être
9: ajouté à Cadillac.
7: Je pense que, ouais, Marc Soumaco était sur le dossier.
9: Ah, ouais, donc.
7: Passée. On va aller faire un tour.
9: Ah, c'est vrai, t'as pas eu de faire de quoi avec nous autres.
8: Okay. Okay, je suis prêt.
9: T'es prêt? Bon, enfin.
8: Je suis prêt.
9: Monde de l'ouverture.
7: Parfait, ça. OK, on va parler au retour de la pause. Puis ratez pas aujourd'hui, là, vous le savez, c'est terminé les contrats de 8 ans. Là, fait qu'on va parler de Cutter Gauthier, de tous ceux qui ont signé aussi.
8: Si on a soif, on a une petite course. C'est une soif comme un abreuvoir.
9: C'est de l'eau froide. Les gars, vous êtes tellement arriérés avec ça.
8: Là, on peut se brosser les dents avec ça, là.
9: Mais non. Prenez pas l'eau d'avant. C'est de l'eau neuve!
7: Ouais, non, eau, pas eau, c'est quand que tu vas te mettre ta tête là-dedans.
8: Ouais, mais de l'eau neuve du bol, tu sais.
9: l'eau du bol ou de l'eau du robinet, genre, avant que t'aies...
8: Ouais, mais quand tu vas aux toilettes, ça, le bol, il y a quand même...
9: Ouais, ouais, il y a des cernes pis tout ça, je comprends. Tu vas pas direct dans le bol.
0: Parlons de nos cernes pendant la pause, OK? On va aller à la pause! Au retour!
8: Prépare-toi,
0: et sous contrat, et on va parler également du contrat d'Alex Newhook.
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0: Bon, OK, on le disait, ouais. Martin Saint-Louis a parlé aujourd'hui. C'est le fun, chez le Canadien de Montréal, tout le monde va être présent, parce que tout le monde est signé, à part qu'Aiden Goulet qui est blessé. Mais c'est une bonne nouvelle. Et commençons avec Jack Hight. On va parler de Newhook au prochain bloc. Schwinn va être avec nous un peu plus tard également. Max Schumann va venir faire son tour. Ça débute officiellement demain sur la glace pour le Canadien de Montréal. Mais Georges, ça a été quoi ta réaction quand tu as vu le contrat d'Arbor Jack Hight, 1 an et 1,5 million $?
8: Moi, j'ai trouvé que... c'était très stratégique de son camp parce qu'on veut voir ça va être quoi l'utilisation que le Canadien va avoir avec lui avant de décider si on veut signer un contrat à long terme avec l'équipe ou pas, parce que s'il joue pas, ça va baisser sa valeur. Si tu signes un contrat plusieurs saisons puis tu joues pas beaucoup, après ce contrat-là, ta carrière dans la Ligue nationale est finie. Donc c'est parfait de signer un an, voir ce qui va arriver pour voir si oui ou non, avec le rôle qu'il y a avec l'équipe pour lui qui est dans son prime, si c'est correct de rester avec l'équipe ou pas. Mais maintenant, je te pose la question avant d'y répondre, Gonzo.
7: Vas-y.
8: Prépare-toi. Pour toi, Big, ce serait quoi ton utilisation de Jack avec l'équipe cette année?
7: Pour moi, je souhaite qu'on l'utilise plus chez le Canadien de Montréal. J'espère que... Comment dire ça correctement?
8: Mais c'est quoi, ça serait quoi ton utilisation?
7: Mon utilisation, ça va être lui qui va me dicter combien de temps je vais l'utiliser puis quand je vais l'utiliser. Parce que ses performances, malheureusement, Georges, je comprends qu'on veut amener le côté physique de Jack High, mais c'est quand même la constance qu'on doit aller chercher chez Jack High. Parce que quand il joue bien, quand il a joué en série, là, c'était contre Tampa Bay qui jouait super bien. Sortait le puck rapidement, faisait sentir sa présence. Quand il est ce type de défenseur-là, j'ai aucun problème. Il faut qu'il soit dans le line-up. Mais est-ce que ce gars-là va jouer 84 matchs avec le Canadien de Montréal cette année? Je pense pas. T'as Engstrom qui est là, qui a une année de plus, qui d'après moi, en plus, c'est un gars qui est plus mobile, qui est plus dans le style de Martin Saint-Louis. T'as Ryan Backer qu'on va vouloir aussi amener, qu'on va vouloir faire jouer un petit peu plus. Strobel va se battre avec lui. Fait qu'il se bat encore pour un 6 ou un 7, Jack High. Fait que je vois pas comment il pourrait jouer. Il peut jouer un peu plus que l'année passée, mais je m'attends pas à ce qu'il joue tous les matchs.
8: OK. Pour commencer, Gonzo, ce qui m'écœure dans le cas de Jack High, c'est qu'à chaque fois qu'il fait une erreur, c'est souligné, c'est encerclé, puis on pitch en dessous de l'autobus. Mais quand c'est n'importe quel autre défenseur, c'est correct, ça fait partie du processus d'apprendre.
7: Non, mais souvent lui, aussi, il se fait tasser rapidement.
8: Je t'ai pas interrompu.
7: Ben, il se fait tasser rapidement. Je t'ai pas interrompu. Ben, vas-y, on parlera après.
8: Lui, là, à chaque fois qu'il fait une erreur, on le souligne, puis de ça. Jack High, là, quand il joue, là, puis quand t'es toujours sur quelqu'un qui est physique, qu'est-ce que ça fait? Quand il a peur de faire des erreurs, des fois, ben il va être moins physique, parce que s'il pas une punition, on le pitche en dessous de l'autobus. S'il fait quelque chose, on le pitche en dessous de l'autobus. Jack High doit jouer à tous les matchs. Jack High est aussi important qu'Olivier avec, on s'entend à Columbus, la présence qu'il y a quand il est là. Caulfield a déjà dit, les joueurs sont plus rassurés. Tu m'as parlé tantôt, Gonzo, de tous les défenseurs qu'on a, de la compétition qu'il y a avec. Il y a aucun de ces autres défenseurs-là qui amène l'élément de respect que Jack High a. Puis quand il est dans le line-up, les gars se sentent plus gros. Puis les joueurs de talent qu'on a, t'enlèves un gars de même du line-up. Si on part Demidov, Hudson, puis un joueur étoile parce qu'on n'a pas habillé notre général Gonzo qui est là, de quoi qu'on va avoir de l'air?
7: Je la comprends, cette facette-là. Puis je pense que c'est une facette qui est super importante pour le Canadien de Montréal parce que, rappelle-toi, je veux dire, on a fait de la radio, ça fait quoi? Ça fait 12 ans qu'on fait de la radio ensemble, là, ici. Combien de temps, combien de fois on a dit que le Canadien s'était fait tasser rapidement puis facilement, puis c'est une équipe de petits, puis on faisait ce qu'on voulait à Montréal. Depuis que Jack High est là, on le fait plus. Mais l'affaire, c'est qu'il joue pas, Georges. C'est ça le problème aussi, c'est qu'il joue pas parce qu'on l'habille pas, parce qu'on trouve qu'il prend pas des bonnes décisions avec la rondelle, parce qu'on, comme tu dis, quand il fait des erreurs, on l'enlève. Le gars, il est pas en confiance non plus. Si tu le sais que tu vas faire une erreur, tu le sais, t'as joué. Si tu le sais que dès que tu vas sur la glace, tu fais une erreur, qu'est-ce que tu penses que lui, il pense dans sa tête? Il est nerveux. Tu sais, t'as-tu le goût de pouvoir jouer en confiance, de savoir que t'es apprécié, de savoir que tu peux jouer, que tu peux faire des erreurs? Il est pas rendu là, il est quand même limité au niveau du talent. Ça reste un défenseur de troisième paire, là, Jack High.
8: Premièrement, Gonzo, j'ai pas dit que c'était un top 4, puis j'ai pas dit que c'est un gars qui devrait jouer 20 minutes par game.
7: J'aurais complété, là, quand tu parles de Mathieu Olivier, juste de comprendre, de dire que c'est au niveau de l'aspect...
8: Oui, mais Gonzo, je comprends, parce que c'est un attaquant, mais quand même, Jack High, Gonzo, là...
7: Il est pas aussi important que Mathieu Olivier pour son club.
8: Ah, Gonzo, oui, il l'est.
7: Non, mais quand tu le dis, il faut que dire, tu veux dire au niveau de la protection.
8: Exactement.
7: Au niveau hockey.
8: Non,
7: c'est juste ça.
8: Gonzo, je te parle au niveau de la protection. J'ai pas dit que c'était le même genre de joueur. Mais l'affaire là-dedans, j'ai pas dit que Jack Harris, c'est un top 4. Un sixième, c'est correct. Ouais. Puis c'est un gars que, OK, c'est pas un gars de 20 minutes par game, c'est correct. La troisième paire, de toute façon, c'est à peu près 12-14 minutes en moyenne que normalement ils vont jouer. Mais je te rappelle, Gonzo, qu'il y a déjà une période où ce qui a déjà joué ce temps-là, mais on le laissait plus tranquille. Mais là, on commence une nouvelle saison. Si Martin peut lui foutre la paix, le laisser jouer au hockey, puis le laisser être agressif, de prendre des punitions d'agressivité, de rester l'agresseur, là il va jouer en confiance, puis il va pas avoir peur de pogner une punition en frappant quelqu'un en se disant « Je suis pas une punition, mon entraîneur va me pitcher en dessous de l'autobus. »
7: Mais c'est ce que
8: il
7: je te
8: faut
7: dis.
8: Le laisser tranquille, puis le laisser jouer à tous les matchs. Parce que, Gonzo, l'autre affaire aussi, c'est que si y a 7 défenseurs, puis tu fais une rotation avec lui constamment, puis il a peur de faire une erreur pour pas se faire échanger. Tu devrais tout de suite le mettre en confiance, qu'il joue à tous les matchs, puis là, il va s'améliorer, il va en faire moins d'erreurs, puis là, il va rester agressif. Parce que dans l'équipe, Gonzo, il y a combien de joueurs qui peuvent être l'agresseur que le Canadien en ce moment? Il y en a combien?
7: Comme Jack High, il y en a personne. Il y a personne.
8: Toutes les autres, c'est tous les mêmes styles de même défenseurs qui montent la puck, puis si ou ça.
7: Défensivement, t'as pas assez de joueurs physiques. Ça, on le sait. Là. C'est pas que c'est des joueurs qui craignent le jeu physique.
8: Puis tu veux pas qu'ils jouent à tous les matchs.
7: Non, il peut pas. Il est limité. Au niveau du hockey, je suis désolé, mais il peut pas jouer 84 Gonzo, matchs. Attends, honnêtement, Georges, quand c'est un sixième Jack High qui sera jamais un quatrième, on est-tu d'accord là-dessus?
8: Oui, on est d'accord.
7: Il va jouer sur une troisième paire toute sa vie. C'est correct. Ça veut pas dire que c'est pas un bon défenseur dans la Ligue nationale de hockey puis qu'il peut pas devenir un bon 5 ou 6. Plus un 6 qu'un 5, mais tu comprends. Chez le Canadien de Montréal, il commence à avoir du monde puis pas à peu près. Là, la blessure à Goulet va l'avantager. Il va rater quoi, Goulet? Une dizaine de games à peu près? Fait que dans ces 10 matchs-là, c'est une audition pour Jack Eye, Struble, Engstrom, Reinbacher.
8: J'ai une question pour toi.
7: Ils sont 4.
8: J'ai une question pour toi.
7: C'est à tomber, mais j'en ai une autre après pour toi.
8: Si on le mettait au balatage, il
7: ouais.
8: y a combien d'équipes qui sauteraient pour aller chercher?
7: Il y en a une méchante gang qui lève la main.
8: Une autre question
7: pour toi. 1 an, 1,5.
8: Une autre question pour toi. S'il y a une autre équipe qui va le chercher, est-ce qu'il va jouer à tous les matchs?
7: Pas toutes les équipes.
8: Non, mais je te dis, si une équipe va le chercher...
7: Ça dépend c'est qui.
8: Soit Gonzo.
7: Non, mais ça dépend c'est
8: si
7: qui.
8: Si une équipe va le chercher, Gonzo, c'est parce qu'il veut jouer à tous les matchs. Moi, ce que je te dis, c'est que s'il se retrouve ailleurs, puis c'est très bien, parce qu'une équipe qui va le chercher, qu'il veut vraiment, ils vont le prendre pour jouer à tous les matchs. Fait que, il est assez bon pour jouer dans une autre équipe à tous les matchs, mais à Montréal, tu veux qu'il fasse une rotation avec des défenseurs qui sont tous pareils, qui frappent pas, qui jouent sur le bout de la palette.
7: Oui, mais ça revient à une chose, on l'a dit. Dans son développement, puis de la manière qu'il est arrivé, quand Jack Eye est arrivé, man, c'était un héros, t'en rappelles-toi, là.
8: Et l'histoire. Il l'est encore.
7: Il l'est encore, mais au niveau de son utilisation puis de la prise de confiance, ça n'a pas nécessairement été le chemin qu'on pensait que ça allait prendre. Tu comprends?
8: Oui, mais laissez-le jouer, puis laissez-le être agressif.
7: Oui,
8: tu souvent, vas voir que ça va faire.
7: Souvent, on a quand même évoqué le fait que sous les ordres de Martin Saint-Louis, c'est peut-être pas le style qui est préconisé ou recherché à tout prix.
8: Martin Saint-Louis, en passant à Gonzo, qui a joué 1000 matchs à Ligue nationale, il était protégé grâce à des joueurs comme qui?
7: Ah oui. C'est arrivé à tous les joueurs.
8: Il devrait comprendre l'importance d'avoir ce gars-là dans le line-up.
7: Je comprends, mais souvent, ce qui lui est reproché, c'est de pouvoir prendre les bonnes décisions dans certaines situations où il va sortir du jeu, où il va prendre, tu sais, c'est correct. On l'a dit. C'est normal, il est conscient que dès qu'il fait une erreur, il est sorti de la game.
8: Tu veux-tu qu'on parle des certains matchs que Madison puis Dobson ont eu des crampes au cerveau?
7: Ben oui.
8: Puis il n'y a eu aucune conséquence à rien. On disait rien. Mais oh. Jack Eye fait une erreur, c'est sur la select, puis il joue pas le prochain match.
7: Parce que Jack Eye est dans une lutte pour un poste avec Struble. Dès que
8: c'est une raison, ça?
7: Struble, quand il faisait des erreurs, lui aussi, il était sorti.
8: Struble, il fait peur à qui quand on joue contre des équipes?
7: Ben, il fait peur C'est un gars qui est capable d'être physique plus que certains autres défenseurs quand même chez le Canadien de Montréal, Struble.
8: Le côté intimidateur, protecteur.
7: Il est pas intimidateur, mais il est capable de se défendre.
8: Quand Struble joue, est-ce que Hudson, il est comme là, il est 6 pieds 2 puis il est plus gros?
7: Non.
8: Quand Jack Eye est là, Big, une présence rassurante, ça change un vestiaire au complet.
7: J'ai jamais dit le contraire. Je vais te poser une autre question.
8: Vas-y.
7: Maintenant, tu voudrais qu'il en joue 84, OK?
8: Oui.
7: Avec tous les joueurs qui sont à Montréal présentement, il n'y en a pas eu de transaction. Reinbacher est encore là, c'est un droitier, c'est un cinquième choix, on en a parlé cette semaine, on va vouloir le mettre en valeur. Struble est encore là. Engstrom, on y tient beaucoup. Beaucoup d'équipes qui ont appelé l'année passée, on ne l'a pas transigé, Engstrom. Combien de matchs il joue, Harbour Jack Eye, cette année?
8: Je sais qu'il va pas jouer 84 matchs.
7: Non, je suis juste curieux de t'entendre parce qu'il y a du monde en masse.
8: La question que je t'ai demandé, c'est ça serait quoi ton utilisation? Je sais que le Canadien ne va pas le faire jouer 84 matchs, Big. S'il en joue, selon moi, il va en jouer genre une cinquantaine, entre 50 et 60. Tu sais, je le sais, là, on parle d'utilisation du Canadien, mais la question, c'est pas qu'est-ce que le Canadien va faire, c'est combien de matchs tu lui ferais jouer et pourquoi. C'est pour ça que c'est ça qu'on va poser aux gens comme question.
7: Mais, compte tenu des défenseurs qui sont encore à Montréal, il jouera pas
8: mais
7: plus.
8: Gazzo,
7: que... Il y en a joué 65 l'année passée.
8: Gazzo, la question, c'est pas qu'est-ce que le Canadien va faire. Moi, je m'en fous de la compétition de 5, 6, 7.
7: Ouais, mais c'est quand même la réalité. Hey,
8: Boulay, il est pas là. Fais une rotation avec les autres que tu as nommés entre eux, là. Engstrom, Reinbacher, tous ces gars-là ensemble, qu'on va compétitionner ensemble pour un spot. Mais Jack Eye doit jouer à tous les matchs pour le

0: parce que ça fait 3 ans qu'il est blessé. C'est normal qu'on lui donne une chance de jouer.
1: C'est, ben, qu'il ait une chance, j'ai pas dit qu'il joue pas.
0: Je l'envoie pas sur le top 4, je te dis qu'il va se battre avec les autres. Dans le fond, t'as Engstrom, t'as Jack Eye, t'as Struble, t'as Ryan Backer. T'as 4 gars pour 2 spots.
1: Fais une rotation avec ceux-là, à part Jack Eye laissé dans le line-up à tous les matchs.
0: Pourquoi Jack Eye serait exempté de cette rotation-là? Juste parce que le facteur intimidation.
1: Oui.
0: Ouais, mais ça reste un match de hockey, genre. J'ai pas juste, OK, j'intimide quelqu'un, fait que je vais jouer 15 minutes.
1: T'as-tu vu notre division? T'as-tu vu les Kachuk en Floride?
0: Mais il va jouer contre la Floride.
1: T'as-tu vu les joueurs qui sont là, intimidants, qui sont là?
0: D'ailleurs, as-tu vu ce qu'a dit Paul Maurice aujourd'hui?
1: Qu'est-ce qu'il a dit?
0: Et je sais que vous voulez tous la même chose. Là. Vous voulez que je mette Bennett avec les 2 Kachuk. Et j'ai pas le goût qu'il se retrouve en prison. Et tu sais, carrément, Paul Maurice.
1: Non, mais Big, la division dans laquelle on est, comment les équipes sont nantis, comment les équipes sont plus grosses, Washington et compagnie, t'as besoin de Jack Eye à tous les matchs.
0: Moi, j'espère une chose. L'année passée, Jack Eye a eu un temps de jeu de 11-25. J'espère qu'il va pouvoir avoir plus de minutes dans un match. Parce que c'est pas en restant au bout du banc et en jouant 9-30, 10 fois 10.
1: À passant, Big, c'était non justifiable souvent quand il jouait en bas de 9 minutes. C'était, ça avait aucun sens. Aucun sens.
0: T'sais.
1: Mais bref.
0: Là, les gens, ils sont repartis sur Ryan Backer. Hey, oubliez ça, là. Je veux dire, il a joué 2 games. On va attendre. C'est sûr que le Canadien va le faire jouer. Là. En plus, Goulet est blessé, là.
1: Là, on va. Quand on va ouvrir les lignes, on a hâte de voir ce que vous pensez de ça. Ça sera quoi votre utilisation de Jack-Eye? On va ouvrir les lignes plus tard. Mais en attendant, avant d'ouvrir les lignes, on va faire un petit sondage. Tommy ou Jacob, vous êtes là. Des côtés, quel côté vous vous rangez pour Jack-Eye? Du côté de Gonzo ou de mon côté par rapport à son utilisation? Puis à 1h40 à peu près, on prend les lignes puis on vous demande quel côté vous êtes.
0: Hey, quand il va être solide là, puis qu'il va avoir pris confiance, tu le sais, moi, c'est le type de joueur que j'aime.
1: Ouais, c'est ça, mais si tu veux que ce soit solide, prends confiance, faut que tu le fasses jouer
0: c'est
1: à tous les
0: moi,
1: matchs.
0: C'est pas moi qui coach le Canadien,
1: Gonzo,
0: tu comprends?
1: On ne demande pas ce que le Canadien va faire, on demande ce que toi tu ferais. Ben, mais toi, tu mettrais dans une rédemption avec Brian Backer qui a joué 2 matchs à Montréal. Bravo.
0: Oui,
1: oui. Je te félicite.
0: Oui, complètement différent.
1: Un gars
0: différent.
1: Qui n'a pas joué, qui amène aucune. Qui va se blesser encore, qui amène aucun instinct de robustesse.
0: Il se blessera.
1: Il frappe, hein?
0: Oui, parce que le Canadien va être une meilleure équipe de hockey si Ryan Backer se développe comme étant un défenseur top 4.
1: Est-ce que le Canadien, Gonzo sans Jack-Eye, ils vont se faire frapper, ils vont se faire intimider?
0: Ben,
1: ça va-tu une meilleure équipe?
0: Il y a des matchs, tu n'auras pas besoin de Jack-Eye cette année, je te le dis tout de suite.
1: Big, t'as toujours besoin de cet élément-là. On est dans une division qui gagne les équipes, comment ils sont nantis.
0: C'est une ligue aussi qui est rapide. C'est une ligue qui bouge rapide. Hey, avec un Engstrom qui est capable d'être là, qui est mobile, qui est capable d'y aller d'une première passe plus
1: qu'est-ce
0: rapidement.
1: Qu'il va faire contre la Floride, Engstrom, puis Washington, puis Buffalo.
0: Ben, c'est parfait, Jack-Eye joue contre Buffalo, Washington, puis la Floride, puis Engstrom joue les autres, puis peut-être Ryan Backer aussi, ou un Struble.
1: Non, Big, si tu veux qu'il ait confiance, il va jouer à tous les matchs.
0: Ils vont se partager
1: arrête
0: à la tarte.
1: Arrête de niaiser.
0: Ils vont se partager à la tarte. Bon, alors, en pause, au retour, Alex Newhook.
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3: Ah, oh, c'est parti.
4: C'est pas mal 50-50. Mais oubliez pas, hein, quand on vous pose la question, puis le débat, c'est quand on dit, ça serait quoi votre utilisation? Pas ce que le Canadien va faire. Serait quoi votre utilisation si vous étiez le coach, like Jack Eye?
3: Non, mais est-ce qu'il joue tous les matchs ou il ne joue pas tous les matchs? Est-ce que Jack Eye est dans une rotation?
4: Puis c'est vous autres. Qu'est-ce que vous feriez? Pas ce que le Canadien va faire. Le clan de Gonzo, c'est Gonzo, il dit, il ne devrait pas jouer à tous les matchs. Moi, je dis qu'il devrait jouer à tous les matchs. Pas ce que le Canadien va faire.
3: Il est dans une rotation.
4: Puis ceux qui sont du côté de Gonzo, ben vous méritez pas Jack Eye. Puis c'est ça, qui aille jouer ailleurs d'abord, puis qui nous mette ça dans les dents si vous êtes du côté de Gonzo. Vous comprenez pas c'est quoi l'importance d'avoir un homme fort dans votre équipe. Vous le méritez pas si vous êtes dans son clan Gonzo.
3: S'il était un de 12, ce serait plus facile de le faire jouer qu'un de 6.
4: C'est pas ça la question, Gonzo. C'est quoi l'utilisation que vous feriez quand vous l'aurez?
3: Ce gars-là, il joue pas assez bien pour jouer 84 matchs encore dans la
4: ligue. Lui, il mérite pas Gonzo ne mérite pas Jack Eye.
3: S'il avait été changé à Calgary, mettons, là.
4: Il aurait joué à tous les matchs.
3: Bien, sûrement. Ben, il prendrait confiance en jouant plus souvent aussi, puis en jouant plus de minutes, puis en jouant plus...
4: Tu vois, en sachant ça, tu dis quand même qu'il n'aurait pas joué à tous les matchs.
3: Mais c'est pas moi le coach!
4: Gonzo, arrête de me parler du coach. J'ai dit, si toi, t'étais le coach, ça serait quoi ton utilisation?
3: Calgary, c'est une équipe qui est en reconstruction. Le Canadien de Montréal sort du carré.
4: Arrête de me parler du coach. Si toi, t'es coach, c'est quoi ton utilisation?
3: Je viens de te dire, Calgary, t'es en reconstruction. Il pourrait jouer 15 minutes là-bas.
4: Si toi, t'es Martin Saint-Louis, c'est quoi ton utilisation de Jack Eye?
3: Pour moi, présentement, il est en rotation avec les autres que je t'ai donné.
4: Tu ne mérites pas.
3: Exact.
4: Tu ne mérites pas. Parfait. T'es mieux de pas pleurer avec s'en aller puis qu'on se fasse frapper.
3: Ça, on va pleurer, par exemple, quand on va s'en aller.
4: Ben, c'est ça.
3: Mais il va pleurer.
4: Bon, ben, tu veux pas qu'il s'en aille. Dis que tu veux qu'il joue à tous les matchs, d'abord.
3: Ben, mais il joue pas assez bien, mais joue à tous les matchs.
4: S'il joue à tous les matchs, tu l'as dit toi-même, il va prendre confiance, il va mieux jouer.
3: Ouais, mais quand il va jouer contre Floride, contre Buffalo, contre Washington, contre Floride, tant mieux. Big. C'est parfait, c'est ce qu'on veut.
4: Fait que tu penses qu'il est juste bon pour jouer contre des équipes physiques, puis des équipes moins physiques, tu ne peux pas jouer.
3: Ben, des fois, t'en as pas besoin, effectivement.
4: Ah, c'est ça. Fait que là, sa confiance, tu vas l'affecter, puis tu vas dire, il est où, Jack Eye?
3: Là, écoute, je suis pas son babysitter, là.
4: Business, si t'es son coach, tu ne mérites pas.
3: OK, contrat d'Alex Newhook maintenant. Alex Newhook, il restait un an à son contrat. On le sait. 2,9 millions, 25 ans. Finalement, hier, on annonce une prolongation de contrat de 5,5 millions pour 4 autres années. Ça va l'amener à 30 ans. Georges, qu'est-ce que tu as pensé de la prolongation de contrat de Newhook?
4: Mais, tu sais, bravo là, à Newhook encore une fois parce qu'il rentre encore une fois dans la hiérarchie salariale. On s'entend, là, Newhook, même si en ce moment on le voit au centre du deuxième trio avec Kreider puis Demidov, Newhook, c'est un troisième joueur, un ailier de troisième trio. L'année passée, on le dit, là, après Dobesch, c'était le MVP du Canadien de Montréal, Newhook. Puis Newhook, en santé, avec la vitesse et tout, c'est un gars qui aide énormément le Canadien de Montréal. Il se mérite de commencer au centre de sa deuxième. Puis ce contrat-là qu'il a signé, j'ai rien contre ça, c'est parfait. C'est un gars qui est rapide, un gars qui a pas peur, qui rentre dans le tas. Il rend de fiers services au Canadien de Montréal. Puis moi, je suis vraiment impressionné, Gonzo. L'année passée, après sa blessure, on s'est tous demandé quand il va revenir, va-t-il être capable d'être le même joueur qu'il était en début de saison, tu te souviens? Puis d'insérer, il était le meilleur attaquant. Puis quand tu regardes ça, avec la signature qu'il a eu, j'ai aucun problème avec ça.
3: Moi, je trouve que c'est une autre très bonne signature pour Kent Hughes et Jeff Gorton. Revenons sur les faits. Tu l'as dit, l'année passée, 10 points en 15 matchs. Il se blesse, finit la saison avec 25 points en 42 matchs. Si on additionne la saison et les séries éliminatoires, c'est quand même quelqu'un qui a marqué 20 buts en 61 matchs, les gars. 20 buts en 61 matchs. Tu sais, pour un gars qui a été utilisé à l'aile, qui a été utilisé au centre, et surtout, comme tu disais, des gros buts importants en séries éliminatoires. Il a marqué 7 buts en 19 matchs. Il a eu 10 points en 19 matchs en séries éliminatoires avec une utilisation qui était pas mal plus élevée à 17 minutes, contrairement à 14 minutes 29 en saison régulière. 5,5 millions pour un gars qui joue sur ton troisième trio, là, ça va être ça la norme dans les prochaines années. Puis c'est un gars qui est rapide, comme tu dis. Il n'y en a pas beaucoup des rapides comme lui chez le Canadien de Montréal. C'est un gars qui peut dépanner au centre, dépanner à l'aile, peut jouer en désavantage numérique, peut jouer sur une deuxième vague en avantage numérique. Moi, j'applaudis cette signature-là.
4: En passant, par curiosité, Ben, si on pose la question, toi, t'es le coach, c'est quoi ton utilisation de Jack Eye? On te l'a pas demandé tantôt.
5: Non, non, mais moi, mon utilisation de Jack Eye, c'est de le faire jouer.
4: Si je suis
5: l'entraîneur, s'il a compris le message qu'il doit jouer en dedans de ses limites, là, et jouer ça simple, le fameux KISS system, là,
4: oui.
5: Moi, je le fais jouer, il n'y a pas grand match qui joue pas.
4: That's it, Ben. Ben, il comprend l'importance d'avoir Jaquin dans la...
5: Ah non, moi, c'est bravo, important pour moi.
3: Qu'est-ce que tu fais avec les autres? Explique-y.
4: Ah, Ben, il comprend.
3: Non, attends un peu. Attends, j'ai une question pour lancer Ben, par exemple.
5: Oui.
3: C'est correct, ça. C'est dans un monde avec des licornes, des arc-en-ciel.
4: Non.
5: Ah, mais non.
3: C'est parce qu'il y en a d'autres à faire jouer aussi. Fait que toi, tu renvoies Engstrom à Laval, puis oui. Struble, tu renvoies Engstrom à Laval.
4: Tu gardes
3: Jack High et Struble, puis tu refais des rotations. Fait que Struble va jouer une dizaine de games cette année.
4: En passant, pourquoi tu dis juste deux?
3: Non, mais Struble, c'est 7 défenseurs.
5: Struble joue 10-15 matchs.
3: Au début, avec Goulet. Donc, Struble joue 10-15 matchs.
4: Goulet est blessé, là. Goulet n'est pas là.
5: Est-ce que Struble intimide qui que ce soit dans la Ligue nationale?
3: Non.
5: Bon.
3: Non, mais on aurait tous pensé. C'est pas parce que vous êtes deux que je suis soudainement intimidé.
4: Le doyen te parle.
3: On en reparlera quand on verra les chiffres, vous allez voir. Voyons donc.
5: Non, mais si Jack Hay, le message est compris et qu'il applique à la règle, il faut qu'il joue le plus souvent possible.
3: Oui, mais c'est la vraie question, c'est quoi l'appliquer?
4: Ben, s'il joue à tous les matchs, c'est pas de ça l'appliquer, il va prendre confiance, tu l'as dit toi-même.
3: Je lui souhaite, Georges.
4: La question, c'est pas ce que tu souhaites, c'est qu'est-ce que tu ferais si t'es coach. Tu te dis, tu mettrais dans une maudite.
3: Oui, je l'amène à la rotation.
5: Mettons que tu rentres travailler, là, puis à chaque jour, t'as un gun sur la tente.
4: Exact. Dis-y.
5: Est-ce que tu performes aussi bien que si on te laisse aller et que tu joues dans tes limites, t'animes dans tes limites?
3: Complètement autre chose.
5: Mais non!
3: Là, vous êtes en train de me peinturer. Non. Qu'est-ce que j'ai dit l'année passée?
5: Quoi?
3: J'ai dit que je souhaitais à Arbor Jacky d'aller jouer ailleurs. Parce qu'il serait mieux utilisé, il serait plus utilisé, ce serait mieux pour la suite de sa carrière dans la Ligue nationale de hockey. Il n'a pas été transigé, il est encore ici cette année. Fait que là, on va parler de son utilisation. Mais on le dit souvent, puis on s'attendait à une transaction cet été. Il n'a pas été transigé, il revient.
4: Ouais, mais c'est pour
3: là, ils sont quatre.
4: Pourquoi tu penses qu'il n'a pas été transigé, Big? Parce qu'on n'avait pas d'éléments pour le remplacer à Montréal.
3: Ben, dans ce cas-là...
4: On a réalisé que dans la vision dans laquelle on est, on a besoin de sa présence à tous les matchs.
3: Dans ce cas-là, faisons-le jouer...
4: À tous les matchs.
3: On verra.
4: Et voilà, tu vois, on tu verra. Réponds toi-même à la question du débat. Il faut que je ne change pas d'idée. Bravo, Gonzo.
3: Non, je ne vais pas changer d'idée.
4: Bravo, bravo.
3: Il sera dans la rotation.
4: Non.
3: Il sera dans la rotation. Tu vas voir. C'est quoi son plafond à New York? C'est un gars qui va rester 40-50 points de sa vie?
4: Parce qu'éventuellement, Gonzo, il va descendre sur le troisième trio. Entre 40-50.
5: Ouais, pas mal d'accord.
3: Cette année, peut-être avec un rôle un peu plus grand, par contre.
4: C'est comme un couteau suisse. Il peut être partout.
3: Cette année, c'est jouer avec Ryder puis avec Demidov.
4: Ça va être une grosse.
3: Ça va être un gros deuxième trio. Ça va être une ligne rapide. Alors, on verra pour cette année, mais c'est encore une fois à 2,9 cette année. C'est une très belle aubaine pour Alex Newhook.
5: Tout à fait.
3: On va aller en pause. Au retour, on fait le tour de ce qui s'est passé hier dans la Ligue nationale de hockey, entre autres avec Cutter Gauthier. On va parler d'Hellebuck aussi. Pas évident, les Jets de Winnipeg. Et ratez pas à compter de 13h également. Mathieu Chouinard débarque, Max Schumann et on prendra vos appels. On est avec vous jusqu'à 14h.
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2: Tu sais, Gonzo, peux-tu dire quelque chose par rapport à notre armée?
3: Ouais.
2: Moi, je trouve ça hot, notre armée, parce que quand je regarde le sondage, je vois 54% qui supportent Jacky, je vois qu'il y a 50% des gens qui connaissent le sport. Bravo. Bravo, membres de l'armée. Vous êtes des vrais. Vous connaissez l'importance de Jacky dans le line-up. Vous êtes des vrais. Puis vous méritez que Jacky reste.
3: Moi, je veux juste vous dire, je respecte 100% de l'armée et non pas 55%. Je suis dans l'inclusion et j'insulterai pas 55% de l'armée.
2: J'insulte personne. J'ai dit que quand 54% comprennent l'importance de Jacky, qui connaissent le hockey, je vous dis bravo. Puis ceux qui sont dans le champ, vous le méritez pas. Vous méritez pas.
3: Ils sont pas dans le champ.
2: Vous méritez pas d'hommes forts
3: c'est
2: dans votre équipe.
3: Des gens réalistes qui connaissent le hockey, genre.
2: Qui méritent pas d'hommes forts, pas en tout, qui veulent qu'on se fasse brasser comme dans le temps. Bravo. Bravo.
3: Hey, Cutter Gauthier s'entend avec les Ducks. C'est un contrat de 6 ans, finalement. 13,5 millions. Encore une fois, c'est la raison pour laquelle Chris Kreider est avec le Canadien de Montréal aujourd'hui. Ça commence à faire beaucoup d'argent, hein, chez les Ducks dans l'air.
2: Ouais, mais là, tu sais, Gonzo, les gens voulaient pas le perdre. Tu sais, Pat Verbeek voulait pas le perdre. Puis là, tu sais, je vais te dire, avec le plafond, on s'entend, là, c'est ce que Briard a fait.
3: J'ai une question pour vous autres. C'est Guillaume Villemaire qui sortait tout ça, OK? J'ai une question pour vous autres. Écoutez-la bien, OK? Puis à la maison, vous pouvez répondre. Vous prenez qui? Carlson, Gauthier, Lacombe? Ce qui équivaut à 40,5 millions de dollars? Où vous prenez Suzuki, Caulfield, Slavkovski, Hudson, Demidov à 41,3.
4: Poser la question, c'est y répondre.
2: Arrête de niaiser.
3: Ben, c'est la raison pour laquelle je fais la nomenclature
4: c'est bien,
3: des...
4: C'est bien.
3: Imaginez. Puis je vais répéter, là. Carlson, Gauthier, Lacombe. 40,5. Jusqu'en 2031. Ensuite, Suzuki, Caulfield, Slav, Hudson, Demidov, 41,3.
2: Oui, mais Big, si tu veux faire
3: Big,
2: si tu veux faire ça, tu peux aller à Edmonton, puis mettre Connor, puis Leon, puis faire une...
3: Oui, mais...
2: Tu peux faire ça aussi avec eux autres aussi.
3: Oui, mais gardons des jeunes joueurs avec des jeunes joueurs. Je comprends que Suzuki puis Caulfield, c'est quand même des joueurs qui ont signé leur contrat, ça fait un petit bout, mais...
2: Non, mais c'est pour ça que je t'ai dit, si tu veux faire ça, prends Connor, Leon, puis un autre défenseur, puis tu me demanderas après qui tu prends.
3: Oui, ce qui reste là-dedans, c'est qu'on est là à encenser Hughes et Gorton et les joueurs du Canadien de Montréal d'avoir dit oui, d'embarquer dans ce noyau-là. Tu sais, quand tu as ton noyau dur à 40 millions, là, jusqu'en 2030, le Canadien est très bien positionné.
2: Mais non, ça, c'est sûr.
3: Très, très bien positionné. Connor Lebuck.
2: Qu'est-ce que t'as pensé d'ailleurs du propriétaire Elitch qui a dit que Larkin pourrait passer toute la saison à Détroit?
3: Oui, mais en même temps, on a aussi confirmé que Sean Orkoff allait avoir la lumière verte pour pouvoir faire des moves.
2: Mais je te l'ai dit, hein? Je te l'avais dit que ça allait être son plus gros dossier, hein? Qu'elle allait définitivement être décideur si oui ou non on allait enlever l'intérim. Comment il va gérer ce dossier-là?
3: Moi, j'aime pas quand les propriétaires se prononcent comme ça sur la place publique.
2: Non, moi non plus, j'aime pas ça.
3: Et je trouve que M. Molson, ici à Montréal, au moins pour ça, il a mis des gens en place qui sont compétents, qui sont payés pour faire ça, puis c'est eux qui prennent les décisions.
2: Ouais,
3: hockey. Mais bon. Connor Lebuck, un autre cirque à Winnipeg. Est-ce que ça sent la grève? Là, les équipes continuent à lowballer les Jets de Winnipeg. Lowballer, dans le jargon, c'est que c'est des offres ridicules pour le moment pour les Jets de Winnipeg.
2: Ça, je vais te dire, le problème pour les Jets, c'est que Lebuck, contrairement à Larkin et n'importe quel autre joueur, c'était un gardien de but qui a fait énormément d'argent dans sa carrière. S'il reste à la maison, ça veut dire qu'il n'y a aucun problème de rester là toute l'année. Il n'y a pas besoin de l'argent. Puis malheureusement pour les Jets, quand une saison commence, tous les jours qu'il va rester à la maison, sa valeur va baisser dans une éventuelle transaction. Parce que là, ils savent que avec le stand qu'ils viennent de prendre, le Hellebuck, là, si t'es le propriétaire, tu sais-tu quoi? Notre goaler numéro un, on va s'asseoir, puis sais-tu quoi qui mange la merde? T'as Skinner Danette. T'as aucun asset pour remplacer ce gars-là une saison qui commence. T'as de la misère à remplir tes gradins à Winnipeg, puis tu vas garder ce gars-là à la maison, puis commencer à perdre. Oublie ça, là. Tu sais, pour un gardien de but, là, sa valeur là, big à chaque semaine qu'il va rester là. Lui, il s'en fout à l'époque que sa valeur va baisser ou pas. Lui, là, il a tellement fait son argent que tu veux pas niaiser avec cette situation-là. Faut que tu trouves une façon d'avoir le maximum que tu peux pour ce gars-là parce que dans un mois, là,
3: sais, mais en même
2: dans
3: temps,
2: un mois, tu ne vas plus prendre un.
3: Tu sais, déjà maintenant, c'est encore drôle qu'il y ait trois ou quatre équipes qui frappent à la porte, mais, parce que quand tu es au camp d'entraînement, ton équipe est supposée être faite.
2: Mais sauf que, Jay Gonzo, tu te poses une question. Je sais qu'on n'a pas de place, là. À la boxe, on se retrouve à Edmonton, qu'est-ce qui arrive?
3: C'est une pièce maîtresse.
2: À la boxe, on se retrouve à Caroline, qu'est-ce qui arrive?
3: C'est peut-être une deuxième Coupe Stanley.
2: À la boxe, on se retrouve à Buffalo, qu'est-ce qui arrive?
3: Il gagne peut-être à l'Atlantique. Ouais. C'est...
2: Non, mais Big, attendez, à la boxe.
3: Connor, le box,
2: c'est peut-être le meilleur, gardien,
3: meilleur
2: de la ligue.
3: Gardien de but de la ligue. Si c'est pas le meilleur, c'est le deuxième meilleur.
2: Ouais, exact.
3: En tout cas, il est top 3, c'est sûr.
2: Ouais.
4: En saison régulière.
3: Oui, en saison régulière.
2: Ouais, mais Ben, c'est pas grave. Ce gars-là t'amène en série facile, puis avec une bonne équipe devant lui, tu peux gagner la coupe avec.
4: Oui. Oui, je suis d'accord.
3: Mais là, présentement, il y a les Sabres, il y a les Hurricanes, puis il y a les Devils. Parce que les Devils, avec Nico Das puis Jake Allen...
2: Ouais,
3: là,
2: mais les Devils, on s'entend, lui, c'est Sabres puis Hurricanes.
3: Pour gagner, c'est sûr. Mais en même temps, les Devils ont certains morceaux aussi qui sont intéressants.
2: Les Devils m'énervent moins.
3: Ouais, les Devils, c'est aux États-Unis aussi.
2: Ouais.
3: Tu peux aller jouer là-bas, c'est bien. On verra, mais c'est une méchante patate chaude, puis le camp des Jets ouvre, puis on parle juste de Connor Lebuck, puis les gars, on entend parler d'absolument rien d'autre. Merci beaucoup d'avoir été avec nous sur le réseau O. Vous venez nous rejoindre sur le YouTube de BPM Sports si vous voulez poursuivre la conversation sportive. Sinon, vous poursuivez en musique et vous voulez pas rater de l'autre côté. J'imagine que Georges va essayer lui aussi de l'influencer. Le Schwinn va être là dans 2 minutes, puis là, j'imagine qu'on va essayer de le soudoyer pour parler de Jack Hyde des 84 matchs. On va parler de New York également. Restez là, on revient dans 2 minutes.

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6: Ici Michel Scarpino, le conseil d'agglomération de Latuc n'accepte pas la nouvelle tarification des bois récoltés en forêt publique découlant du projet de loi 11 et de l'abolition du bureau de mise en marché du bois. Cette nouvelle méthode de tarification pourrait faire mal à l'industrie forestière de la Haute-Mauricie, estime le maire Pierre Paccarard, qui affirme qu'elle cible particulièrement la Mauricie. Le Carrefour Emploi Latuc dresse un bilan positif de sa 29e année d'activité. 1055 personnes ont été accompagnées durant l'année, alors que 7172 rencontres individuelles et suivies ont été effectuées. Et puis la chef caquiste Christine Fréchette a encaissé les attaques au premier débat des chefs lors du face-à-face de TVA hier soir. Le chef péquiste Paul Saint-Pierre Plamondon et le chef libéral Charles Milliard ont attaqué le bilan économique de la CAQ, l'accusant d'avoir gaspillé les fonds publics. C'était vos actualités. 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
9: Oh! Il y avait du stock dans cette émission-là. Larac et Gonzalez qui seront de retour, évidemment, demain à compter de midi. Moi, je retiens que même avec une heure de sommeil, deux espressos, ça fait la job pour Georges. Allumé comme pas un, malgré une très, très courte nuit. Je pensais que je m'étais levée de bonne heure ce matin, mais ça n'a rien à voir avec son horaire à lui. Bienvenue dans votre mercredi après-midi, le meilleur de la musique à eau avec Jean Leloup, avec Rhymes, avec Mumford & Sons. On aura du Gap Fredette également. Portugal demain.

soit un gros milieu de semaine, notamment pour la gang de la disque qui nous ont dévoilé les différentes nominations. Qui sont les artistes, selon vous, qui raflent tout côté nomination? On verra ensuite, lorsque la soirée sera animée par Pierre-Évroy Desmarais, ce que ça donne en termes de trophées. Je vous en donne un petit peu plus là, de viande autour de l'os, après notamment la musique de Mumford & Sons et Chris Templeton. Ah, oh!

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1: Quel événement attendu année après année pour célébrer la musique d'ici? Le 8 novembre prochain, il y aura le Gala de la Disque. On le savait, animé par Pierre-Yves Roy Desmarais. On le savait, mais dans les dernières heures, on a dévoilé les différentes nominations. Parmi les artistes qui sont le plus nommés, justement, il y a Angèle de Poitrine et Lou Adriane Cassidy. 11-12 nominations. Et dans la catégorie chanson de l'année, ah ben là, ça va jouer du coude, là, avec Angèle de Poitrine, avec les gars de Blue Jeans Bleu, Charlotte Cardin, Fred, Jeff Posé, Les Trois Accords, Lou Adriane, Sale Barbe, William Cloutier également. Tous les détails sur le site de la Disque. Ou encore, on attend patiemment le 8 novembre pour célébrer notre musique avec un humoriste qui l'a l'affaire. C'est parfait pour lui, ce créneau-là. Pierre-Yves Roy Desmarais, donc le 8 novembre prochain, Gala de la Disque. Dans les prochaines minutes, plus près de nous, Almost Monday, j'adore No More Regret, j'adore la vibe de cette chanson-là. Bon mercredi.
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1: Quelle belle nouvelle pour la gang de Simple Plan. On a reçu ça dans notre boîte courriel un peu plus tôt aujourd'hui. L'histoire de Simple Plan avec le livre I'm Just a Kid, une histoire donc du groupe, mais dédiée à la clientèle jeunesse, un album jeunesse qui sortira le 9 mars 2027 aux éditions Les Malins. J'aime ça quand les artistes élargissent un peu les horizons. Pat Michaud avait déjà signé un livre, mais là, c'est vraiment l'histoire du groupe avec des illustrations qui, pour vrai, ont l'air absolument formidables. Retenez ça le 9 mars si vous avez envie d'initier vos jeunes à l'histoire d'un groupe qu'on aime tant encore. Ben, ce sera votre occasion. I'm Just a Kid, l'histoire de Simple Plan pour les 25 ans du groupe. Et ça sort en librairie le 9 mars prochain. Temper City s'offre à vous dans quelques secondes à peine. Restez là, à haut.
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6: Ici Michel Scarpino. Le conseil d'agglomération de la TUC n'accepte pas la nouvelle tarification des bois récoltés en forêt publique découlant du projet de loi 11 et de l'abolition du bureau de mise en marché du bois. Cette nouvelle méthode de tarification pourrait faire mal à l'industrie forestière de la Haute-Mauricie, estime le maire Pierre Paccarard, qui affirme qu'elle cible particulièrement la Mauricie. Le Carrefour emploi La Tuque dresse un bilan positif de sa 29e année d'activité. 1055 personnes ont été accompagnées durant l'année, alors que 7172 rencontres individuelles et suivies ont été effectuées. Et puis la chef caquiste Christine Fréchette a encaissé les attaques au premier débat des chefs lors du face-à-face de TVA hier soir. Le chef péquiste Paul Saint-Pierre Plamondon et le chef libéral Charles Milliard ont attaqué le bilan économique de la CAQ, l'accusant d'avoir gaspillé les fonds publics. C'était vos actualités. 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
1: L'après des vacances, bien mérité en famille, à part ça, c'est la dernière journée dans le sud de la France. Fromage s'en vient dans votre mercredi après-midi à O et Kane Brown, qui travaillerait, semble-t-il, avec Hardy sur notamment un projet secret. Évidemment, ça va sonner country, on surveille ça pour vous autres. Le voici avec Two Pair à O.

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1: 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Cameron Whitcomb s'amène Kingdom of Fear à O97.
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La première année en tant qu'artiste solo de Jeff Posé pour être vraiment très payante au prochain gala de la disque. Les nominations ont été dévoilées un petit peu plus tôt aujourd'hui. Il se trouve dans plusieurs catégories, dont album de l'année avec les albums de seconde main. Là, c'est son port d'attache avec les Cowboys fringants. Voici Plus rien. Ah, oh!

Pat Michaud qui nous chantait « Vous êtes ici, le meilleur de la musique, vous êtes en haut assurément » et votre émission du retour à la maison parfaite pour vous raccompagner. L'émission Le Trafic, à demain 13h. Tout le monde

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1: Ici Michel Scarpino, le président Trump a accusé une nouvelle fois le Canada de ne pas en faire assez pour lutter contre le trafic de drogue, mais il ne l'a pas inclus dans la liste des principaux pays producteurs de drogue publiée aujourd'hui. Cette liste, publiée chaque année, cite l'Afghanistan, la Chine, la Colombie, le Guatemala, Haïti, le Mexique et d'autres pays considérés comme de grands producteurs de drogue. L'Europe souhaite ouvrir la voie au Canada pour qu'il devienne le premier membre associé de l'Union européenne. La présidente de la Commission européenne, Ursula von der Leyen, a fait cette proposition lors d'une visite du premier ministre Carney à Strasbourg, en France. Et puis, Angine de Poitrine domine les nominations en vue du Gala de la Disque, avec 6 mentions dans les principales catégories. Louane Cassidy, Jean-François Posé et Freds obtiennent chacun la chance de remporter 4 Félix lors du Gala de la Disque. C'était vos actualités Arsenal Média.

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besoin d'une journée comme ça pour me confirmer que l'été n'était pas terminé. 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J'espère que vous en profitez aujourd'hui. Claude qui s'installe aux commandes, toujours très heureuse de vous retrouver. C'est moi qui vous ramène chez vous. J'ai jusqu'à 18 ans pour le faire dans le show du retour, qui est lui. 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Préparez-vous, grosse soirée demain du côté du Bar La Voûte. Entre 18h et 20h, en spectacle, le chansonnier Fred Poitier. Évidemment que c'est gratuit. Puis évidemment que vous allez avoir du gros fun. On bonifie votre 5 à 7 demain du côté du Bar La Voûte. On est au meilleur de la musique. Qu'est-ce qu'on vous envoie? Chebouzé s'en vient. The Cranberries également. Et tout de suite, on ouvre le show avec Simple Plan. Bon retour chez vous.

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1: On va revenir sur l'Assemblée du Conseil d'agglomération de Ville-de-la-Tuque qui a été présentée hier. Un des points marquants, c'est la nouvelle tarification des bois récoltés en forêt publique qui découle du projet de loi 11 et de l'abolition du bureau de mise en marché des bois. Le Conseil d'agglomération n'accepte pas cette nouvelle tarification qui pourrait faire très mal à l'industrie forestière de la Haute-Mauricie, estime le maire Pierre Pacaran. L'industrie est déjà très fragilisée par tout ce qui se passe là. Le contexte économique, les tarifs de Trump. Et M. Pacaran disait que cette nouvelle tarification, selon lui, cible particulièrement la Mauricie. L'augmentation de 5 $ du mètre cube pourrait se traduire par des hausses majeures pour l'industrie forestière. Je vous invite à l'entendre.
2: Bon, si vous prenez 5 $ du mètre cube, bon, c'est pas si pire. Quand on coupe 2 millions par année, faites votre calcul. Donc, c'est un impact majeur pour notre région. C'est déstabilisant au niveau de l'industrie. Donc, vous pouvez comprendre qu'on a fait appel aux politiques de voir c'est quoi qui se passe là, pourquoi que notre région est ciblée de cette façon-là. C'est quoi l'explication? J'ai malheureusement eu aucun retour de la part du politique. Ce qu'on a eu, c'est la lettre du sous-ministre. Puis le sous-ministre, je m'excuse, essaye de nous endormir en nous disant que c'est juste passé de 9,46 à 11,84. Ouais, il fait la moyenne de tout le Québec. Ça va bien quand tu mets des zéros dans une moyenne, ça augmente pas. Pas besoin du sous-ministre pour nous expliquer ça. Mais chez nous, l'augmentation était substantielle. Donc, je peux vous dire que pour ma part, la part du conseil, l'aglo, la réponse est totalement inacceptable. C'est inconcevable qu'on puisse prendre un indice, le prix Vibec, puis se servir de ça pour cibler la Mauricie. On est au Québec. C'est un haut fonctionnaire du Québec. On est dans une guerre tarifaire. On travaille tous et chacun pour la survie de notre région. Pourquoi qu'on vient faire ça? Je ne comprends toujours pas. Donc, vous pouvez comprendre pourquoi qu'on a agi de la façon qu'on a fait une table de la première économie, qu'on a associé les joueurs principaux, qu'on a eu une discussion, puis vous avez vu, pour certains d'entre vous, il y a eu un communiqué de presse, il y a eu une lettre qui essentiellement expliquait la position de la table de la première économie. Que le ministère ait moins de revenus des coupes forestières parce qu'ailleurs, ça coupe pas. Puis ils se disent, ça coupe en Mauricie, on va faire notre argent en Mauricie. C'est pas une façon de faire au Québec. Savez-vous, c'est quoi l'augmentation en Ontario? Zéro pin bar.
1: J'ai voulu savoir quel était l'impact réel pour la Haute-Mauricie par rapport à cette nouvelle tarification. Voir un peu plus de détails de la part du maire.
2: Bien, essentiellement, il y a plus de 10 millions de $ qui vont être payés en droit de coupe. Ce 10 millions de $-là ne donne pas un mètre cube de plus. C'est une taxe. Est-ce qu'on a vraiment besoin de rajouter une taxe à notre industrie en ce moment? Poser la question, c'est y répondre. Donc, moi, j'ai eu le privilège de gérer l'usine ici, la Smurfit Westrock. Je peux vous dire que 10 millions, c'est beaucoup d'argent. Et puis, de simplement envoyer une nouvelle feuille tarifaire avec les chiffres dedans, puis après ça, nous répondre comme on nous a répondu, bien, manifestement, ma conclusion, c'est que les gens qui sont là présentement ne comprennent pas ni l'urgence ni l'importance des gestes qui sont posés.
1: La première ministre Christine Fréchette, on le sait, est venue à la TUC la semaine dernière à l'usine de Rivière-Aura, et le maire disait qu'il n'avait pas été invité, que la ville n'avait pas été invitée à la rencontrer parce qu'il aurait bien aimé pouvoir le faire. Ils se sont adressés aux trois candidats qui étaient présents lundi lors du débat de la Chambre de commerce et d'industrie du Haut-Saint-Maurice pour les sensibiliser à cette question.

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1: Depuis quelques semaines, s'est débutée la chasse à l'as de cœur au profit des rénovations au Club Latucois. Et avec moi, pour en parler, une des administratrices du Club Latucois, Annie Comeau. Bonjour, Annie.
2: Bonjour, Michel.
1: Alors, effectivement, comment ça se passe, la chasse à l'as? Ça fait déjà plusieurs semaines que c'est débuté, là.
2: Oui. On vient de passer la 14e semaine. Il reste, laisse-moi regarder, il reste 34, je m'en souviens trop. En tout cas, on se rend, le plus de cartes qu'on peut se rendre, c'est 48.
1: Oui, effectivement. Puis la dernière fois, l'année passée, on n'était pas loin de ça, là.
2: L'année passée, je pense qu'il restait deux cartes.
1: Oui, c'est vrai, Un gros montant qui avait été attribué, hein.
2: 206 000 $.
1: C'est du rêve, ça, vraiment, là.
2: Oui.
1: Annie, la raison pour laquelle on se parle, justement, c'est pour dire que ça se continue.
2: Oui.
1: Peut-être rappeler, là, la marche à suivre pour la chasse à l'as de cœur.
2: Bien, premièrement, il y a des endroits là-dessus où vous pouvez en acheter des billets. On a aussi des bénévoles qui en vendent à l'occasion aux galeries. Puis il y en a qui vendent à partir de leur maison, leur téléphone. On a besoin de bénévoles pour les galeries pour ajouter quelques journées à la vente.
1: OK.
2: Aussi, si vous n'êtes pas sur place, vous ne pouvez pas vous déplacer, parce que les gens de l'extérieur peuvent en acheter aussi, c'est pas réservé ou là-dessus. Il y en a qui voudraient, mais si on veut vraiment ramasser beaucoup d'argent, il faut l'ouvrir le plus possible.
1: Oui, absolument.
2: Et donc, à ce moment-là, ce que vous faites, c'est que vous nous contactez, on vous donne les coordonnées de notre banque. Vous pouvez le faire par le biais de notre cellulaire, par le biais de notre adresse de courriel. Vous faites un virement à la même adresse de courriel ou avec le même numéro de cellulaire. Vous nous envoyez un message, c'est mon nom, c'est mon numéro de téléphone, j'ai payé pour tant de billets. La gérante, la nouvelle gérante, Pascale Morin, les prépare, prend une photo, puis envoie la photo à la personne.
1: Vous avez vos numéros de billets, là?
2: Oui. Fait que okay. Là, vous êtes certain que vous avez des billets.
1: OK. Parfait.
2: Ça peut être vraiment très facile. Mais non, on peut pas faire l'achat en ligne parce que on n'est pas rendu là.
1: OK. Alors, Annie, une fois que les billets sont achetés, tout ça, on arrive au jeudi soir.
2: Oui.
1: Là, les gens se branchent sur Facebook parce qu'ils veulent savoir qui a gagné.
2: Oui.
1: Là, le tirage, il s'agit de faire la chasse à l'as de cœur. Ça veut dire que les cartes qui sont sur un tableau, là.
2: Oui, les cartes restantes, oui.
1: Les cartes restantes qui sont sur un tableau. Nous, on a préalablement choisi un numéro. Comment ça fonctionne?
2: Ça marche plus comme ça si on a changé les règlements. Parce qu'il y avait des problèmes. C'est arrivé une fois où on ne pouvait pas rejoindre Mme Tremblay. Puis il a fallu l'exclure de la chasse, qui était vraiment très triste. Ce qui fait que maintenant, on a besoin seulement de votre nom, de votre numéro de téléphone. Je vous appelle. Si vous n'êtes pas là, je laisse un message, comme quoi de nous rappeler ou que je vais vous rappeler à la fin de l'émission. Et là, on a des boules avec les numéros de cartes qui restent.
1: Okay.
2: On les met dans le boulier et c'est le boulier qui vous donne un numéro.
1: OK. Alors, si, mettons, j'ai le numéro 14, puis là, vous allez voir sur le numéro 14 sur le tableau.
2: Oui, c'est ça.
1: On se croise les doigts pour que l'as de cœur soit là.
2: Oui, c'est ça.
1: Alors, si l'as de cœur est là, on remporte quoi? C'est le lot de la semaine?
2: C'est le cumulatif, c'est que à partir de la semaine passée, on était rendu à 33 300 à peu près. Ce qui fait que va s'ajouter à ça 30 % de la vente des billets de cette semaine.
1: OK.
2: Plus, vu que je vous ai appelé, vous avez déjà en partant le 20 %. Ça veut dire à peu près 1 500 $. Ça fait que cette semaine, ça devrait être autour de 37, 38 000. Puis dans deux semaines, ça va être 40 000.
1: OK, parfait. Donc, chaque semaine comme ça, on va voir. Puis si jamais c'est pas gagné, ben la chasse se continue la semaine suivante.
2: Exactement, aux mêmes endroits.
1: OK.
2: Si ça vous tente de vendre des billets aussi à partir de votre téléphone, de votre commerce, comme on a de nouveau, là, Stratos, puis GG Liquidation.
1: Qui vendent des billets aussi.
2: Qui maintenant vendent des billets.
1: OK.
2: Et on est rendu à 42 500 à peu près pour les rénos.
1: C'était ma prochaine question.
2: Oui.
1: Parce que l'objectif de ça, c'est d'aider à payer les rénovations du club.
2: Oui, on en a une grosse liste parce qu'on s'attendait à vendre beaucoup plus de billets vu le succès de l'année précédente. Mais notre gros projet, là, c'est refaire la toiture puis terminer la façade nord du club.
1: OK.
2: Puis une toiture, on sait, ça coûte cher. Puis on a beaucoup de toitures sur le club.
1: Oui, c'est vrai. Vous savez, une bonne partie de l'établissement qui est une toiture, alors il faut y consacrer des sous, c'est sûr.
2: C'est ça.
1: Parfait. Annie Comeau, merci beaucoup. Puis l'invitation est lancée. Donc, on a jusqu'à jeudi midi pour se procurer les billets.
2: Oui, c'est ça. On arrête la vente partout à jeudi midi.
1: Excellent. Les gens qui veulent plus d'informations, comment ça fonctionne?
2: Ils nous contactent ou ils trouvent l'adresse courriel, le numéro de téléphone 523-3663. L'adresse de courriel, c'est info @clublaticois.org, comme dans organisme.
0: Pas plus compliqué que ça.
2: Pas plus compliqué que ça.
0: L'invitation est lancée, puis on merci. Souhaite une bonne chasse.
2: Oui, une bonne chasse.
0: Absolument, merci Annie.
2: Qui tue rien.
0: Oui, c'est ça. Merci beaucoup Annie.
2: Salut, bye.

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10: Météo ce soir et cette nuit, c'est un ennuagement, minimum à 6 degrés, demain alternance soleil-nuage, maximum 21. Vendredi aussi, alternance soleil-nuage, maximum 16. Et pour le week-end, soleil samedi et plutôt nuageux pour dimanche. Centre-ville, La Tuque, 23 degrés au mercure, 24 avec Humidex.
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0: 4 dans le show du retour. Spectacle à ne pas manquer. On est tellement chanceux de les avoir à la TUC qui s'amène en fin de semaine, plus précisément ce samedi 20h, Complexe culturel Félix Leclerc. C'est un spectacle hommage à Pink Floyd. Il s'appelle Illusion Floyd. On a le chanteur principal au bout du fil avec nous, Sébastien Lacombe. Salut Sébastien.
1: Salut, ça va bien?
0: Hey, ça va super bien. Toi, comment vas-tu?
1: Ben, ça va super bien. On a vraiment hâte de venir vous voir. C'est toujours des soirées super magiques pour nous de venir à l'encontre d'un nouveau public. Fait que c'est la première fois qu'on vient là-dessus, fait qu'on a super hâte de venir voir.
0: Et là, Sébastien, à mes yeux, à moi, Pink Floyd, c'est un monstre de génie et de succès. Ouais. Et évidemment, j'ai fait mes recherches là, sur Illusion Floyd. J'étais allé voir ça, je vous ai entendu, j'ai eu plein de vidéos. Puis en plus, tu sais, je veux dire, j'aime quand même Pink Floyd. Je suis pas la plus grande des fans, mais j'adore Pink Floyd quand même. Et je me dis, les gens qui se déplacent pour aller voir un hommage à Pink Floyd, il me semble que ça doit être un public qui est assez pointilleux. Donc, vous devez rendre la marchandise à 1000%, là.
1: Oui, c'est ce qu'on fait. Ben, c'est ce qu'on... Qu'on met tout notre talent puis tout notre travail à rendre justice à l'univers de Pink Floyd, c'est sûr. Il faut juste aller voir les vidéos là, sur notre site illusionfloyd.com, puis vous allez juger un peu par vous-même. Moi, c'est sûr que moi, personnellement, ça fait longtemps que je fais ça aussi. J'étais dans un autre hommage avant qui s'appelait The Walt Theater Experience avec la gang de Richard Petit à l'époque. Puis là, depuis que je me suis joint à Illusion Floyd, ben, c'est ça, on reprend un peu où est-ce que j'avais laissé. Puis on amène les gens dans le répertoire, beaucoup de Dark Side of the Moon dans ce spectacle-là et The Wall. Puis les réactions sont assez positives. Là, depuis qu'on a commencé ce nouveau spectacle-là, depuis 3 ans, là, les gens sont assez contents de notre performance. On tripe à fond avec le public.
0: C'est évident. Et Sébastien, faut dire aux gens, vous êtes quand même plusieurs sur scène, là.
1: Oui, on est 11 sur scène. Donc, puis on a tous les instruments de l'époque aussi, tu sais, genre le claviériste, il va pas juste jouer avec un genre de un clavier, là, il va avoir tous les instruments vintage que le groupe utilisait. On essaie de vraiment rester fidèle à cet univers-là, aux sonorités, puis on ajoute un petit côté théâtral qui est bien le fun aussi.
0: OK. Et là, dis-moi, Sébastien, j'imagine, bon, tu dis que ça fait 3 ans qu'on contourne ce spectacle-là. Il y a quoi à l'horaire au cours des prochains mois pour Illusion Floyd? Est-ce que la tournée se termine? Est-ce qu'il y a d'autres projets?
1: Oui, ben en fait, tous les détails sont sur le site. La tournée va se terminer au mois de novembre. Puis on va rentrer en création du spectacle au mois de janvier pour présenter un tout nouveau. En fait, on présente The Wall intégralement avec des surprises, évidemment, là, mais on travaille après pour présenter The Wall, le film. En fait, on fait la représentation live du film The Wall pour les connaisseurs du film puis de Pink Floyd.
0: OK.
1: Ça, c'est tout est affiché sur notre site Internet, puis les spectacles commencent dès janvier, en fait, fin janvier, début février. Au Casino de Montréal, entre autres, au Capitole de Québec. Fait que oui, c'est un tout nouveau spectacle à partir du mois de janvier, mais là, c'est les derniers shows qu'on fait, là. Puis on passe par là-dessus, puis on est bien contents.
0: OK. Hey, ben c'est cool. Donc, nous, on est les chanceux, là. On va voir ça. Puis sinon, ben qui sait, peut-être dans un avenir pas trop lointain, on va pouvoir voir votre nouveau show, finalement.
1: C'est sûr, c'est sûr. Puis là, le spectacle est assez rodé. Fait que le monde de là-dessus vont voir un spectacle qui est vraiment bien rodé.
0: Ben Sébastien Lacombe, laisse-moi te dire que tout là-dessus que vous attendent avec impatience. On rappelle aux auditeurs, ce samedi, Complexe culturel Félix Leclerc, dès 20h. Hey, faites ça rapidement. On me disait la semaine dernière qu'il ne restait que quelques billets. Donc, faites ça vite. Ne manquez pas votre chance d'assister à une si belle soirée avec des gens bourrés de talent. Sébastien Lacombe, gros merci. Bienvenue chez nous.
1: Ben merci. On a hâte de vous voir.
0: Merci, Sébastien.
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2: 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Bonne chance.
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4: Ici Michel Scarpino, voici le bilan de l'actualité. Tout d'abord, le conseil d'agglomération de la TUC n'accepte pas la nouvelle tarification des bois récoltés en forêt publique, découlant du projet de loi 11 et de l'abolition du bureau de mise en marché des bois. Il le fait d'ailleurs savoir au gouvernement du Québec parce que cette nouvelle méthode de tarification fera mal à l'industrie forestière de la Haute-Mauricie, estime le maire Pierre Paccarard.
5: Bon, si vous prenez 5 $ du mètre cube, bon, c'est pas si pire. Quand on coupe 2 millions par année, faites votre calcul. Donc, c'est un impact majeur pour notre région.
4: Selon ce dernier, cette nouvelle méthode d'indexation sera déstabilisante pour l'industrie et elle est totalement inacceptable.
5: Que le ministère ait moins de revenus des coupes forestières parce qu'ailleurs, ça coupe pas. Puis ils se disent, bon, ben ça coupe en Mauricie, on va faire notre argent en Mauricie. C'est pas une façon de faire au Québec.
4: Le conseil d'agglomération a demandé qu'aucune nouvelle hausse ne soit imposée tant qu'on n'aura pas révisé complètement la méthode de tarification en collaboration avec l'industrie forestière, les travailleurs, les communautés et les municipalités concernées. Des travaux majeurs seront entrepris dès ce jeudi sur la rue Bostonnais, soit de l'intersection Saint-Michel à Saint-François. Les travaux vont débuter avec l'installation d'une signalisation pour indiquer des chemins de détour. Les travaux de pavage de rue devraient durer 3 semaines. À cette occasion, la circulation sera déviée sur la rue des Biens et pour faciliter la circulation automobile, la portion de la piste cyclable sera fermée à cet endroit. Et puis, en ce 16 septembre, la Sûreté du Québec, en collaboration avec ses partenaires, a lancé une opération nationale en sécurité routière pour cibler les comportements à risque, dont la sécurité du transport scolaire et la protection des élèves qui figurent parmi ses priorités. L'opération avait pour objectif de sensibiliser les usagers de la route à la signalisation des autobus scolaires, les limites de vitesse dans les zones scolaires et les règles de prudence à proximité des points d'embarquement et de débarquement des élèves. 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
6: Météo ce soir et cette nuit, quelques nuages, minimum 6. Demain, généralement nuageux, maximum à 20 degrés. Gros soleil pour vendredi, maximum 16. Et samedi, dimanche, on garde encore le soleil. Centre-ville Latuc, 24.

La tuque, on arrive à l'instant dans la deuxième heure du retour à la maison. Toujours Claude qui se fait un plaisir de vous ramener chez vous. J'ai jusqu'à 18 ans pour le faire dans le show du retour qui, lui, est présenté par le Bar La Voûte. N'oubliez pas, demain, on bonifie votre 5 à 7 du côté du Bar La Voûte en spectacle de 18 heures. Le chansonnier Fred Poitier. Ça va tellement être bon, ça. Donc, on manque pas ça demain, Bar La Voûte. On sait qu'il y a d'autres événements à venir. Je vous en reparle un peu plus tard dans l'émission. Sinon, on est au meilleur de la musique. Qu'est-ce qu'on vous envoie? Dumas vient faire son tour. Cage the Elephant aussi. Et tout de suite, on ouvre la deuxième heure avec The Verve, Bittersweet Symphony. Bon retour chez vous.

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3: Météo ce soir et cette nuit, quelques nuages, minimum 6. Demain, généralement nuageux, maximum à 20 degrés. Gros soleil pour vendredi, maximum 16. Soleil samedi, 16. Soleil aussi dimanche, maximum 18. Centre-ville Latuc, toujours 23 degrés au mercure.
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3: Merci à toute l'équipe de Nautico. Le Canadien qui a finalement offert une mise à jour médicale concernant le défenseur Caden Goulet. Le club a confirmé que l'arrière de 24 ans avait été opéré de nouveau cet été au muscle adducteur, précisant qu'il s'agissait d'une intervention mineure. Son retour au jeu devrait se faire d'ici 4 à 5 semaines, donc après le début de la saison régulière. Si tout se passe pour le mieux et effectue un retour au jeu après 4 semaines d'absence, il n'aura raté que les 6 ou 7 premiers duels de la saison. Quelques pépins physiques que je traînais depuis l'an dernier ont émergé durant l'été et je n'ai pas réussi à guérir complètement. Alors j'ai dû passer sous le bistouri à nouveau. Goulet, qui a été limité à 39 matchs lors de la dernière campagne, après avoir été victime d'une blessure le 16 octobre dans une rencontre face aux Prédateurs de Nashville. Et c'est à la suite de cette blessure qu'il a subi une première intervention chirurgicale au muscle adducteur. Il est finalement revenu au jeu le 10 janvier et a été en mesure de disputer toutes les rencontres lors du parcours éliminatoire de l'équipe le printemps dernier. La récurrence des blessures du jeune défenseur continue de susciter maintes inquiétudes. Au cours des deux dernières saisons, il n'a disputé que 94 des 164 rencontres des siens en saison régulière.

0: fort, fort d'un succès mondial aussi inattendu que fulgurant. Angine de poitrine sera le point de mire du prochain gala de la disque. Mais si on se fie aux nominations dévoilées ce matin, la reine des galas 2025, Lou Adrienne Cassidy, n'est pas prête à rendre sa couronne. Elle en a 12, Angine de poitrine 11. Alors si on ne s'attarde qu'aux nominations artistiques en lien avec leur album, Angine de poitrine se démarque avec 8, dont plusieurs dans des catégories de pointe. Et la cote de popularité de Lou Adrienne Cassidy, qui n'a pas pléchi, La Fierté du Québec décroche 6 nominations artistiques pour son album Triste Animal. Et derrière les deux grands favoris, quelques sérieux prétendants pourraient mêler les cartes, à commencer par les louanges. Faut aussi noter l'excellente performance d'Ariane Roy à ses 3 nominations artistiques, dont Artiste féminine, Artiste de Québec, qui a lancé une version de luxe de son album Dog, ajoute 7 citations industrielles récoltées par son équipe. Et parmi les autres artistes qui ont connu une belle année, Freds et JF Posé, tous deux avec 6 nominations artistiques. Soulignons également que Céline Dion obtient une citation dans la catégorie Chanson de l'année pour Dansons.
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4: Ici Michel Scarpino, voici le bilan de l'actualité. Tout d'abord, le conseil d'agglomération de la TUC n'accepte pas la nouvelle tarification des bois récoltés en forêt publique découlant du projet de loi 11 et de l'abolition du bureau de mise en marché des bois. Il le fait d'ailleurs savoir au gouvernement du Québec parce que cette nouvelle méthode de tarification fera mal à l'industrie forestière de la Haute-Mauricie, estime le maire Pierre Paccarard.
5: Bon, si vous prenez 5 $ du mètre cube, bon, c'est pas si pire. Quand on coupe 2 millions par année, faites votre calcul. Donc, c'est un impact majeur pour notre région.
4: Selon ce dernier, cette nouvelle méthode d'indexation sera déstabilisante pour l'industrie et elle est totalement inacceptable.
5: Que le ministère ait moins de revenus des coupes forestières parce qu'ailleurs, ça coupe pas. Puis ils se disent, bon, ben ça coupe en Mauricie, on va faire notre argent en Mauricie. C'est pas une façon de faire au Québec.
4: Le conseil d'agglomération a demandé qu'aucune nouvelle hausse ne soit imposée tant qu'on n'aura pas révisé complètement la méthode de tarification en collaboration avec l'industrie forestière, les travailleurs, les communautés et les municipalités concernées. Des travaux majeurs seront entrepris dès ce jeudi sur la rue Bostonnais, soit de l'intersection Saint-Michel à Saint-François. Les travaux vont débuter avec l'installation d'une signalisation pour indiquer des chemins de détour. Les travaux de pavage de rue devraient durer 3 semaines. À cette occasion, la circulation sera déviée sur la rue des Biens et pour faciliter la circulation automobile, la portion de la piste cyclable sera fermée à cet endroit. Et puis, en ce 16 septembre, la Sûreté du Québec, en collaboration avec ses partenaires, a lancé une opération nationale en sécurité routière pour cibler les comportements à risque, dont la sécurité du transport scolaire et la protection des élèves qui figurent parmi ses priorités. L'opération avait pour objectif de sensibiliser les usagers de la route à la signalisation des autobus scolaires, les limites de vitesse dans les zones scolaires et les règles de prudence à proximité des points d'embarquement et de débarquement des élèves. C'était vos actualités Arsenal Média. 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
6: Météo ce soir et cette nuit, quelques nuages, minimum à 6 degrés. Demain, plutôt nuageux, maximum 20. Vendredi, gros soleil, 16 degrés. Samedi, gros soleil, 16 degrés. Dimanche, gros soleil, maximum 18. Centre-ville, Latuc, 23 degrés.

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3: 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Aujourd'hui, on va aller se promener en 1981. Cette chanson-là fait partie de l'album Get Lucky. Puis cette chanson-là fait partie du classement des 100 plus grandes chansons des années 80. Vous allez comprendre pourquoi on y va avec Loverboy, Working for the Weekend.
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On est habitué à voir Olivier Primeau donner des notes aux poutines pour leur goût. Cependant, dans ses critiques de poutine, il mentionne jamais le prix. Par contre, sur TikTok, il y a une personne qui ne s'est pas gênée pour critiquer le prix des poutines du Beach Club d'Olivier Primeau. Dans sa vidéo publiée au cours du week-end, Eliana a montré la poutine qui semblait vraiment normale, une petite poutine, mais qui était vendue 41$. Ouais, 41$ pour une petite poutine. C'est comme 28$ de trop. Et dans les commentaires, beaucoup de gens ont jugé la dame pour avoir acheté la poutine malgré le prix. Mais bon, hein, quand on a faim, on a faim.

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1: Météo ce soir et c'était quelques nuages, minimum à 6 degrés. Demain, généralement nuageux, maximum 20. Pour vendredi, c'est du soleil, 16 degrés. Soleil pour samedi, maximum 16. Soleil aussi pour dimanche, maximum 18. Centre-ville Latuc, 21 degrés au mercure.

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1: Hey, c'est ce qui complète cette autre édition du Retour à la maison. Gros merci d'avoir été là. Gros merci également à toute ma belle gang du Bar La Voûte. C'est eux qui présentent le show du retour. Puis Bar La Voûte qui vous prépare quelque chose de bien, bien le fun en novembre prochain. 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La date et l'heure, c'est pas encore confirmé, mais ça s'en vient. Il y aura évidemment plusieurs surprises lors de cette soirée. Là, pour le moment, on est à la recherche de personnes qui aimerait ça s'inscrire pour présenter un petit numéro, là, 3 à 5 minutes. Pour vous inscrire, c'est simple. Vous écrivez un message privé sur le Messenger du Bar La Voûte. Mais là, ceux et celles qui seraient peut-être pas prêts de se lancer dans un numéro de 3 à 5 minutes, il y a tellement pas de problème. 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Donc, tout ça est même plus du côté du Bar La Voûte, mais je pourrais vous revenir avec tous les détails. Ne manquez pas la game, ça suit dans les prochaines minutes. Sinon, soyez là demain 6h pour 100 000 matins. Puis moi, je vous retrouve demain en PM 15h pour une autre édition du Retour à la maison. Et je vous souhaite la plus belle des soirées. Ciao!

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2: Ici Michèle Scarpino, la présidente de la Commission européenne, Ursula von der Leyen, souhaite que le Canada devienne le premier membre associé de l'Union européenne, mais des responsables canadiens ont minimisé l'importance de ce terme. Elle a fait cette déclaration lors de son discours annuel sur l'état de l'Union. Et durant son allocution, Mme von der Leyen a exposé les grands axes d'une collaboration renforcée entre l'Europe et le Canada, soulignant que l'Europe souhaite porter ses relations avec le Canada au plus haut niveau possible. Les chefs des cinq principales formations politiques du Québec vont se livrer à un deuxième débat en deux soirs. Après avoir croisé le fer au face-à-face de TVA hier, c'est chez Nouveau Info que les chefs ont rendez-vous. Le débat de 90 minutes de ce soir sera animé par Michel Bérère et sera diffusé sur Nouveau et sur Crave dès 20h. Hier, la chef caquiste Christine Fréchette a été la cible de la plupart des attaques alors que ses adversaires ont tenté de l'ébranler sur le bilan de la coalition Avenir Québec. 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
3: 17h54. 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
4: C'est la game. Bienvenue tout le monde. Olivier Paiement et FX Bénard avec vous pour la prochaine heure en cette magnifique soirée au Québec. Merci d'être à l'écoute, peu importe où vous êtes, peu importe de où vous nous écoutez, partout sur le réseau BPM Sport, partout sur le réseau O, sur l'application mobile de BPM Sport, sur notre diffusion en direct sur YouTube. Ou peu importe par quel moyen vous nous écoutez. Comment ça va, FX?
5: Je suis en pleine forme. Salutations à tout le monde. D'ailleurs, je veux remercier tous ceux qui étaient avec nous hier et qui ont réécouté également l'émission par la suite. Une émission d'une heure, oui, mais avec des nouvelles fraîches. Soit la nouvelle signature à Alex Nora, qui est celle à Harbour Jockey. On a été parmi les premiers à réagir à cette nouvelle-là. Et je veux remercier tous les auditeurs et auditrices qui ont été visionner notre diffusion en direct, notamment sur YouTube. Vous avez été plus de 10 000 à le faire quand même.
4: Ah, tu fais bien de le dire, FX. La game, ça se digère très bien. Mais parce que c'est juste une heure, c'est assez condensé. Alors, si jamais vous avez manqué des moments, ben c'est facile de retourner écouter ça sur YouTube. Bientôt, on aura aussi une version podcast aussi qui va être disponible. Un podcast de, ben, enfin, même pas une heure si on enlève les pubs. Ça s'écoute très bien sur le site web aussi de arsenalsport.ca. C'est tellement bien fait, notre nouveau site web, que ça découpe, ça segmente tout ce qu'on dit dans l'émission.
5: Ouais.
4: Fait que chaque 2-3 petits minutes ici et là, si jamais vous en avez manqué, si jamais vous avez le goût de réentendre ce qu'on a dit, ben sur arsenalsport.ca, tout est très bien indiqué. C'est la meilleure façon de le faire. Et vous pouvez le faire pour toutes les émissions de BPM Sport, du Club du Matin jusqu'à la game, ainsi que les podcasts dont tu fais partie, FX, bien évidemment, Processus, qui a recommencé aujourd'hui.
5: Oui.
4: Ça s'est bien passé?
5: Ça a vraiment bien été. Très content de prendre les rênes de ce podcast-là avec Marco D'Amico et Martin Thériault. J'aime le rappeler, ce sont eux les vrais experts du podcast pour regarder les jeunes en ascension, ceux qui vont être repêchés dans la Ligue nationale ou bien les jeunes joueurs de la Ligue. Il y en a plusieurs qui sont à Montréal, qu'on parle d'avenir aussi. Ben ici, évidemment, chez le Canadien, on a beaucoup de jeunes espoirs, beaucoup de jeunes joueurs aussi au sein de l'organisation. Alors, merci de l'écouter. Le premier est disponible sur YouTube. Alors, Processus, super facile à trouver. On parle notamment de David Rambacher. Les deux gars ont écouté beaucoup de matchs de David Rambacher l'an dernier avec le Rocket de Laval. Alors, une meilleure idée à quoi s'attendre pour le début du camp d'entraînement.
4: Fait que Processus, si vous voulez en savoir plus sur les espoirs, on a Sur le marché avec Greg Langto et Marco D'Amico où les gars plongent à travers toutes les rumeurs, à travers la LNH. Le premier épisode est sorti aujourd'hui. Demain, j'enregistre le premier épisode de la nouvelle saison du podcast Radar avec Anthony Desaunis. J'ai bien hâte de parler à Deso. Ça fait longtemps que j'y ai parlé. J'y parlais à tous les jours. Avant, évidemment, on travaillait ensemble. C'est plus le cas. J'ai bien des choses à lui raconter.
5: Mais j'ai hâte d'écouter le premier épisode de Radar.
4: Puis Gonzo, Stéphane Gonzalez a sorti son pool de luxe. Donc si vous aimez, c'est pas mal la saison des repêchages.
5: Mais
4: dans les prochains jours, les prochaines semaines, avec le pool de luxe, il y a le gros blitz avec Georges, Gonzo et Ben. Là j'en oublie-tu. L'épingle avec Greg Langto et nos experts F1. Bref, si vous rendez-vous sur Arsenal Sport, YouTube, Spotify, le site web, tout est disponible. On a un gros show aujourd'hui parce que là, Martin Saint-Louis s'est adressé aux médias pour la deuxième fois cette année, mais pour la première fois, il a plus été question des X et des O.
5: Voilà,
4: plutôt cette semaine, au tournoi de golf, c'était plus philosophique, disons, l'approche.
5: Exact, il y avait sa nouvelle, Chris Kreider. Ouais, puis il y avait sa nouvelle prolongation de contrat aussi.
4: Exactement.
5: Alors, il a été questionné beaucoup là-dessus et sur Chris Kreider. Là, c'était plus dans la formation, tu vois qui comme deuxième
4: c'est
5: joueur
4: ça.
5: Le centre, Harbour,
4: Kaden Gooley, qu'est-ce que tu penses de sa blessure, Harbour Jockey, son utilisation. Bref, on va réagir par rapport à tout ça d'entrée de jeu. Ensuite, faut qu'on parle de ce qui s'est passé dans la Ligue nationale de hockey dans les 24 dernières heures. C'est complètement fou. On aurait dit une date limite des échanges 2.0, c'était quasiment ça. Mais même aujourd'hui, là, ça continue à débouler. Dylan Larkin, blessé, entre guillemets. Qu'est-ce qu'on pense de ça? Il y a un des joueurs les plus marquants de sa génération qui a annoncé sa retraite ce soir. Des blessures graves aussi. Dans le cas de d'autres joueurs, il y en a qui font la grève, il y en a qui ont signé. On va parler de tout ça aux alentours de 18h15, 18h20 environ. Vers 18h30, ce sont les meilleurs moments de la journée à BPM Sport. Il y a notamment une déclaration de Marco D'Amico, un peu plus tôt à l'émission dans le Tailgate, par rapport à Nikita Kucherov et sa situation contractuelle. Ça m'a donné une idée. Puis j'ai hâte de vous en jaser. T'sais, hypothétiquement, là, si jamais Kucherov devient agent libre sans compensation l'été prochain, est-ce que c'est le genre de joueur qui devrait intéresser le Canadien? On va en parler là, dans une trentaine de minutes environ. Je sais que toi, FX, t'es un peu comme Greg. Là. T'es pas le plus grand fan de Kucherov.
5: Le plus grand fan de Kucherov, sauf que à l'interne, c'est un joueur qui est très apprécié par ses coéquipiers et par son directeur général.
4: Exactement.
5: Alors, c'est surprenant qu'il soit pas encore signé au moment où on se parle.
4: On rêve à Kucherov. Désolé, lui, il rêve à Connor McDavid. Il en a parlé plus tôt ce matin. Et Gilbert Delorme aussi qui a parlé de Harbert Jacquet. On va revenir sur tout ça en fin d'émission. C'est l'état des forces dans la NFL, notre top 5 des équipes. On fait ça chaque semaine. Il y a un petit peu de changement quand même parce que la semaine 1 a été très mouvementée. Donc, FX et moi, on va y aller de notre top 5. D'abord, il faut parler de la nouvelle de la journée concernant le Canadien de Montréal. Kaden Gooley, c'est officiel. Nos collègues ont fait du bon travail la semaine passée pour rapporter les informations, là, Anthony Marcotte, Georges Larac. Mais là, le Canadien l'a annoncé aujourd'hui. Il est blessé. On parle d'un rétablissement d'au moins 4 à 5 semaines. Une opération qu'il a eue aux adducteurs. C'est une opération qu'il avait déjà eue dans le passé. Son rétablissement s'est pas aussi bien passé que prévu.
5: Ouais.
4: Donc, FX, dans les dernières semaines, on avait raison de s'inquiéter. Tout était très inquiet. Ouais. Moi, j'étais assez inquiet. Finalement, c'était amplement mérité, cette inquiétude-là.
5: Ouais, puis quand on parle de la blessure de Kaden Gooley, on comprend aussi qu'en série, l'an dernier, il n'était pas à 100%. Là. Quand on se questionnait sur l'ADN de Kaden Gooley en série, je trouvais pas que c'était le même Kaden Gooley que lorsqu'il est à 100%, donne des bonnes mises en échec, impliqué. Tu voyais qu'il y avait des petits bobos. Finalement, ça a été confirmé. Il va rater le début de la saison. Je regardais un peu, Ali, on s'attend à ce qu'il rate 4 à 5 semaines. En termes de matchs joués en ce début de saison pour le Canadien, on parle de entre 7 et 9 matchs. Alors, c'est pas une tonne de matchs, mais moi, ce qui m'inquiète dans cette situation-là concernant Kaden Gooley, c'est que c'est bon d'avoir un certain momentum pour débuter la saison. Tu veux un été d'entraînement où t'as pu être, où t'as pu t'entraîner à 100% avant le début de la saison, commencer en force. Là, il va revenir. Il va avoir une période d'adaptation. On va commencer quoi? Sur une troisième paire de défense. Son temps d'utilisation va être moins élevé qu'à l'habitude. Alors moi, c'est tous ces détails-là, toutes ces données-là qui m'inquiètent un peu plus dans le cas de Kaden Gooley. On n'aura pas un Kaden Gooley à 100% avant possiblement la mi-novembre.
4: Non, t'as raison. Parce que c'est ça. Quand est-ce qu'il va être à 100%? Faut qu'ils reprennent leur rythme, tandis que les autres, eux, ils vont l'avoir dès demain parce qu'ils sautent sur la glace. Lui, Kaden Gooley n'aura pas cette opportunité-là. De toute façon, même cet été, avec cette opération-là, il n'a pas vraiment pu s'entraîner comme il l'aurait souhaité. Alors, c'est inquiétant, puis ça s'ajoute à une quantité innombrable de blessures, de matchs ratés pour Kaden Gooley. C'est 37% des matchs qu'il a ratés dans la LNH depuis qu'il s'est établi dans la Ligue. C'est énorme, là.
5: Mais ce qui est fou
4: 4 sur 10, c'est pas loin d'un sur deux qui rate.
5: C'est qu'il y a 2 ans et demi, tu m'aurais posé la question, pour moi, Kaden Gooley, il fait partie de ta première paire de défense à long terme au sein de l'organisation. Il n'y a pas de débat là. Ce gars-là va se développer ici à Montréal, puis tout ça. Mais là, avec le nombre de matchs qu'il a raté dans les dernières saisons, c'est normal qu'on soit plus inquiet. C'est normal qu'on se pose des questions. Et si on s'en pose, bien évidemment, le Canadien doit s'en poser aussi. Il doit se demander, est-ce que Kaden Gooley, à long terme, il peut être un défenseur qui est fiable pour notre brigade défensive. Un défenseur qu'on va avoir en séries éliminatoires qui va être à 100%. Un défenseur sur qui on peut se fier à long terme au sein de l'organisation. C'est clair qu'on se pose ces questions-là. Mais là, ça ouvre une porte au camp d'entraînement.
4: Ça, c'est sûr. Ça ouvre une porte. Kaden Gooley n'est pas là. Ça ouvre une porte pour les autres. Je veux qu'on aille justement entendre l'entraîneur-chef de l'équipe, Martin Saint-Louis, qui en a parlé. Lui, il n'est pas inquiet. Il explique pourquoi.
0: Ben moi, je suis pas inquiète. Je trouve avec la technologie à cette heure, comment que les gars sont capables de se remettre de des situations comme ça. Tu sais, t'espères juste qu'il peut avoir une lancée, là, tu sais, puis il peut avoir plus moins de moments où il faut qu'il arrête. Je suis inquiète? Non. J'aimerais-tu que ça soit pas comme ça? Oui. J'ai confiance avec notre staff médical, tout, qu'on est capable de mettre Goose dans une situation où est-ce qu'il peut aller chercher plus de temps à sambrer.
4: T'sais, bien évidemment, Martin Saint-Louis est pas pour dire « Hey, j'en reviens pas, je suis tellement inquiet pour le gars, c'est dommage, nanana, nanana. » Mais là, c'est parce que c'est un casse-tête pour lui. Là. C'est « OK, je pensais que j'avais 5 postes d'assurés dans ma brigade défensive, finalement j'en ai juste 4. » Pour commencer l'année, Martin Saint-Louis va se fier sur Lane Hudson, Noah Dobson, Mike Madison, Alexandre Carrier. Il y a donc 2 postes qui s'ouvrent. Qui va être capable de les saisir? Jack Ice, Trouble, Reinbacher et Engstrom. Moi, j'ai l'impression que c'est l'occasion en or dont Reinbacher avait besoin. Là, tu cherches 2 défenseurs, nonobstant droitier-gaucher. Là, tu vas avoir besoin, peu importe. Là, il faut qu'il le fasse. Il faut que David Reinbacher saisisse sa chance.
5: C'est une occasion en or, Ali. Le gars a 21 ans. Je comprends qu'il est encore jeune, mais c'est un 5e choix au total. C'est le premier défenseur repêché durant son encamp. Alors, on a de grandes attentes chez le Canadien. Et c'est cet état-major du Canadien-là qui l'a repêché aussi il y a quelques années. Alors, on a des grandes attentes envers lui. Je comprends que ça a été difficile. Il s'est blessé beaucoup au cours des dernières saisons. Mais là, l'an dernier, il y a quand même un échantillon très intéressant dans la Ligue américaine. Il y a un été d'entraînement. Il a grossi physiquement aussi durant l'été. Il a mis un peu plus de charpente. Et pour moi, c'est l'occasion rêvée pour un gars de David Reinbacher de s'établir pour commencer la saison à Montréal. Puis je sais que tu dis, bon, défenseur gaucher, droitier. Ça reste que ce serait un bel équilibre pour le Canadien d'avoir 3 droitiers et 3 gauchers pour commencer la saison.
4: Ce qui est un luxe qu'on a rarement pu avoir dans les dernières années. Jamais, en fait.
5: On l'a pas eu dans les dernières années.
4: Même quand Reinbacher avait été rappelé l'an passé, Carrier était blessé.
5: Rappelle-toi,
4: même Dobson, si je me trompe pas, était blessé à ce moment-là.
5: Et rappelle-toi, avant l'acquisition d'Alex Carrier, je pense que tu avais un seul défenseur.
4: Tu avais seulement David Savard.
5: Voilà. Un seul défenseur droitier là, au sein de ta brigade défensive.
4: Oui, il y a des gauchers qui sont capables de jouer à droite, mais n'importe qui a déjà joué au hockey sait que quand tu es de ton mauvais bord à la défense, c'est pas pratique. Là.
5: Non.
4: Pour les sorties de zone, pour les réceptions de passes. Tout est un peu plus compliqué parce que t'es du mauvais côté quand tu veux prendre la rondelle sur la bande. Il y en a qui le font très bien, mais t'es jamais à 100% quand tu le fais dans ces circonstances-là. J'ai l'impression que pour Jacky aussi, quoique j'y crois moins, là, mais ça reste que dans son cas aussi, avec l'entente qu'il a signée hier, 1 an, 1,5 million, là, c'est une opportunité pour lui. Parce que Goulet, c'est l'autre défenseur qui est supposé être un peu plus physique. Je suis pas en train de dire que Jacky va venir manger 6 minutes puis prendre ce rôle-là, mais... Ça, c'est un gars qui doit stepper up, comme on dit, là. Vraiment lever son jeu d'un cran en l'absence de Caden Gooley en ce début de saison.
5: Oui, tout à fait. Et je serais surpris de voir les paires dès demain à l'entraînement. Je sais que Martin Saint-Louis a dit un peu plus tôt qu'il fallait pas se faire trop d'idées sur les premières combinaisons. Mais là, en ce moment, avec l'absence de Caden Gooley, est-ce qu'on va tenter la paire Hudson-Dobson? Après ça, ce serait Madison-Carrier. Est-ce qu'on va commencer la saison avec ces deux paires de défenseurs-là? Je sais que Madison a joué une grosse partie de la saison avec Noah Dobson. Ça a été la paire de défense la plus utilisée par Martin Saint-Louis. Mais ça se pourrait qu'on tente d'équilibrer les paires. Madison-Carrier, Hudson-Dobson. Alors, ça ouvre une porte pour une autre paire de défenseurs. Rendu là, est-ce que c'est David Reinbacher qui se prouve au camp d'entraînement? Jumelé à Herbert Jacky, Jaden Struble du côté gauche. C'est une belle lutte qu'on a, je l'ai dit, mais c'est la lutte la plus intéressante, à mon avis, pour commencer la saison. Oui, il y aura les trios en attaque et tout ça, mais pour commencer la saison, c'est la lutte que je suis le plus curieux de voir au camp d'entraînement.
4: Est-ce que pour toi, cette blessure à Caden Gooley, il faudrait que je compte, là, je sais pas si tu es rendu une 5-6-7e blessure importante. Tu sais, rappelle-toi, il y a quelques années, il s'était fait couper.
5: Oui, l'acération, oui.
4: C'est des malchances, mais ce sont des malchances qui s'accumulent, puis ce sont des malchances que d'autres joueurs ne vivent pas, puis clairement, c'est un gars qui est plus prône aux blessures que d'autres. Mais est-ce que pour toi, c'est la goutte qui fait déborder le vase, puis là, t'es comme, regarde, j'abandonne, puis il faut passer à un prochain appel. Caden Gooley, il est pas fiable, puis on pourra jamais vraiment s'attendre à ce qu'il soit le pilier défensif qu'on espérait.
5: Je ne suis pas prêt à aller jusque-là, mais dans son développement, c'est sûr que ça a un impact.
4: Ouais.
5: Parce que si un gars comme Caden Gooley a joué tous les matchs dans les dernières années, il n'est pas rendu au même niveau qu'en ce moment.
4: Non.
5: Alors, clairement, ça a un impact. Je serais pas prêt à aller jusque-là parce que, de toute évidence, sa valeur a diminué sur le marché des transactions aussi. C'est pas un bon moment non plus si tu veux t'améliorer à échanger un gars comme Caden Gooley. Il joue pas, il a pas beaucoup joué la saison dernière. 39 matchs en saison régulière, c'est pas le bon moment. Alors, j'irais pas jusque-là. Mais c'est à la fin de la saison, on se rend compte qu'il est revenu au jeu. Il n'était pas à 100%. Il n'a pas été à 100% de toute la saison. Il s'est reblessé en fin d'année. Là, je pense qu'à un certain point, il y aura des questions plus importantes à se poser quant à sa fiabilité à long terme.
6: Tu sais, mine de rien, là, l'an passé, c'était sa quatrième saison dans la LNH. Et c'est l'année où il y a eu le plus petit temps de jeu. 19-28, juste à titre comparatif. Celle d'avant, c'était 21-11. Non seulement ça, mais il frappait moins que d'habitude, il bloquait moins de tirs que d'habitude. Visiblement, ça l'a affecté. Pas au point peut-être de dire qu'il a régressé, mais la courbe de progression n'est pas aussi prononcée qu'on aurait pu l'espérer dans le cas de Caden Gooley. L'autre dossier intéressant sur lequel Martin Saint-Louis s'est prononcé, c'est celui de deuxième joueur de centre. Là, on le sait que d'un bord, ça va être Demidov. De l'autre, ça risque fort probablement d'être Chris Kreider. Mais qui va piloter ce trio-là? Qu'est-ce que Martin Saint-Louis cherche comme joueur pour justement piloter ce trio-là? Voici ce qu'il avait à dire.
0: Ben, il faut que tu sois quand même popper ses face-offs, tu sais. Le gars qui joue au centre, habituellement, il faut qu'il ait quand même un bon ordinateur, tu sais. Fait que, capable de complémenter d'autres joueurs, il n'y a pas une chose, tu sais. Puis, je sais, Suzuki, c'est notre premier centre. Ça, il n'y a aucun argument là-dessus. Tu regardes les autres lignes, les autres positions, tu sais. Moi, je ne vois pas ça, c'est la première ligne, ça, c'est la deuxième ligne, ça, c'est la troisième ligne, ça, c'est... Je ne vois pas ça comme ça. Je trouve qu'on a beaucoup de profondeur. C'est sûr qu'on a des lignes qui ont plus d'opportunités à nous donner des choses offensivement. Puis, il y a des lignes qui sont plus comptées pour nous donner des choses défensivement, mais... Ça veut pas dire que ces gars-là ne jouent pas offensivement, puis nos top guys ne jouent pas défensivement. Fait que tu me demandes qu'est-ce que je veux pour un joueur de centre qui joue avec des joueurs peut-être plus offensifs, mais je veux qu'il y ait une game qui est balancée, qui est capable de faire pas mal tout sur la glace.
6: OK. Fait qu'il doit être capable de prendre les mises au jeu.
5: Ouais.
6: Il y a un bon ordinateur, donc il y a un bon QI hockey.
5: Ouais.
6: Contrairement à ce que Nikita Kucherov dit, il en reste encore,
5: ouais,
6: ça a l'air.
5: Ouais, il en reste.
6: Capable de complémenter d'autres joueurs. Là, il dit, je veux pas trop identifier mes trios, 2, 3, 4. T'sais, c'est sûr que certains ont plus de chances offensives que d'autres. Mais au final, je veux un gars qui joue une game balancée, t'sais, qui est responsable dans les deux sens de la patinoire. Si on prend en compte toute cette description-là et fixe, c'est qui le premier joueur qui te vient en tête?
5: J'ai envie de te dire Oliver Kapanen. Moi, c'est Oliver Kapanen, le premier joueur qui me vient en tête quand il mentionne ça, parce qu'il a parlé souvent l'an dernier d'à quel point Oliver Kapanen, il avait un ordinateur, à quel point c'est un gars intelligent sur la patinoire. Moins de vitesse, évidemment, qu'un gars comme Alex Newhook, ça c'est clair. Mais quand il parle d'ordinateur, du cercle des mises en jeu, c'est quand même assez similaire, là, Kapanen et Newhook au cercle des mises en jeu. C'est Oliver Kapanen, le premier nom qui me vient en tête. C'est pas Kirby Doc qui est un peu plus de 40% au cercle des mises en jeu et qui a beaucoup de difficultés. Par la suite, je trouve que Phil Dano et Jake Evans, ce sont des centres de troisième et quatrième trio. Mm-hmm. Alors, des vétérans que tu insères dans ces positions-là. C'est Newhook ou Kapanen, mais dans ce descriptif-là, ça sonne plus comme un gars comme Oliver Kapanen.
6: Je suis d'accord avec toi. Ça reste que son descriptif, de manière générale, j'ai l'impression qu'il décrit pas mal tous les centres du Canadien aussi. Tu sais, à la limite, même Suzuki entre dans cette catégorie-là.
5: Ouais.
6: Tous les centres du Canadien sont des gars qui sont responsables défensivement, qui sont vraiment bons dans les deux sens de la patinoire. Fait clairement, ça, c'est quelque chose qu'on voulait dans la construction de l'équipe. Puis je pense aussi que c'est Kapanen qui est celui auquel Martin Saint-Louis fait allusion. Puis ça aurait peut-être du sens, là, d'au moins lui donner cette chance-là au début de l'année. Puis s'il n'est pas capable de la saisir, ben on passe au prochain appel.
5: Mais c'est parce qu'après, si c'est Kapanen qui a cette chaise-là, est-ce que ça modifie le joueur qui se trouve à la gauche de Kapanen et de Demidov?
6: Non, mais ça c'est intéressant.
5: À un certain moment, Juraj Slafkovský qui a connu du succès l'an dernier et un autre joueur qui se situe à la droite.
6: Ben là, j'aime ça ce que tu dis, FX, parce que, tu sais, on assume tous certains trios. Là. Depuis
5: Kreider,
6: le premier trio,
5: notamment.
6: Le premier trio, que Kreider va être sur le 2. Mais avec ce que Martin Saint-Louis dit, là, il est comme, je sais que j'ai un premier trio identifié, mais les autres, ça revient du pareil au même. Est-ce que ça se peut que ce soit, disons, plus balancé qu'on le pense?
5: Et
6: peut-être qu'un Kreider va se retrouver sur une 3 avec Bolduc et je le sais pas. Puis après ça, sur la 4, là, ça leur prendrait un centre, là, mais c'est vrai, sur la 4, après ça, t'aurais Evans, Dano, Anderson. En tout cas, j'ai l'impression que c'est un peu plus un casse-tête que ce à quoi on pensait, qu'on pensait que c'était vraiment fixe.
5: Pour nous,
6: c'était
5: une évidence,
6: c'est ça. Mais il y a peut-être plus d'options possibles. Puis ça, c'est une bonne nouvelle aussi d'avoir cette flexibilité-là. Est-ce que Kirby Doc va se faire donner une chance au centre? On verra, je pense pas. Mais quand même, ça va être à suivre. Demain, on devrait avoir les premiers trios.
5: J'écoutais David Savard un peu plus tôt dans l'émission de Gilbert, Max et Ben. C'était très intéressant. Puis on parlait justement de la performance du premier trio l'an dernier, à quel point il a été bon à 5 contre 5. Ils ont connu toute une année, là, on s'entend. Cole Caulfield, 50 buts. Nick Suzuki en haut de 100 points. Puis il disait surtout d'avoir un premier trio qui produit tellement que ça enlève de la chaleur aux autres trios. Mm-hmm. Ça enlève un peu plus de surveillance sur un deuxième trio parce que tu vas vouloir avoir un trio qui défend contre le premier trio du Canadien, alors tu vas avoir un trio peut-être un peu plus faible contre le deuxième. Est-ce que de cette manière-là, Saint-Louis veut plus équilibrer ses trios, avoir peut-être un peu plus d'armes sur le deuxième qu'on aurait anticipé? Je sais pas, je trouve ça curieux de la manière que ça a été formulé, puis j'ai trouvé ça super intéressant, l'entretien de David Savard ce matin avec les gars.
6: Ouais, parce qu'il y a des gens ici à la station qui nous disaient, moi quand il parlait de ça, j'avais l'impression qu'il disait que Jake Evans pourrait être le deuxième centre, comme on voyait en série éliminatoire l'an passé.
5: J'ai pas eu cette impression-là.
6: Moi non plus, puis j'adhère vraiment pas à cette théorie-là. Moi je trouve que c'est atroce pour Ivan Demidov de jouer avec Jake Evans. C'est dur pour lui de vraiment réaliser l'ampleur de son potentiel en jouant avec un centre qui est aussi limité offensivement. Parce qu'offensivement, Jake Evans a vraiment un plafond. Joueur très intelligent, bon patineur, il est responsable et tout. Mais offensivement, c'est un gars de quatrième trio, on s'entend. À voir. J'ai hâte de voir. Demain, on devrait avoir nos réponses. Évidemment, on va vous décortiquer tout ça sur nos ondes. On va prendre une pause et au retour, ça brasse dans la LNH. Dylan Larkin, ça a l'air qu'il est blessé. Ça, c'est ce que les Red Wings disent. Y es-tu vraiment blessé ou est-ce qu'on essaye de cacher des choses? Il y a un des joueurs les plus marquants de sa génération qui a pris sa retraite, des blessures qui font très mal aux Maple Leafs, un joueur qui fait officiellement la grève, des gros contrats qui se sont signés hier. On va parler de tout ça dans deux minutes.
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6: Donc vendredi, on apprenait que Darren Larkin allait se présenter au camp des Red Wings. Il se faisait enlever son C, mais il allait être là. Là, tantôt, le DG par intérim de l'équipe, Sean Rokoff, a dit que finalement, Dan Larkin s'est blessé au haut du corps pendant qu'il s'entraînait et qu'il va pas prendre part au camp d'entraînement de l'équipe pour le moment. Hey, mon œil, là.
5: Hey, permets-moi d'en douter, ben honnêtement.
6: Quelle drôle de coïncidence. Le joueur que essentiellement tout le monde déteste maintenant à Détroit, on le cache, puis on l'isole. Je me demande même quasiment pourquoi est-ce que les Red Wings sont pas en train de... Pourquoi est-ce qu'ils le protègent, entre guillemets?
5: C'est vrai qu'on fait pas la même chose nécessairement.
6: Expose-le, mets-le sous les projecteurs, force-le à parler aux médias, envoie-le sa glace pour qu'il se fasse huer par les partisans. Tu sais, c'est vraiment une drôle de situation. Puis est-ce que ça veut dire que Sean Rokoff est en train de travailler sur un échange? J'ai pas l'impression parce que... Y a-tu vraiment les coups des franges pour faire ça, lui? Il est pas encore déjà à temps plein.
5: Il est là par intérim, mais il n'y aura pas le choix quand même, Oli, de s'occuper de ce dossier-là. Ça devient une distraction de plus en plus. On parlait tantôt, là, hier, c'était une journée particulière à cause de la nouvelle convention collective, mais cette année, Oli, je te le dis, je pense que j'ai jamais vu autant de dossiers dans la LNH, de dossiers chauds controversés un peu. Là. Mm-hmm. Les signatures de contrats, oui, il y en a eu dans les dernières années des agents libres avec restrictions qui ont pris du temps avant de signer. On se rappelle notamment du dossier William Nylander. Mais cette année, je trouve qu'il y en a tellement. Il y a encore plus de joueurs avec restrictions que ça a été compliqué.
6: Ouais.
5: Adam Fantilli, c'est pas réglé encore. Et il y a des joueurs qui demandent des transactions qui sont encore là au moment où on se parle.
6: Ouais.
5: Dylan Larkin. Et deux approches Nick Shin en Caroline.
6: Dylan Larkin, ça me fait un peu penser, là, il y a quelques années dans la NBA, OK?
5: Ouais.
6: James Harden, il jouait pour les Nets de Brooklyn. Il a demandé une transaction, il voulait partir de Brooklyn. Là, comme par hasard, à un moment donné, James Harden s'est présenté à une game, puis il était vraiment rendu gros. Il était rendu en surpoids, comme de nulle part. Personne n'a compris ce qui s'est passé, mais... Les gens ont commencé à l'appeler Fat Harden parce qu'il était gros. C'était vraiment bizarre. On dirait qu'il avait pris 40 livres du jour au lendemain.
5: Est-ce que sa valeur a diminué par la suite?
6: Oui, puis quelques jours plus tard, il a été échangé aux 76ers de Philadelphie. Et comme par hasard, il s'est pointé à Philadelphie dans la forme de sa vie.
5: Ben
6: comme
5: non.
6: Il était de retour dans son ancien poids ou quoi que ce soit.
5: On dirait vraiment que c'est la situation de Dylan Larkin. Il est blessé au moment où on se parle.
6: Ben oui, alors si Dylan Larkin a été changé demain matin, là, je pense qu'il va patiner avec
5: ça. Je pense aussi.
6: T'sais, en tout cas, c'est fascinant comme situation, mais c'est une patate chaude pour les Red Wings de Détroit.
5: Mais il va être échangé. Il commencera pas la saison à Détroit. Là. Je peux pas croire. Là.
6: Tu penses pas?
5: Ben, je pense qu'il va être échangé.
6: Je pense qu'il va être échangé. Ou bien il va rester blessé, entre guillemets, pendant longtemps. Mais je vois pas comment tu peux ramener ce gars-là dans ton vestiaire, dans ton équipe. On est à un point de non-retour. Là. C'est, ils peuvent pas revenir là-dessus. Tu parlais de drôle de situation qui est pas réglée. Alexander Nikishin, ça aussi, on l'a appris aujourd'hui, c'est officiel. On a appris dans les derniers jours qu'il avait demandé une transaction plus tôt cet été. Ben là, il ne se présentera pas au camp d'entraînement des Hurricanes de la Caroline. Le gars, il vient de gagner la Coupe Stanley. Il a joué une année complète dans la Ligue. Il a même pas 25 ans. Et il tient tellement à son gros contrat, il tient tellement à être échangé, qui va même pas se présenter. C'est une situation très surprenante.
5: Mais quand tu compares les trois situations, Connor Lebock a décidé de pas se pointer au tournoi de golf ni au camp d'entraînement de l'équipe.
6: Ouais.
5: A demandé une transaction.
6: No show.
5: Alexander Nikishin, c'est pas du tout le même profil, mais lui aussi décide de pas se présenter au camp de l'équipe. Lui, il est sans contrat, par contre. Dylan Larkin décide de se pointer au camp de l'équipe, enlever son insigne de capitaine, mais finalement, tout d'un coup, il y a une blessure. Alors, les trois gars, au final, ne seront même pas au camp respectif de leur équipe de la Ligue nationale. Alexander Nikishin, c'est un beau profil pour une équipe qui a besoin d'un défenseur comme ça. C'est un défenseur qui était très bon la saison dernière, sauf qu'il est dans un rôle un peu plus réduit en Caroline parce que t'as beaucoup de profondeur, là. Puis t'as deux défenseurs gauchers qui sont devant lui dans la hiérarchie. Et je comprends les Hurricanes de pas lui donner autant de minutes parce que il y a quand même deux joueurs à déloger devant lui. Et si lui se considère parmi les meilleurs, parmi un poste de défenseur, je sais pas moi, top 2, top 3 au sein d'une équipe, ben tu lui donneras pas cet argent-là. Lui, il compare aussi avec les gars qui ont signé en ce moment.
6: Ça, il dit, moi, je suis meilleur que Zeev Bouillon.
5: Ben, c'est ça.
6: J'ai joué des grosses minutes pour une équipe qui a gagné la Coupe. T'sais, j'ai de l'expérience, j'ai été dominant en KHL. Il se voit meilleur que tous ces joueurs-là qui ont signé des grosses ententes. J'aimerais y donner une raison. J'aimerais y donner raison. En même temps, je me dis, calme-toi le pompon aussi, là, comme... T'es pas prime Duncan Keith non plus, là, Alexander Nikshin. Fait que tu peux te calmer par rapport à ça. Mais les Hurricanes, c'est une organisation qui est tellement bien gérée. Je suis sûr et certain qu'ils vont bien s'en sortir. Tu sais, rappelle-toi, là, il y a deux ans, il y a un an et demi, Mikko Rantanen.
5: Ouais.
6: Finalement, la transaction était un peu tournée au vinaigre. Ça marchait pas nécessairement en Caroline, ça cliquait pas. Puis là, finalement, il est comme, je signerai pas ici, je veux partir. Ils l'ont flippé à Dallas, ils ont eu des choix, ils ont eu Logan Stankoven.
5: Finalement, ça se perd.
6: Ils ont gagné la Coupe un an plus tard, puis il n'y a personne qui dit que les Hurricanes se sont fait avoir dans cette histoire-là.
5: Non, on le disait au début, là.
6: Oui.
5: Mais maintenant,
6: c'est
5: surtout
6: bien
5: avec l'entente de Logan Stankoven.
6: Exactement. Puis oui, ça fait mal la perte de Martin Nečas, mais Martin Nečas, c'est pas un vrai joueur de 100 points. Il fait 100 points parce qu'il joue avec McKinnon. S'il était resté en Caroline, il serait jamais devenu un joueur de 100 points.
5: Il touchait même pas à la première vague du jeu de puissance.
6: Exactement. On va parler de ça, tiens. Ryan Reeves, ça a été annoncé un peu plus tôt cet après-midi.
5: Ouais.
6: La pris sa retraite. Un des derniers poids lourds, disons, ouais, de sa génération. Un des derniers peut-être vrais... Je veux pas dire le terme goon, parce que je sais que
5: agitateur.
6: Les gars... Agitateur. Un des vrais vraiment bagarreurs qu'il restait dans l'histoire de la LNH, ouais, point final. C'est un
5: exact
6: gars que... Personne pensait qu'il y avait Ryan Reeves dans son club pour marquer des buts. Là. Il y a eu quand même des bonnes saisons, des saisons intéressantes. Puis c'était pas un gars qui jouait deux minutes par match, comme tu voyais à une certaine époque. Mais un des derniers vraiment de ce type-là qu'on a vu dans la Ligue. Évidemment, plusieurs combats légendaires. Je pense que pendant longtemps, on peut dire que c'était lui qui tenait la ceinture de heavyweight de la LNH. Le top guy, le gars que tout le monde essayait de battre. Il a remarqué quand même une certaine génération, Ryan Reeves.
5: On va en voir de moins en moins un lit des joueurs comme Ryan Reeves dans la Ligue nationale. Puis là, je le vois, un des joueurs qui n'avait pas non plus de visière, là. Faisait
6: t'as
5: partie
6: raison
5: d'un des rares, là, parce qu'il y en a
6: plus
5: beaucoup.
6: Un des derniers.
5: Maintenant, dans la Ligue nationale.
6: Il reste Jamie Benn. Puis...
5: Brent Burns.
6: Qui s'est
5: Brent
6: coupé
5: Burns.
6: Les cheveux puis qui s'est rasé aujourd'hui. Grosse nouvelle, j'ai vu ça
5: grosse
6: aussi.
5: Grosse nouvelle, mais pour revenir sur Ryan Reeves, il va en avoir de moins en moins des joueurs comme ça dans la Ligue nationale. Les agitateurs qui sont là juste pour brasser... comment je pourrais dire, brasser de la M, là, honnêtement, ça Ryan Reeves, là, puis devant les médias, puis créer une histoire, puis d'arriver sur la patinoire, puis il va en avoir de moins en moins. Il en avait perdu un peu aussi au fil des années.
6: Ouais, l'an passé, notamment, il y avait un combat, c'était face à Mathieu Olivier, je pense, puis il s'était fait sacrer une volée, là. Vraiment, Olivier l'avait knock-out complètement.
5: Ouais.
6: On peut dire que c'est Mathieu Olivier qui est maintenant le numéro un dans la LNH, mais Olivier, c'est un bien meilleur joueur de hockey que Ryan Reeves n'avait jamais été.
5: Capable de marquer des buts, capable de jouer au hockey aussi, là, Mathieu Olivier. Là.
6: Exactement.
5: Alors, pour moi, c'est un peu différent. Un gars comme Nicolas Deslauriers est capable de jouer au hockey, mais c'est quand même, il se rapproche peut-être un peu plus de cette catégorie-là quand même, peut-être de Ryan Reeves que d'un Mathieu Olivier.
6: Ouais.
5: A été laissé de côté l'an dernier en séries éliminatoires chez les Hurricanes, mais il y en aura de moins en moins des joueurs comme ça dans la Ligue nationale.
6: Non, ça c'est sûr et certain. Puis, dans une certaine mesure, à Montréal, Jack High, c'est ça, mais même Jack High, il se bat quelques fois par année, puis t'aimes beaucoup plus l'avoir pour son jeu sur la glace que quand il se bat, parce que tu veux pas perdre un gars pour 5-10 minutes au banc des pénalités. Mauvaise nouvelle pour les Maple Leafs de Toronto. Max Domi, on savait que ça s'en venait, mais là, c'est officiel, il a raté son examen médical, c'est à cause d'une blessure, d'une opération qu'il a suivie plus tôt, et il va manquer une grosse partie de la saison... peut-être même la majorité de l'année, là, on dit dans le cas de Max Domi. Ça, c'est une bien mauvaise nouvelle pour eux parce qu'il fait partie de du noyau des Maple Leafs, j'aimerais dire. Là. Puis, c'est peut-être pas un gars qui produit autant qu'il y a quelques années, mais t'aimes l'avoir. C'est une peste. C'est un gars qui est détestable, capable de brasser. C'est une perte qui fait mal aux Maple Leafs.
5: Ouais, qui a déjà été aussi un bon pointeur dans la Ligue nationale. Là. On se rappelle de ses années avec le Canadien où il y avait
6: 72
5: accumulé
6: 72 points avec
5: le
6: Canadien.
5: mais c'est un gars de profondeur, mais un gars de troisième trio qui peut dépanner une fois de temps en temps sur ton top 6, qui a quand même cette énergie-là, comme tu l'as mentionné, qui est fatigué à affronter sur la patinoire. Bien mauvaise nouvelle en partant pour les Maple Leafs de Toronto. Je veux juste réparer mon erreur. J'ai parlé de Brent Burns pour la visière.
6: Zach Bogosian.
5: Zach Bogosian que j'avais en tête.
6: Puis Ryan O'Reilly.
5: Ryan O'Reilly fait partie aussi.
6: Je pense que c'est les trois seuls. Jamie Benn, Ryan O'Reilly et Zach Bogosian.
5: Mais quand même, c'est la fin d'une époque. Là.
6: C'est la fin d'une époque.
5: On en voit de moins en moins.
6: Puis chez les Maple Leafs, on était capable quand même d'aller chercher des gars qui peuvent rentrer dans cet ADN-là, de gars un peu plus fatigants, un peu plus tannants. Je pense notamment à un Nick Paul qui a passé les dernières saisons avec le Lightning. C'est un gars qui est pas le fun à affronter. Quand même une belle addition, mais la perte de Max Domi qui fait mal. Chez les Islanders de New York aussi, on a appris que Matthew Barzal allait rater le camp d'entraînement, puis peut-être même une partie du début de la saison. Fait que ça, c'est une mauvaise nouvelle pour eux. Parce que...
5: Mais surtout offensivement, ils ont besoin d'un joueur comme Matt Barzal.
6: T'as Barzal, t'as Bo Horvat, puis après ça, ça devient assez critique. Là. Tu tombes sur du Braden Shen, du Jean-Gabriel Pageau, puis c'est pas mal ça. Emil Heinemann. Si je regarde, c'est ça. En ce moment, sur Puckpedia, par exemple, Emil Heinemann est projeté sur le deuxième trio des Islanders, avec Callum Ritchie et Braden Shen. Ça vous montre à quel point c'est une équipe qui manque de mordant
5: en attaque. Et qui mise sur un excellent gardien de but.
6: Connor Gauthier s'est fait, finalement. Un dossier qui aura coûté Chris Kreider aux Ducks d'Anaheim. Ils n'ont probablement pas été en mesure de signer plusieurs de leurs bons vétérans défenseurs droitiers à cause de ça. C'est une entente de 6 ans, 13,5 millions de dollars par année, 69 millions en bonus pour Connor Gauthier. Là, bonne nouvelle pour les Ducks. Tous ces maux de tête-là que tu as eu cet été, c'est réglé jusqu'à l'an prochain quand tu dois t'occuper de Beckett Senecky. Fait que bonne nouvelle, c'est juste que ça.
5: C'est
6: ça
5: juste
6: leur a
5: que,
6: coûté ouais, tellement, ça leur a fait tellement mal cet été.
5: C'est dommage, Joly, parce que l'an dernier, je vais en avoir encore du plaisir à regarder les Ducks d'Anaheim, mais l'an dernier, j'en ai vraiment eu avec une équipe qui était complète, qui misait quand même sur une bonne défensive. C'est pour rien enlever aux jeunes qui vont obtenir des occasions de se faire valoir cette année, mais t'as perdu tes trois défenseurs à droite, comme on l'a déjà dit en ondes, tes trois vétérans. T'es obligé de te départir d'un gars comme Chris Kreider, pour qui t'as eu absolument rien, parce que tu l'as soumis au balotage dans le but de résilier son contrat. Oui, t'as encore Leo Carlson, qui est un des futurs meilleur joueur de la Ligue nationale de hockey. Il sera flanqué d'un gars comme Connor Gauthier qui peut te marquer une quarantaine de buts par année, qu'il l'a fait l'an dernier avec très peu d'expérience. Alors, c'est très impressionnant ce que Connor Gauthier a fait, mais tu manques cruellement de profondeur. Offensivement et défensivement, tu t'es pas mal amoché. Tout ça parce que, au final, j'aurais pris possiblement la même décision, mais pour conserver tes deux joyaux en attaque avec Beckett Seneca.
6: C'est juste que Pat Verbeek, il aurait dû prévoir le coup. Il aurait dû signer ses joueurs d'avance comme tout le monde le fait maintenant. On l'a vu encore une fois hier. Luke Evangelista qui a signé pour 5 ans, 7,25 millions de dollars avec les Devils qui viennent tout juste de faire son acquisition des Prédateurs de Nashville. Justin Swordiff, 35 points en 78 matchs l'an passé, risque de commencer l'année sur le quatrième trio des Capitals de Washington. 8 ans, 6,35 millions de dollars par saison. C'est un bon joueur, Justin Swordiff, mais c'est quand même un gros pari aussi. C'est vraiment fascinant ce que les Capitals de Washington ont fait dans les peut-être dernières deux, trois années. Là. Se sont loadés tout un club. Ils ont des bons jeunes aussi qui s'en viennent. Là. Swordiff fait partie de ceux-là. Mais
5: on a des grandes attentes pareilles.
6: Dans ceux exacts qui n'ont pas encore atteint la LNH, Ilya Protas, Cole Hutton risquent de faire leur début aussi cette année. C'est une équipe qui aspire à gagner la Coupe Stanley. Il te reste un an ou deux avec Ovechkin, tu vas essayer de maximiser cette fenêtre-là. Et même une fois qu'Ovi va être parti, tu as assez de bons morceaux maintenant à Washington pour être capable de compétitionner pendant longtemps et d'aspirer aux grands honneurs.
5: C'est ce que j'allais dire. Oui, Ovechkin va quitter. Ovechkin, l'an dernier, je viens d'aller voir sa récolte l'an dernier, c'est quand même plus intéressant que ce que je pensais, là, mais il se fait vieux, Alex Ovechkin. Ouais. On l'a vu, les mauvaises images à l'entraînement, au camp d'entraînement. C'est pas le joueur qui défend le plus non plus. Ça n'a jamais été le cas tant que ça. Mais là, il prend vraiment de l'âge. Mais t'as quand même une relève qui est intéressante, comme tu l'as dit. Là. Ça, je trouve ça intéressant. On va y aller, là. Le tout pour le tout. Les deux prochaines années, c'est le défi. Mais par la suite, tu te ramasseras pas dans les bas-fonds de la Ligue nationale de hockey. Là.
6: Non.
5: Est-ce que tu vas te battre possiblement pour une place en séries éliminatoires, mais au moins tu feras pas partie des pays formations. Je sais
17: exactement.
5: Pas si c'est le meilleur emplacement. Là.
6: J'ai hâte de voir aussi mais... comment ça va cliquer, là, parce qu'on ça reste qu'on a amené beaucoup de 109, puis que c'est pas toujours gage de succès. Tu es allé chercher Carew, Tuck, t'as évidemment Boone Jenner aussi. Tu fais rentrer des recrues, t'as Vincent Desharnais. Ça fait beaucoup de 109. Comment est-ce qu'elle va être la chimie? J'ai hâte de voir tout ça. On verra chez les Capitals de Washington.
5: Martin Saint-Louis disait plus tôt aujourd'hui, on parlait de la durée du camp d'entraînement.
6: Ouais.
5: C'est un camp qui est beaucoup plus court cette année. T'sais, est-ce que c'est une bonne chose? Est-ce que c'est une mauvaise chose pour le coach, pour les joueurs? Il disait, moi, de mon temps, si j'avais été joueur et que j'avais eu un camp comme celui-là, j'aurais aimé ça. Un camp plus court. Tu t'entraînes durant l'été, t'arrives, t'as moins de matchs préparatoires, tu commences la saison. T'es prêt. Puis, ce que j'aime avec les Canadiens en ce moment, j'aime mieux un camp plus court parce qu'on n'a pas fait une tonne de changements. On est vraiment dans la continuité. Puis c'est vrai, le Canadien n'a pas fait une tonne de changements cet été. Alors, une équipe comme les Capitals, qui va bénéficier d'un court temps d'entraînement...
6: Ça va être comment le début de saison?
5: Ça va être comment le début de saison? C'est le type d'équipe là, qui, à partir du mois de novembre ou de décembre, là, pourrait partir sur une séquence de victoires.
6: Exact.
5: Une équipe qui va bien finir la saison... Mais ça se peut qu'au début, ça accroche un peu la chimie d'équipe, la cohésion, avoir autant de nouveaux joueurs au sein de l'effectif. Alors, c'est pas le genre d'équipe qui pourrait avoir un début de saison à tout casser, mais qui va accéder aux séries éliminatoires quand même.
6: Et la bonne nouvelle pour eux, c'est qu'ils se retrouvent dans la division métropolitaine,
5: aussi.
6: Qui est une division qui est quand même pas mal plus faible, admettons-le. Rapidement, le dernier contrat dont je veux parler, c'est Jordan Staal. Un an, 4,9 millions. Mais il y a 5,1 millions en bonus de performance. Bref, Jordan Staal pour aller chercher jusqu'à 10 millions de dollars.
5: Ça, c'est fou, là.
6: C'est fou, mais c'est comme c'est la nouvelle mode, là. Jonathan Tate, ça avait été ça dans le passé avec les Jets. Chris Kreider avec le Canadien, c'est un peu ça. Puis pour Jordan Staal, c'est 650 000 par tranche de 10 matchs qu'il va jouer. Il y a des bonnes chances d'aller le chercher. Puis à la fin, c'est 550 000 pour 75 matchs et si les Hurricanes font les séries éliminatoires. Sont très corrects financièrement, mais si jamais ça rentre pas cette année, le bonus, ça va aller sur le plafond l'an prochain. C'est comme ça que ça fonctionne.
5: Mais je comprends ces signatures-là. Puis honnêtement,
6: il a gagné le
5: Conn
6: Smythe quand même.
5: C'est
6: leur capitaine.
5: Ouais.
6: Bien mérité dans le cas de Jordan Staal.
5: Vraiment.
6: On va prendre une pause et au retour, ce sont les meilleurs moments de la journée à BPM Sport. Marco D'Amico a adressé un sujet très intéressant tantôt. Parce que là, Nikita Kucherov et Lightning de Tampa Bay n'ont toujours pas signé de contrat. Normalement, ça aurait dû être fait pour un joueur de cette trempe-là. C'est pas dans l'ADN du Lightning de pas conclure un contrat comme ça aussi tôt dans la saison, tard dans l'été. Là, c'est comme vous voulez le voir. Est-ce que Nikita Kucherov

0: Lopez. Je sais pas ce qu'on parie, mais je le prends. Il jouera pas avec le Canadien de Montréal.
1: Un char?
0: Non, pas un char.
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2: 18h38 dans la game. À peu près tous les joueurs autonomes sans compensation de renom en vue de la prochaine saison, ils ont signé leur contrat. Tu sais, on l'a vu pas plus tard qu'il y a quelques jours avec Drake Batterson, là, mais tous les joueurs qui...
3: Makar a signé aussi.
2: Makar a signé, Quinn Hughes va signer dans pas longtemps, c'est assez clair. Il en restera pas gros, sauf un. Et non le moindre, Nikita Kucherov, récipiendaire en titre du trophée Hart, un des meilleurs joueurs de toute la LNH, point final, n'a toujours pas signé de prolongation de contrat avec le Lightning de Tampa Bay. Ça a été un gros sujet de discussion à Tampa aujourd'hui. Kucherov en a parlé, Julien Brisebois en a parlé. Voici ce que Marco D'Amico avait à dire tantôt dans le tailgate sur le sujet.
4: Si tu te mets dans la situation de Julien Brisebois, il a toujours su prolonger les joueurs de noyau le plus vite possible avec son équipe. Ceux qui tardent, on a vu avec Steven Stamkos, on a vu plus récemment cet été avec Radish. Si ça perdure, c'est jamais bon signe. Donc pour moi, de voir les commentaires aujourd'hui où ce qu'il dit, ben c'est hors de mon contrôle, et que Julien Brisebois ait dit on aurait aimé que cette entente-là soit déjà faite, ça commence à sonner des alarmes à Tampa Bay, parce que si jamais Kucherov partait, c'est là où ce que ça devient intéressant, tant que la destinée, ou au moins le futur rapproché du Lightning de Tampa Bay, un grand rival du Canadien de Montréal dans la division Atlantique.
2: Fait que potentiellement, il est encore très tôt, là, parce qu'on est à 9 mois et demi du 1er juillet 2027, mais potentiellement, si ça se passe pas trop bien, Kucherov pourrait se retrouver libre comme l'air le 1er juillet 2027.
3: Ouais.
2: Là, je comprends que c'est un personnage, des fois, à l'attitude questionnable. Je suis entièrement d'accord avec soi,
3: ouais,
2: avec ça. Mais on parle d'un des joueurs de hockey les plus dominants de sa génération, une carrière fantastique, et il joue encore à un très haut niveau. La preuve, l'an passé, c'est 130 points en 76 matchs.
3: Trophée Hart.
2: Et le trophée Hart. On jase FX, là. Si jamais Nikita Kucherov devenait agent libre le 1er juillet 2027, tu t'appelles Kent Hughes. Est-ce que tu l'appelles? Là?
3: Combien qu'il te coûte, Kucherov? Parce que là, le Canadien aurait 30 millions l'année prochaine sur le plafond salarial. Mais là, il va en perdre un peu des millions là, pour différentes signatures. Alors, va peut-être être à quoi? T'as l'espace, OK. La question, c'est oui, t'as l'espace pour le signer. Ça se peut qu'il te coûte quoi? Nikita Kucherov, là, tu viens de le mentionner, là. Trophée Hart, là. Saison de 130 points, là.
2: Facilement au-dessus de 15, potentiellement plus proche de 20.
3: Proche de 20, là. Moi, je pense...
2: Il est rendu à 30. Il va avoir 34 en juin.

0: signé 19 millions de dollars, là, Nikita Kucherov. Là.
1: Pendant 4-5 ans.
0: Et là, il va avoir 34 au mois de juin prochain. Mais il est encore bon, il a encore le talent.
1: Imagine un trio Demidov-Kucherov. Ce serait-tu pas incroyable? Il y a plusieurs personnes qui comparent justement Demidov un peu dans son style de jeu à cause de ses mains, à cause de ses habiletés naturelles à Nikita Kucherov. Le meilleur joueur russe de sa génération qui passe le flambeau.
0: Je peux pas, Oli.
1: Non!
0: Je peux pas.
1: Toi, tu craches là-dessus.
0: Je crache là-dessus parce que j'ai l'impression qu'il y a un autre joueur d'importance qui va être disponible à ce moment-là.
1: Qui?
0: McDavid?
1: Oh.
0: Si t'as
1: McDavid est encore sous contrat.
0: Si t'as le choix, si t'as le choix d'attendre 2 ans pour un gars comme Connor McDavid ou donner dès l'an prochain un contrat à Nikita Kucherov, qu'est-ce que tu fais? McDavid est encore plus jeune en plus.
1: Mais je comprends que c'est un centre puis c'est un meilleur joueur. Mais il n'y a rien qui garantit le...
0: Puis le pire là-dedans, Ali, là, c'est que... Je pense que c'est juste l'individu. Parce que Julien Brisebois, là, on lui a parlé plusieurs fois en Londres, puis Julien Brisebois, il parle du leadership, il parle à quel point Nikita Kucherov était dans le vestiaire. C'est un travaillant. C'est le premier gars sur la glace durant l'été à l'entraînement. Il entraîne tous les gars dans la bonne direction, mais je suis pas capable avec la personnalité de Nikita Kucherov. Pas capable. Je peux pas.
1: Tu sais, c'est coéquipier à Tampa. Il aise pas Nikita Kucherov, à ce que je sache. C'est tout un joueur de hockey. Il a jamais fait mal à personne. Là. Il a jamais commis de crime, à ce que je sache. Mais c'est surtout un joueur de hockey hallucinant. Écoute, ce gars-là, il débarque à Montréal. C'est le meilleur attaquant que l'équipe a eu depuis Guy Lafleur. Puis son CV est pas loin. Écoute, non, là, c'est peut-être un peu fort ce que je vais faire, puis je vais peut-être choquer certaines personnes. Mais son CV est pas loin de celui de Guy Lafleur. Là. En termes, si tu regardes à travers la carrière de Nikita Kucherov, certains pourraient peut-être même dire qu'il y a une plus belle carrière que Guy Lafleur. Moins d'exploits collectifs, évidemment, là, parce que deux coupes Stanley, Lafleur en a un peu plus. Ce serait...
0: Je peux pas. Honnêtement, Ali, je pense pas que je peux changer
1: disons
0: d'avis.
1: Disons 4 ans, 20 millions par année, Nikita Kucherov, tu dis pas oui à ça? Ben, tu vois, PO de l'autre bord, il dit oui. 514-790-0919. On jase, là, on s'amuse.
0: On s'amuse, le prenez-vous. Là. Si jamais là, il devient libre comme l'air. Là. D'ailleurs, le Canadien ne sera pas la seule équipe dans le derby.
1: Non, non.
0: Pas d'avoir une coupe. Là.
1: Non.
0: Mais je pense que
1: tu pourrais mettre Jake Evans. Tu pourrais mettre pire que Jake Evans au centre d'un trio Kucherov-Demidov. C'est pas grave. Tu pourrais mettre Olivier Paiement ou FX Bénard au centre de ce trio-là, puis ce serait exceptionnel.
0: Imagine-tu si t'as pas échangé en plus Michael Hage ici là, Michael Hage arrive en fin de saison, là, l'année d'après, est-ce que Michael Hage est prêt pour un deuxième trio? Puis là,
1: t'as beaucoup d'éléments de début de carrière. Tu vois, les réponses sont assez mitigées. Sinon, il dit 4 fois 20. Francis, il dit F all. Vince dit non. Christian, j'aime ça, il dit Are you kidding me? Greg, il est dans son char en ce moment, puis il dit Are you kidding me? Seb, il dit oui. Mathieu dit non. Bref, c'est intéressant. J'avais le goût d'amener cette réflexion-là. Parce qu'on a le don de faire ça. De se mettre à rêver pour des choses qui sont complètement inaccessibles. Mais il y en a pour qui Kucherov, ce serait même pas un rêve. Ce serait un cauchemar. En tout cas, on va...
0: Je vais faire des boutons.
1: Parfait. On va prendre une pause et... on va prendre une pause au retour. On va parler de NFL. C'est le temps de donner notre top 5 de la semaine. Notre état des forces. Il y a du changement parce qu'on en a eu des surprises. Effectivement, on vous donne notre top 5 dans 2 minutes.
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1: Tous les mercredis dans la game, FX et moi, on va donner notre état des forces dans la NFL, notre top 5, un power ranking. Et ça va être intéressant de suivre ça en évolution du début à la fin de la saison. On l'avait fait la semaine passée.
2: Exact.
1: Il n'y avait pas encore eu de match. Là, il y en a eu. On fait-tu 5 à 1 ou 1 à 5? On va commencer avec numéro 1.
2: Okay? Numéro 1?
1: Ouais.
2: Tu as qui à la place de numéro 1?
1: Ben moi, j'avais les Seahawks la semaine passée.
2: Ouais.
1: Et les Seahawks ont gagné sans leur corps arrière numéro 1 parce que Sam Darnold s'est blessé sur la première séquence. Ils ont gagné pareil. Fait que pour moi, comment est-ce que tu peux y aller contre cette équipe-là? Si tu gagnes avec ton backup, c'est que t'es une solide équipe. J'y vais avec les Seahawks numéro 1 de mon top 5.
2: Mais là, tu l'as mentionné, t'as perdu ton corps arrière numéro 1. Pour quelques semaines. Alors pour moi, je vais avec les Bills à la position de numéro 1, mon cher Oli. Grosse victoire contre les Texans en fin de semaine dernière. Josh Allen est le meilleur carrière de la NFL. Alors je vais avec les Bills au rang numéro 1.
1: Si je regarde le calendrier des Seahawks, c'est les Cardinals. Cette semaine, on a déjà appris que Darnold ne jouerait pas. Ensuite, les Commanders, mais par la suite, ça va commencer à se corser. Là. Chargers, 49ers, Broncos, Chiefs, Bears.
2: Ouais, mais c'est moins long qu'anticipé quand même dans son cas.
1: Il est mieux de revenir tôt que tard. Moi, j'ai les Bills deuxième.
2: C'est bon.
1: Parce que pour moi, ça a été peut-être la victoire la plus impressionnante de la fin de semaine. Là. De mettre 36 points sur la défense des Texans de Houston, c'est super impressionnant. Il n'y a pas une autre équipe qui va être capable de faire ça cette saison. Josh Allen, présentement, il est dans une classe à part. J'ai encore quelques points d'interrogation par rapport à leur défense.
2: Même chose, mais en même temps, en fin de match, ils ont été en mesure de préserver l'avance. Habituellement, la défense des Bills ne fait pas.
1: Exactement. Est-ce que Josh Allen, il y a assez de bons receveurs autour de lui? On verra en cours d'année. Mais je l'ai numéro 2. Ben, les Bills numéro 2.
2: Quand même.
1: Puis ça ferait un Super Bowl incroyable.
2: Ouais,
1: juste demain,
2: mais ça.
1: Bills Seahawks. L'attaque contre la défense.
2: Ouais.
1: T'as qui deuxième, FX?
2: Deuxième, j'ai les Seahawks.
1: OK.
2: J'ai les Seahawks. La perte de Sam Darnold fait en sorte que je les place deuxième dans mon top 5. Honnêtement, on aurait pu les interchanger, mais j'aime mieux prendre les Bills premier. J'ai un parti pris, je l'avoue, et je mets les Bills premier à cause de ça. Alors, les Seahawks sont deuxième.
1: Là, si je me trompe bien, la semaine passée, t'avais aucune de ces deux équipes-là numéro 1, hein?
2: Non. J'avais les Rams.
1: Mais là, ils sont rendus où, les Rams?
2: Ils sont numéro 3, mon cher Oli. C'est pas parce que tu perds un match sur le jet lag en Australie qu'on doit t'exclure du top 5. Je les ai numéro 3 sur papier. C'est la meilleure formation de la NFL. Oui, tu perds les services quand même de Myles Garrett. Pourquoi? 4 semaines, je pense, dans son cas. Ça peut faire mal, mais c'est une équipe qui est tellement complète. Hâte de voir comment ils vont rebondir, par contre, parce que c'est pas chose faite contre les Giants lundi. Ça va être un bon duel, ça, de lundi soir. Les Giants qui ont très bien fait contre les Cowboys qui affrontent les Rams à LA. Alors, je vais avec les Rams pour le numéro 3.
1: Alors, une descente aux enfers pour les Rams dans le top 5 de
2: Tu les avais numéro 1 aussi.
1: Moi, je les avais 2. J'avais les Seahawks 1, mais là, je mets les Rams 3. Parce que, regarde, faut pas partir en peur avec une défaite. Là. Ce sont des choses qui arrivent. Je pense que c'était plus... Si ce match-là a lieu en Amérique, je pense que ça a un résultat complètement différent. Faut pas oublier non plus que les 49ers sont une excellente équipe de football. Là, Myles Garrett va manquer quelques semaines. Ça, c'est pas une bonne nouvelle, mais ça a peut-être été un petit wake-up call pour bien du monde de dire que hey, c'est pas vrai que ça va finir, qu'ils vont finir 17-0 puis ça va être un walk in the park jusqu'au Super Bowl. Là. Il y a d'autres bonnes équipes aussi à prendre au sérieux dans la NFL. Au quatrième rang, je les avais aussi quatrième la semaine passée. Ou peut-être que je les avais cinquième.
2: Je pense que tu les avais quatrième la semaine dernière.
1: Ben, je les garde au même rang. Les Bengals de Cincinnati, leur nouvelle défense qui a fait le travail contre les Buccaneers de Tampa Bay en forçant 4 revirements. Un match que les Bengals ont gagné sans que l'attaque n'ait eu à être dominante. Joe Burrow, c'était pas son meilleur match. Ja'Marr Chase a été invisible. T. Higgins, moyen.
2: Mais ça t'inquiète pas du tout, l'attaque?
1: Non, parce que je sais que c'est une question de temps. Que ça va décliquer, ça va débloquer, puis ça va être exceptionnel. Fait que si justement t'es capable de gagner sans que l'attaque ait à faire des miracles, les Bengals vont être en excellente position. T'as qui quatrième?
2: Je vais avec les Ravens au rang numéro 4. Lamar Jackson a été excellent lors du premier match de la saison. Derrick Henry, qu'on se demande à son âge comment qu'il fait
1: Greg
2: pour...
1: Est plus là, hein? Je le sais, obligé de dire ça.
2: Je le sais, mais j'ai vraiment aimé le premier match des Ravens. Derrick Henry a été encore une fois sensationnel. Tu te demandes à quel âge il va arrêter d'être aussi bon. Dans son cas, c'est super impressionnant. Et comme Lamar Jackson a été très bon aussi, j'ai pas le choix d'être les Ravens au rang numéro 4. Je les avais pas dans mon top 5 la semaine dernière, les Ravens.
1: OK, puis c'est qui ta cinquième équipe?
2: Je les avais cinquième la semaine dernière. Je me dis, est-ce que je pourrais placer les Bengals là? Est-ce que je garde la cinquième position de la semaine dernière? Je sais qu'ils n'ont pas affronté une grande formation. C'était mon choix dans le Survivor. Je vais les garder au rang numéro 5 quand même. Les Jags. Bon, évidemment, c'était contre les Browns la semaine dernière. C'est un match assez facile quand même dans l'ensemble pour les Jags. Mais comme ils étaient déjà cinquièmes la semaine dernière, je vais pas bouger à ça. Je vais les garder cinquièmes dans mon top 5. On verra la semaine prochaine pour ce qui est du rang numéro 5. Pour l'instant, je garde les Jags.
1: Hey, les Jags, ils sont rendus, je crois que c'est à 9 ou 10 victoires de suite en saison régulière. Puis même en éliminatoire, là, ils ont perdu par 3 points contre les Bills de Buffalo et Jacksonville avait le ballon à la fin du quatrième quart avec une chance d'aller chercher la game. Là. C'est un solide club, très sous-estimé par plusieurs personnes, mais là, ils vont se faire tester dans les prochaines semaines. Ils s'en vont à Denver pour y affronter les Broncos. Ensuite, ils reviennent à Jacksonville. C'est les Pats, t'as les Bengals, les Eagles, les Texans. Bref,
2: calendrier
1: ça va être
2: super
1: ardu.
2: Difficile pour les Jags.
1: Mais c'est une vraie équipe. Moi, je les aime beaucoup. Je les ai pas dans mon top 5, là, mais peut-être une autre victoire convaincante et je vais peut-être les avoir la semaine prochaine parce que là, Trevor Lawrence, là, il est arrivé. Là. C'est Trevor Lawrence. On a un bon groupe de receveurs de passe avec Parker Washington, Brian Thomas, Jacoby Myers, tout ça.
2: Alors, t'es en train de me dire que c'était un bon choix de les prendre dans un Survivor la semaine dernière parce que là, il y a un calendrier super difficile qui s'en vient, les Jags. Là.
1: Parle-moi-en pas. J'ai fait partie de la gang d'épais qui ont pris les Chargers puis t'as pris les Jags. T'as vraiment
2: temps,
1: raison que c'était le bon moment de prendre les Jaguars de Jacksonville. T'as amplement raison. Face aux pauvres Browns de Cleveland en plus.
2: T'as qui numéro 5?
1: Donc, j'ai pas Jacksonville. Ça me surprend de dire ça, là. Mais j'ai les Chiefs de Kansas City.
2: Arrête, les
1: pas
2: Chiefs.
1: Pas le choix.
2: Arrête.
1: Les Chiefs sont de retour. Louis de Villemercier, j'espère qu'il est à l'écoute. J'espère qu'il est content parce que je sais qu'il s'est fait ramasser plus tôt cette semaine dans l'arrêt Gonzalez, là. Mais les Chiefs sont bons. Écoute, ils ont enfin un jeu au sol avec Kenneth Walker. C'est le meilleur porteur de ballon que Patrick Mahomes a eu dans sa carrière. La défense, elle est solide. Ils ont fait de gros jeux pour stopper l'attaque des Broncos. Puis je me dis que si t'es capable de développer ton jeu au sol en attendant que Mahomes se rétablisse de sa blessure, parce que je le sais qu'il a joué lundi, mais il était pas à 100%. Ça va prendre quelques semaines pour qu'il développe le rythme, pour qu'il vraiment il développe davantage ses aises. Mais si t'es capable d'imposer ton jeu au sol avec Kenneth Walker pendant ce temps-là, watch out quand ça va cliquer, quand les Chiefs vont être vraiment de retour à santé en 100%. Pour le moment, j'ai mis 5.
2: Ouais, je comprends.
1: Peut-être que dans les prochaines semaines, ils vont augmenter un petit peu.
2: C'est une bébête quand même, Pat Mahomes. Ouais. Alors même s'il n'est pas à 100%, tu vois les aptitudes de ce gars-là.
1: Oui.
2: Là, c'est impressionnant quand même. Les Chiefs 5e, eh bien, quand même.
1: Eh bien, ils ont eu quoi?
2: Ils ont un calendrier
1: une
2: facile
1: saison
2: en, plus. Un début de saison facile, en fait.
1: Ils ont eu une saison de misère, les Chiefs de Kansas City, et là, ils sont de retour. Puis c'est ça, là, c'est les Colts qui s'amènent, les Dolphins, les Raiders, puis après ça, ça part pour un calendrier un peu plus difficile. Voilà. Bon, ben, c'est tout pour la game aujourd'hui.
2: Déjà!
1: Merci, FX.
2: La dernière demain, avant la game week-end.
1: La dernière avant la game week-end, demain. Et là, demain, pour de vrai, ça commence, là. Ça commence pour de vrai le camp d'entraînement du Canadien de Montréal parce que les joueurs vont sauter sur la glace. On va avoir des premières combinaisons, des trios, des duos, des gardiens. À quoi ça va ressembler? Bon, on va être de retour demain à 18h pour vous analyser tout ça. Merci d'avoir été à l'écoute, tout le monde, pour les auditeurs de haut. C'est Lara Gonzalez demain à midi et pour ceux de BPM Sport, c'est le club du matin demain à 5h54. Merci FX.
2: Merci à
1: merci
2: toi.
1: Merci d'avoir été à l'écoute tout le monde. Passez une bonne soirée et on se reparle demain.
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7: Ici Michel Scarpino, la présidente de la Commission européenne, Ursula von der Leyen, souhaite que le Canada devienne le premier membre associé de l'Union européenne, mais des responsables canadiens ont minimisé l'importance de ce terme. Elle a fait cette déclaration lors de son discours annuel sur l'état de l'Union. Et durant son allocution, Mme von der Leyen a exposé les grands axes d'une collaboration renforcée entre l'Europe et le Canada, soulignant que l'Europe souhaite porter ses relations avec le Canada au plus haut niveau possible. Les chefs des cinq principales formations politiques du Québec vont se livrer à un deuxième débat en deux soirs. Après avoir croisé le fer au face-à-face de TVA hier, c'est chez Nouveau Info que les chefs ont rendez-vous. Le débat de 90 minutes de ce soir sera animé par Michel Bérère et sera diffusé sur Nouveau et sur Crave dès 20h. Hier, la chef caquiste Christine Fréchette a été la cible de la plupart des attaques alors que ses adversaires ont tenté de l'ébranler sur le bilan de la coalition Avenir Québec. C'était vos actualités Arsenal Média.

Salut tout le monde, bonne soirée, bon mercredi. C'est Ali Bombardier qui vous parle et qui vous accompagne jusqu'à minuit ce soir au meilleur de la musique. 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
2: Voici vos nouvelles Arsenal Média. La Sûreté du Québec a saisi ce matin d'importantes quantités de drogue lors d'une opération sur la contrebande de cannabis. Une cinquantaine de policiers ont ainsi été mobilisés pour effectuer des perquisitions à Montréal, Repentigny, L'Assomption, Saint-Sulpice et Grandeville-sur-la-Rouge. Des résidences, des véhicules ainsi qu'un entrepôt sont visés par cette opération. Une athlète de Crabtree représentera le Canada au championnat panaméricain junior d'haltérophilie au Mexique. Anaïs Gadouri fait ainsi partie des 7 Canadiens à avoir été sélectionnés pour cet événement. Ce sera d'ailleurs sa première compétition internationale, alors qu'elle avait soulevé une charge de 66 kg à l'arraché et une de 86 kg à l'épaulé jeté lors du dernier championnat canadien junior. La construction d'un tout nouveau complexe commercial et sportif a récemment été entamée à Saint-Paul. Sportdeck y ouvrira sa deuxième succursale au rez-de-chaussée. Le tout comprendra une surface de jeu pour le deck hockey, des simulateurs multisports, ainsi qu'un bar-café avec une boutique. L'agence de marque intégrée, Guidi.co, pour sa part, installera ses nouveaux locaux au deuxième étage. L'inauguration de ce nouveau complexe est prévue pour l'hiver 2027 et mènera à la création de plusieurs emplois dans la région. Côté météo, ce soir, passage nuageux avec une température autour de 21 degrés. Cette nuit, ciel variable avec une température de 12 degrés et demain, ensoleillé avec passage nuageux et un mercure avoisinant les 21 degrés.